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2: 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En fait, c'est ça, c'est un déclic. Pas dû à l'âge, mais un déclic. J'ai attendu 70 ans là pour aller dans un institut de beauté. Moi, je me trouve à l'âge où je peux faire ce qui me plaît. Et ça, c'est vraiment très, très important. Parce que j'ai élevé des enfants. Ensuite, j'étais mamie, et quand il me reste du temps, c'est pour moi. De tout ça, j'ai le temps. Moi, alors pour moi, la retraite, c'est surtout le temps. Le temps d'aller vers les autres, et le temps aussi, que je n'ai pas eu jusque-là, le temps de m'occuper de moi. Tiens, si je le faisais maintenant, parce que peut-être qu'un jour, je ne pourrais plus.
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4: Bonjour à toutes et à tous et bienvenue dans Y a pas d'âge, l'émission de Radio Radio Plus qui s'intéresse aux évolutions démographiques de la société française et donc à tous les sujets liés au vieillissement de la population. Pour cette série d'épisodes, nous sommes allés à Bérats, village situé à une quarantaine de kilomètres de Toulouse sur la route des Pyrénées, à la rencontre des résidents de la Ménardière, grande bâtisse transformée en lieu d'habitat partagé par des vieux âgés de 60 à 80 ans et qui se sont regroupés en société coopérative. L'histoire étonnante de la Ménardière, de sa vie au quotidien, c'est Anne-Marie, Michel, Sylvie ou encore Brigitte qui vous la raconte en 5 épisodes, dont le quatrième commence tout de suite.
5: Alors peut-être faut-il rappeler ce qui nous a mis cette idée saugrenue en tête. C'est un article du Monde qui titrait fièrement « La France maltraite ses vieux et les choses ne vont pas s'arranger du tout ». Avec l'arrivée des boomers, il décrivait une situation réellement apocalyptique. Donc on s'est dit « Mais pour quelles raisons maltraitons-nous ? Après une vie de labeur, il n'y a aucune raison particulière, avec une retraite qui est ce qu'elle est, mais qui existe quand même ». Et donc, tout est parti de cette constatation.
6: Moi, personnellement, issu du milieu médical, c'était un peu l'objectif de ma venue ici, à la Ménardière. C'était effectivement comment vieillir ensemble jusqu'au bout. Pour le coup, moi, la vieillesse l'entrée dans la vieillesse et la dépendance éventuelle, on n'en sait rien, personne ne le sait, c'est comment on va réagir face à ça. Donc, le fait déjà d'avoir vécu quelque chose ensemble et d'être groupé, en fait, va nous faciliter les choses et non pas comme quand tu arrives dans l'EHPAD où tu es parachuté dans un truc, un groupe qui existe déjà, où tu as des règles auxquelles tu vas devoir te plier sans avoir jamais réfléchi à quoi que ce soit. Donc ça, c'est déjà un problème. Et l'idée d'ici, c'est sur cette réflexion jusqu'au bout, c'est se donner les moyens avec ceux existants à l'extérieur, parce que tout seul, on n'arrivera à rien. Hein. Même notre groupe de 15 ou 20 constitués, c'est pas nous, les uns les autres vieillissants, qui allons pouvoir accompagner celui qui fait n'importe quoi, qui va se lever la nuit et partir au milieu du parc, ou celui qui a besoin de couches, qui a besoin d'aide à la toilette. En vieillissant, on ne pourra pas. Donc il faut qu'on s'adjoigne avec les services de gens avec qui on aura déjà réfléchi et avancé sur le projet. Enfin, personnellement, c'est comme ça que je le vois. Et tout est amené en réflexion. Là, on ne le sait pas encore. S'il y en a un qui commence à débouler la nuit prochaine, je ne sais pas ce qu'on va faire. Hein. On va céder parce qu'on a les moyens encore physiques de céder, mais ça sera au débeauté. Et ça, il faut qu'on le réfléchisse, effectivement.
4: Et ça, vous le redoutez ?
7: Je pense que de toute façon, on n'arrivera pas à tout prévoir. Donc l'idée, c'est plutôt de s'imaginer quelques scénarios et de voir comment on réagirait à ce scénario-là. On sait très bien que de toute façon, ce qui nous arrivera dans l'avenir, il n'est pas prévu aujourd'hui et de toute façon, ça ne se passera pas comme c'était prévu. L'idée, c'est plutôt de se mettre quelques pistes comme ça qu'on pourra activer rapidement pour le jour où ça arrivera.
4: Oui, mais ce que je voulais dire par redouter, c'est est-ce que vous redoutez le cas de figure où il faudrait dire à un coopérateur « Bon, maintenant, tu n'as plus ta place ici à cause de ça. »
7: Ça, on en est bien conscient et on a accepté tous, plus ou moins. On a accepté qu'effectivement, le jour où on commence à vraiment mettre le bazar à dérailler complètement et à mettre le bazar dans la coopérative par sa maladie ou par son état de vieillesse, il est bien évident que on passera peut-être quand même malgré tout par la case EHPAD, mais le plus tard possible. Voilà. L'idée, c'est si on peut l'éviter, on l'évite. Si on peut pas l'éviter, ben on ira. Et puis c'est tout.
4: Avec Brigitte, vous faites partie de la deuxième génération de coopérateurs, c'est ça ? Vous êtes arrivé à quel moment ?
7: On fait tous partie de la deuxième vague, hein, puisque la première vague qui a mal tourné, il ne restait plus que Michel et Anne-Marie qui se sont posé la question de savoir est-ce qu'on revend tout et on laisse tomber ou est-ce qu'on relance une deuxième équipe ? Et ils sont arrivés à la conclusion de se dire on va relancer une deuxième équipe, mais on va modifier les règles. Et c'est vrai que les règles qu'on s'est imposées nous sont quand même semblent plus adaptées au système.
4: Pourquoi ça a mal tourné ? Est-ce que c'est le contexte du Covid qui a bouleversé beaucoup de choses, comme il a bouleversé l'ensemble de la société ? Est-ce que c'est lié à d'autres facteurs ? Racontez-nous pourquoi. Il y a des gens qui sont partis.
7: Alors, il y a effectivement le Covid qui a fortement amplifié, je dirais, le phénomène. La première équipe était montée sur un système totalement altruiste de Michel et Anne-Marie, disant que finalement, on ratissait large, on décidait de monter ce projet-là et tous ceux qui étaient intéressés venaient et amenaient ce qu'ils pouvaient amener. Voilà. Et ils se sont rapidement aperçus qu'effectivement, il y avait des grosses disparités. D'abord, les gens, ceux qui sont arrivés ne se connaissaient pas forcément beaucoup. Et ça, c'est pour ça que le noviciat, aujourd'hui, on est très, très précautionneux là-dessus. Et puis après, il y a eu le problème le problème de l'argent qui a fait qu'effectivement, il y avait des gens qui sont arrivés avec très, très peu, d'autres qui sont arrivés avec beaucoup plus, mais qu'à l'arrivée, ça faisait trop de disparités.
4: Parce qu'il faut quand même, on va en parler un petit peu, il faut 90 000 euros pour rentrer à la Ménardière.
7: Oui, mais il faut 90 000 euros, mais la Ménardière en a besoin pour justement mener son projet. Hein, donc, maintenant, 90 000 euros, c'est une somme, c'est vrai, mais c'est quand même pas aujourd'hui quelque chose d'insurmontable pour quelqu'un qui a fait une carrière. Enfin bon, on a aujourd'hui des gens qui ont des petites retraites, mais qui ont quand même réussi à venir là.
8: Il faut avoir un bien à vendre, effectivement, pour avoir cette somme. Mais quand on regarde par rapport à un achat éventuel immobilier, moi, c'est la réflexion que je m'étais faite au niveau financier, pour 90 000 euros, on n'a rien du tout autour de Toulouse. Donc moi, je bénéficie de 31 mètres carrés. J'ai ma petite cuisine, ma salle de bain, une grande pièce. Je profite de tout le jardin, je profite du tout rez-de-chaussée. Il y a la piscine, enfin voilà. Et puis, le projet en plus.
4: C'est la fin de ce quatrième chapitre de notre visite à la Ménardière, société coopérative d'habitat partagée par des vieux située à Bérat, en Haute-Garonne. La suite de ce reportage, c'est évidemment à écouter dans le prochain épisode de cette série de l'émission Y'a pas d'âge, le programme de Radio Plus qui s'intéresse aux évolutions démographiques de la société française et donc au vieillissement de la population. Réalisation Nicolas Coulot, rédaction en chef Luc Magrina, restez à l'écoute sur le 106.8 et à très vite dans Y'a pas d'âge.
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2: Bonjour à toutes et à tous et bienvenue dans Y'a pas d'âge, l'émission de Radio Radio Plus qui s'intéresse aux évolutions démographiques de la société française et donc à tous les sujets liés au vieillissement de la population. Pour cette série d'épisodes, nous sommes en compagnie d'Isabelle Hesch et de Jocelyne Boucaud, toutes deux coprésidentes de l'antenne toulousaine de l'association Hold Up, comprenez l'association des vieux debout, réseau d'échanges, d'actions et de recherches, fondée à Paris en 2008. Pour la quatrième des cinq parties de cette interview, nous évoquons le nouveau report du plan Grand Âge, pourtant annoncé par Emmanuel Macron depuis le début de son premier mandat. Y a pas d'âge, c'est parti. À propos de réflexion et d'actualité, quelques mots sur le report, le nouveau report du plan Grand Âge. Quel est votre sentiment, Isabelle Hesch, sur cette...
3: Moi, j'ai l'impression que le plan Grand Âge... Finalement, quand je suis arrivée Hold Up, on en parlait pas mal. Puis d'un seul coup, on n'en a plus du tout parlé. Puis après, ça devait sortir là.
2: Alors, il faut le rappeler, qui est un serpent de mer des deux mandats d'Emmanuel Macron,
3: voilà,
2: puisqu'il l'avait annoncé en 2017 ou 2018, je crois, et puis que ce plan a été constamment ajourné. Et la dernière justification en date, c'est le départ de la ministre qui était chargée de cette question. Voilà, je vous ai interrompu, mais...
3: Non, mais vous avez raison de repréciser. Mais c'est vrai que le plan Grand Âge, c'est quand même des réflexions à mener sur, la vieillesse, la grande vieillesse, qu'est-ce qui se passe, la fin de vie. Aussi, ça c'est des réflexions qui sont importantes. Donc il y a tous ces sujets-là. Et puis la prise en compte du financement, c'est-à-dire le fameux cinquième risque de la grande vieillesse. Comment on va financer cette dépendance qui coûtera forcément très cher? Et du coup, qu'est-ce qu'on fait? Et là, pour le coup, j'ai l'impression que c'est pas facile parce que ça va heurter. Il y a l'histoire de la sécurité sociale, la loi sur le...
2: Alors voilà, justement, en 2020, une nouvelle branche a été créée au sein de la sécurité sociale, donc sous l'égide de la Caisse nationale de solidarité pour l'autonomie, qui préconisait la création de 500 000 solutions de logement intermédiaires d'ici 2050, donc ce qui est quand même colossal.
3: 500 000, et puis aussi, j'ai entendu récemment, alors j'ai plus le nombre en tête, mais d'aide à domicile, de service à la personne. Et je sais plus le nom, mais c'était faramineux. On les a pas. Donc, voyez, ce plan, c'est un peu l'idée qu'on va faire quelque chose, il va se passer quelque chose, ça va être pris en charge, ça va être financé. Mais à mon avis, je pense qu'on sait pas comment ça va être financé. Enfin, je sais pas si t'es d'accord avec moi, mais moi j'ai l'impression. D'ailleurs. J'ai pas vu dans Hold Up depuis quelque temps des prises de parole sur le sujet.
4: Non, moi
2: j'en suis beaucoup.
4: Oui, je pense que dans la.
2: Rapprochez-le.
4: Je pense qu'on n'est pas dans une période favorable au développement de ce plan, parce qu'effectivement, ce que tu disais, ça suppose des moyens. En tous les cas, je ne sais pas si on les a pour ça, on les a pour pas beaucoup de choses en ce moment. Donc, et je ne sais pas non plus au niveau politique quelle est la priorité faite à la question de l'âge et du grand âge. Je ne sais pas du tout si c'est une priorité.
2: Alors justement, est-ce que d'après vous, c'est une question de manque de moyens ou est-ce que c'est une question de manque de moyens et d'absence de réflexion?
4: Moi, je dirais retard sur la réflexion, manque d'ambition politique, Et puis, c'est vrai qu'on est... Alors bon, on va s'engager sur des choses plus personnelles, mais on est quand même assez échaudés. Si on prend, alors ça n'a pas à voir avec les vieux, mais par exemple la santé mentale des jeunes.
3: Bah oui.
4: Bon, où on en est là aujourd'hui ? Alors que c'est un fait social et une priorité absolument...
5: avec des voilà. hôpitaux psychiatriques qui sont en sursaturation.
4: Enfin bon, c'est
3: des gens dans la rue.
4: Donc sur, je sais pas. Moi, je crois que je crains que ce soit du bricolage.
3: Ouais.
4: Mais bon, faisons confiance en l'avenir. Mmh. Mais enfin, voilà,
3: avec un risque de nous culpabiliser. C'est ça un peu. C'est pour ça qu'aussi de nous culpabiliser en disant mais vous rendez compte. Ça me fait penser au fric dingue, mais de dire, ben, vous rendez compte ce que ça va coûter. Et c'est vrai que c'est un problème. Moi, je pense beaucoup tout ce qui est service à la personne. C'est-à-dire qu'il y a un besoin d'aide. Il va y avoir un besoin énorme en termes de recrutement. Sauf que on a du mal à recruter parce que c'est souvent des métiers mal payés, etc., etc. Donc on se rend compte que ce truc, c'est énorme. C'est-à-dire, comme vous dites, c'est un serpent de mer, parce qu'à chaque fois qu'on commence à regarder ce serpent-là, eh ben on prend... Enfin, j'ai l'impression que les politiques prennent peur. C'est pour ça que nous, on se dit, bon, ben, on essaye de réfléchir à des solutions. Les solutions d'habitat, tout un tas d'idées qu'on essaye d'avoir... sur ce sujet. Et puis en plus, ça a percuté ce qui s'est passé autour des EHPAD. Donc en plus, il y a la question, qu'est-ce qu'on fait de tous ces lieux de vie qui existent, qui ont coûté certainement de l'argent, et comment on les fait évoluer, par exemple. Donc vous voyez, il y a tellement de choses, moi je trouve, dans ce plan grand âge, et puis dans le financement de ce plan-là, que... Je suis sûr qu'il y a d'autres priorités.
5: Avec le risque éventuel que ce ne soit que des acteurs privés qui tentent de s'emparer de ce marché-là, qui est encore une fois considérable. Oui. Juste un dernier chiffre qui est donné par l'INSEE, mais d'ici 2050, il y aura 700 000 nouveaux seniors, alors vieux, puisque c'est le terme senior, 700 000 nouveaux vieux en perte d'autonomie d'ici 2050. Voilà, donc ça donne une idée du chemin.
3: Donc 700 000, ça veut dire en termes de services, combien de personnes? J'ai entendu ça à la radio l'autre jour, je me suis dit, il en faut 700 000, il y en a 200 000. Quoi. Donc comment on recrute Voilà, ça on ne sait pas. Enfin, je pense que ça va être difficile. Alors c'est pour ça que nous on pense qu'il faut réfléchir, agir à des solutions. C'est-à-dire que par exemple, Paris réfléchit et nous, il pense à la solution par exemple d'un habitat hybride. C'est-à-dire de se dire, est-ce que ça doit être... maintien à domicile parce que ça coûte moins cher. Est-ce que ça doit être EHPAD? Est-ce que ça doit être ça? C'est-à-dire essayer de trouver des solutions un peu plus, comment dire, plus fines, plus douces dans les intersections entre les différentes solutions. Parce qu'on s'aperçoit que, ben, à un moment, on dit « Ah, c'est fini, l'appartement, c'est plus possible. » Alors, bon, ben, on arrête l'appartement, hop là, on va à l'EHPAD. Réfléchissons à des nouvelles transitions à des solutions qui existent ailleurs, en Belgique, ils font beaucoup de choses. Enfin, vous voyez, il y a une jeune équipe, là, Oustalada, qui était sur la table ronde, qui cherche à monter des solutions, des projets d'habitat différents. Bon, ben, nous, on a envie d'être au courant de tout ça et puis d'essayer de participer, d'amener notre grain de sel, si je puis dire, puisqu'on est poivre et sel.
2: C'est la fin de ce quatrième chapitre de notre entretien avec Isabelle Hesch et Jocelyne Boucaud, toutes deux coprésidentes de l'antenne toulousaine de l'association Hold Up, comprenez les vieux debout, réseau d'échanges, d'actions et de recherches. La suite et la fin de cette interview, c'est évidemment à écouter dans le prochain épisode de cette série de l'émission Y'a pas d'âge, le programme de Radio Plus qui s'intéresse aux évolutions démographiques de la société française et donc au vieillissement de la population. Réalisation Nicolas Coulot, rédaction en chef Luc Magrina. Restez à l'écoute sur le 106.8 et à très vite dans Y'a pas d'âge.
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1: L'agenda de Radio Radio Plus vous recommande le cycle Pop du 14 avril au 28 juin à la Cinémathèque de Toulouse, un cycle qui propose une plongée dans les années 60 et 70, berceau de la pop culture, avec notamment au programme Phantom of the Paradise de Brian De Palma, mais aussi Orange Mécanique de Stanley Kubrick, Hairspray de John Waters, Les Demoiselles de Rochefort de Jacques Demy, Femme au bord de la crise de nerfs de Pedro Almodovar, Masculin-féminin de Jean-Luc Godard ou encore Le Batman de 1966. Je vous propose de nous intéresser plus particulièrement à The Party qui sera projeté dans le cadre de ce cycle pop les dimanches 26 avril et samedi 27 juin à 16h à la Cinémathèque de Toulouse.

Extrait de la musique d'Henry Mancini, composée pour le film de Black Edwards, The Party, projeté à la Cinémathèque de Toulouse les dimanches 26 avril et samedi 27 juin à 16h, dans le cadre du cycle Pop, un cycle qui célèbre la réouverture de la Cinémathèque de Toulouse, dont la programmation s'étale du 14 avril au 28 juin. La Cinémathèque de Toulouse ouvre en effet ses portes après 18 mois de travaux de mise aux normes et de réaménagement des espaces avec la création d'une nouvelle salle de 100 places, mais aussi l'ouverture au public d'un bar et d'un patio. Voici des extraits du texte écrit par Olivier Père à propos de The Party de Black Edwards, un film de 1968. Dans La Partie, en français, un figurant indien, gaffeur et maladroit est invité par erreur à une réception chez un puissant producteur hollywoodien dont il a saboté par son incompétence le dernier tournage. The Party, dit Olivier Père, est sans doute l'un des plus beaux films comiques jamais réalisés, qui doit beaucoup à la science des gags, des maîtres du muet du burlesque américain, mais aussi à Jacques Tati, puisque Playtime est une référence avouée de Black Edwards. The Party est un film essentiel dans la carrière de Black Edwards, mais aussi dans celle de son interprète principal Peter Sellers, mais encore plus un film important dans le panorama du cinéma américain de la fin des années 60. The Party est une satire intelligente du monde du cinéma, comme Hollywood en produit chaque décennie en moyenne. Et après Boulevard du Crépuscule au début des années 50, The Party fait le bilan de l'état de Hollywood 18 ans plus tard. Et ce n'est visiblement pas très brillant, puisque le reflet dévoilé dans le film de Black Edwards est proche de la réalité. Hollywood vieillit et traverse une période de décadence artistique, de panne d'inspiration. Les producteurs se raccrochent à des vieilles recettes, comme ce remake en couleur de Gunga Din, dont le tournage ouvre le film The Party. À l'époque, Hollywood est ringardisé par le cinéma moderne européen qui révèle des cinéastes à succès en France et en Italie. Dans The Party, une des invitées du producteur est une starlette italienne partie à la conquête de Hollywood qui évoque une parodie de Claudia Cardinale qui a d'ailleurs été dirigée par Black Edwards dans La Panthère Rose en 1963. La Panthère Rose avec Peter Sellers, l'acteur principal de The Party. Dans The Party, la fête se déroule dans une luxueuse villa moderne avec des invités snobs et mondains qui pourraient être un pastiche de celle de la nuit d'Antonioni. Black Edwards organise dans The Party une succession de gags à combustion lente dont la précision et la sophistication n'ont rien à envier à l'art de Jacques Tati, écrit Olivier Père.

Vous écoutiez un extrait de la musique composée par Henry Mancini pour le film de Blake Edwards, The Party, qui sera projeté à la Cinémathèque de Toulouse les dimanches 26 avril et le samedi 27 juin à 16h dans le cadre du cycle Pop, un cycle proposé par la Cinémathèque de Toulouse du 14 avril au 28 juin. Comme un diamant sur canapé réalisé par Blake Edwards en 1963, The Party est aussi un chef-d'œuvre sentimental et musical grâce à Henry Mancini, écrit Olivier Père. C'est l'histoire émouvante de la rencontre de deux misfits, des êtres étrangers et déplacés, propulsés dans un univers plein de pièges et de faux-semblants. La starlette française et le figurant indien, un couple improbable et pourtant irrésistible, se retrouvent sur le chemin de l'enfance. Deux adultes qui ont conservé leur pureté dans un monde corrompu et factice.

0: nouvel extrait de la musique composée par Henri Mancini pour le film de Blake Edwards, The Party. Ce n'est pas la première collaboration du compositeur avec le cinéaste, puisqu'ils ont travaillé à plusieurs reprises, notamment La Panthère Rose, mais aussi Diamant sur canapé. Voici maintenant la critique de Pierre Murat dans Télérama. Dès qu'il entre dans cette soirée où il a été invité par erreur, c'est la catastrophe. Rondi Bakshi est un indien gaffeur qui perd son soulier dans la piscine intérieure. Il finit par le récupérer sur un plateau de petits fours à la suite de mésaventures où Blake Edwards retrouve l'efficacité du burlesque muet. Les dialogues sont d'ailleurs presque inexistants. On n'entend que le bruit de fond, vague et insipide des mondains qui s'écoutent parler pour ne rien dire. Et au milieu d'eux, tel un Huron moderne, notre Indien multiplie bévue sur bévue avec une belle inconscience et un gentil sourire. Un film culte, explique Pierre Murat dans Télérama à propos donc de The Party, un film de 1968, projeté à la Cinémathèque de Toulouse les dimanches 26 avril et le samedi 27 juin à 16h, dans le cadre du cycle Pop, un cycle qui est proposé à l'occasion de la réouverture de la Cinémathèque de Toulouse, fermée durant 18 mois pour travaux. Le cycle Pop du 14 avril au 28 juin à la Cinémathèque de Toulouse.
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0: la Bélier. Et là, je suis un petit peu inquiet. Je me demande si c'est un véritable flash ou si c'est une hallucination due aux substances légales avalées hier soir. Je regarde, je vérifie, c'est une bouteille. Donc effectivement, je n'invente rien. Jean-Louis, viens, René, vérifie, hein. C'est bien la bouteille. Eh bien donc, Bélier, effectivement, ça se confirme. Mais j'avais vu aux alentours de 15h30, 15h45. Aujourd'hui, c'est l'aventure, hein, Bélier. Avec une attaque de ptérodactyle, où que vous soyez. Quelle belle journée pour les Béliers. Ah. Oui, oui. Et nous attaquons immédiatement par... Vous le savez, voyons, Jean.
1: C'est quoi, Henri, le deuxième signe? C'est le... Hein? Toi-même!
0: Le taureau! Aujourd'hui, taureau, c'est le travail. Écoutez, vous êtes tout travail aujourd'hui, taureau. Vous allez, je ne sais pas si c'est le printemps qui vous rend si virulent, si vigoureux, taureau, mais vous me... Oui, aujourd'hui, vous allez faire feu de tout bois, impressionner vos collègues, votre patron, et tout, même au-delà, hein, la direction. Je le dirai aujourd'hui, taureau, vous êtes fantastique au travail, mais complètement con dans tout le reste, donc restez au boulot. J'aime beaucoup ce magazine qui parle des femmes. G-E-M-E-A-U-X, vous l'avez compris, c'est... Oui, oh, il est arrogant, le Gémeaux. Il veut toujours qu'on l'épelle, qu'on prononce son nom correctement. Il est pointilleux, et aujourd'hui, encore plus que d'habitude, le Gémeaux sera pointilleux, puisqu'il vous emmerdera jusqu'à vous casser les bonbons pour l'heure. Vous direz 11h14, et bien vous dira non. 12 et demi, 13, non. Aujourd'hui, le Gémeaux sera véritablement un vrai casse-bonbon. Je vous conseille donc, si vous en avez dans l'entourage, de les éviter avec ostentation. Hein, lâchez-les, ne leur parlez pas. Ignorez le Gémeaux aujourd'hui, qui est un signe que je hais profondément.
1: Mais non, Henri, tu sais bien que je rigole. Je n'ai aucun signe. J'en connais de toute façon aucun.
0: Et nous enchaînons pour le quatrième signe de cette journée, vous le savez, une petite tranche d'entrée de signe zodiacal. Et ensuite, on repart à écouter la musique à papa qui trône derrière. Nous sommes chez le cancer. Bonjour cancer. Ça va? Eh ben non, cancer, ça va pas. Eh non, alors je ne sais pas ce que vous faites en ce moment, cancer, mais vous accumulez des emmerdements et je vois aujourd'hui même à 12h, 14h30, 16h45, 18h39 et 22h12, cancer, c'est des emmerdements qui commencent. Alors, quelle que soit l'origine de ceci, ce sera une journée à oublier. Je vous conseille même de la passer directement, d'aller vous coucher, cancer. On se retrouvera demain pour de meilleurs états d'âme. Ah, je vous l'avais dit, les fouilles. Cet horoscope là, j'ai vu ce flash de nuit. Ça a été terrible. Doucement, papa, s'il te plaît. Lion! Nous revenons bien évidemment sur le lion. Et le lion, je vais vous dire, hein, vous devrez faire attention à ne pas vouloir tout de suite. Alors, ça, c'est pas moi qui vais vous le dire, c'est écrit dans un petit. Écoutez, je vais pas vous le citer, mais il est tout petit quand même. Et je sais pas combien ça vaut. Mais ils vous disent ceci pour vous, Lion. Aujourd'hui, vous devez faire attention. Non. En effet, votre trop grande impatience pourra vous porter préjudice. Eh bien, oui, Lion, c'est vrai, vous êtes impatient. C'est pour ça que nous arrêtons immédiatement l'horoscope du jour pour vous. Allez, à demain, Lion. Oui, Vierge.
2: Dites donc, ça va pas. Qu'est-ce que vous me faites faire? Maintenant, la Vierge est tout bonheur aujourd'hui d'ailleurs. Elle le mérite amplement, la Vierge a droit à son petit tirage de cartes. On y va,
1: la Vierge.
0: Oh, c'est un cœur, c'est l'amour. Eh oui, je vous le disais, elle est tout bonheur. La Vierge aujourd'hui, c'est l'amour. L'amour à midi, l'amour à 14h, à 16h. L'amour, mais dites donc, c'est une pute ou quoi? Hein? Qu'est-ce que c'est que ce truc là? L'amour tout le temps? Ah, mais sans argent, là c'est différent. Alors, c'est du vrai. Allez-y à fond, Vierge. Laissez-vous porter par le bonheur amoureux aujourd'hui. Nous marquons une petite pause, non? On l'a déjà fait, hein, il me semble. On continue. Oui, je ne sais plus du tout où j'en suis. Nous sommes, je ne sais plus quel jour. Et alors, pour l'année, m'en demandez pas plus. Balance, j'ai des choses à vous dire, Balance. Je sais qu'au cours de ces dernières semaines, j'étais un peu dur avec vous, Balance, mais aujourd'hui, tout s'enchaîne. Hein. Célibataire, écoutez, ben vous le resterez, hein. Vous le resterez pour la journée. Au moins, comme ça, il n'y aura pas d'emmerdement. Et ensuite, par contre, en ce qui concerne le travail, la Balance, vous êtes fort, vous êtes bon, vous allez gagner. Oui, vous équilibrez le budget, c'est ça. La Balance, je vote la motion, je vous soutiens à fond, Balance.

Et nous retrouvons, oh oui, nous retrouvons aujourd'hui, je feuillette un petit peu derrière quand même pour pas être surpris, je retrouve 1, 2, 3, je donne 4, je retiens 2, nous sommes sur le scorpion, c'est bien lui. Ah, le fabuleux scorpion du jour, c'est le maître de la journée, le scorpion c'est le signe pour qui tout est bon, l'amour, le travail et la santé. Scorpion, mais alors scorpion, dites donc, vous avez une belle pêche en ce moment, je ne sais pas ce que vous prenez messieurs, mais vous semblez avoir quand même une espèce d'élargissement de votre domaine anatomique, j'appellerais ça comme ça. Bravo Scorpion, continuez aujourd'hui, c'est une journée particulièrement érectile, je dois le dire pour vous messieurs, et humide pour vous mesdames. Oui, c'est vrai papa, c'est la pause, vas-y à fond, vas-y. Ah oui, c'est magnifique, papa. Sagittaire, nous reprenons bien évidemment cet horoscope. Appelle-moi au 08 33 33 44 16. Nous reprenons cet horoscope avec le Sagittaire qui devra se ménager. Ah, le Sagittaire en fait trop. Le Sagittaire se donne à droite, se donne à gauche, se donne devant, se donne derrière. Ouh, je m'excite. Nous allons tirer une carte pour le Sagittaire. Attention. La carte en direct, c'est la vulnérabilité, oui Sagittaire. Oui, vous avez tellement donné que désormais vous êtes un petit peu fatigué et le virus attaque. Quand vous vous sentez faible, le virus est là et boum, ah, et c'est terminé pour vous Sagittaire, mais la journée se terminera de très belle manière puisque vous aurez une... oui, effectivement, je le vois, une fracture du cubitus pour vous Sagittaire. Mais très bien résorbé. Ouh là là, je suis très en retard, Capricorne, vite Capricorne. Capricorne, je n'ai rien. C'est un signe qui me glace. Je n'ai rien, je n'ai aucun de flash pour le Capricorne. Je n'arrive pas à comprendre pourquoi. Et nous revenons immédiatement vers le Verseau qui lui s'exprimera aujourd'hui magnifiquement. Le Verseau, vous êtes très bien. Hein, le Verseau, éloquence, intelligence. Le Verseau fera preuve aujourd'hui d'une parfaite élégance. Ce signe est superbe. Et pourtant, allez savoir pourquoi, il va avoir un petit souci gastrique qui viendra quand même le calmer dans son arrogance. C'est pour ça que nous sommes contents de l'annoncer. Nous allons finir par celui qui aujourd'hui, qu'est-ce qu'il fait là, Francis Cabrel? Pourquoi il est dans mon horoscope? Ah, je vais pas tourner la bonne page, excusez-moi. Par le Poisson. Alors aujourd'hui le Poisson a bien la lune en harmonie avec les poissons et Vénus apaisera vos émotions, ce qui facilitera vos contacts avec vos proches. Là je lis, hein. Là je n'ai fait que lire, je n'ai rien inventé et vous avez certainement senti l'indifférence parce que c'est tout faux. Comment peut-il savoir que la lune en harmonie avec les poissons et Vénus, ce qui ne veut rien dire, apportera... Non. Le seul horoscope qui vaille, Radio Plus. Ah bien joué papa là. Là, tu vois, tu t'es fendu. Tiens, je te tire une carte, papa, on va voir où t'en es. Ah, je te lirai la prochaine fois.

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1: Marie-Dominique est le titre d'une histoire sentimentale qui se situe entre la caserne de l'Oursine et Saïgon.
2: Nous sommes toujours en 1906.
1: Oui.
2: Ah, évidemment. 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
1: Écoute le disque.

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0: Ah oui. Oui, absolument. Oui, excusez-moi, j'étais donc en train de consulter mes fiches. Oui, effectivement, oui, il nous manque, vous avez dit, la fréquence. Il nous manque la fréquence, c'est 100, combien? Ah, alors qui c'est qui connaît la fréquence? On se réveille, qui connaît la fréquence? Oui, très bien, Raymond, 106,8. 106,8 pour les plus de 60, 70, 80, 90, 100, 110, je vous en mets 120, 130. Et pour 150, eh bien jusqu'à 150 ans, vous pouvez écouter cette émission, cette radio sur 106,8, Radio Plus.
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2: Bonjour, ici Pascal Lord pour une nouvelle chronique autour du thème du vieillissement sous toutes ses formes, ses couleurs, ses mouvements, son impact sur la société. Aujourd'hui, j'aimerais à nouveau vous parler d'un film documentaire, mais cette fois-ci, il s'agit d'un long métrage. Il y a des films qui parlent de la mort et puis il y a ceux qui parlent de la vie avec une telle intensité qu'ils finissent paradoxalement par apprivoiser la mort. Si je meurs, ce sera de joie, le film documentaire d'Alexis Taillant appartient clairement à la seconde catégorie. Le titre, d'abord, intrigue. Il sonne comme une provocation, presque une bravade. Mourir de joie? L'expression paraît excessive, irréaliste. Et pourtant, c'est exactement ce que le film va interroger. Notre rapport à la fin de vie, à la vieillesse, au désir et surtout à la liberté. Alexis Taillant filme des personnes LGBT très âgées. Il s'agit de Micheline, Francis et Yves. Ce qui frappe d'emblée, c'est la parole. Une parole libre, frontale, souvent drôle, parfois dérangeante. Ces personnes âgées parlent sans détour de leur corps qui fatigue, du désir qui persiste ou s'éteint, de la peur de la dépendance, de la mort, mais aussi de la joie immense d'être encore là. Le film ne cherche jamais à embellir la vieillesse. Il ne la romantise pas. Il ne la plaint pas non plus. Il la regarde en face. Et c'est là que « Si je meurs, ce sera de joie », se distingue profondément. Il refuse la vision misérabiliste du grand âge, tout comme il refuse l'injonction au bien vieillir. Ici, pas de discours sur la performance, sur le rester jeune, sur l'activité à tout prix. Ce qui est revendiqué, c'est autre chose. Le droit à l'autodétermination jusqu'au bout. Car très vite, une question traverse le film, comme un fil rouge. Celle du choix de sa mort. Faut-il subir la fin de vie? Peut-on décider de partir quand la vie devient trop lourde? Pourquoi ce sujet reste-t-il aussi tabou? On parle d'euthanasie, du suicide assisté, de la peur de finir branché, infantilisé, dépossédé de soi. Et leurs mots sont d'autant plus forts qu'ils ne sont jamais théoriques. Ils parlent depuis le corps, depuis l'âge, depuis l'expérience. Alexis Taillant adopte une mise en scène très sobre. Pas de musique larmoyante, pas d'effet appuyé. La caméra est à hauteur d'homme et de femme. Elle écoute, elle accompagne, elle laisse le temps au silence. Et c'est précisément cette simplicité qui rend le film si puissant. Ce que l'on voit, ce sont des visages marqués, magnifiques, expressifs, des corps qui avancent lentement, des regards qui pétillent encore, et surtout une intelligence collective à l'œuvre. Ces personnes ne sont pas isolées. Elles pensent ensemble, elles dessinent ensemble, elles construisent un commun, même à l'approche de la mort. Ainsi, le film pose une question politique majeure. Pourquoi la société accepte-t-elle si mal que les vieux parlent pour eux-mêmes? Car derrière la question de la fin de vie, c'est bien celle de l'âgisme qui affleure. Cette tendance à considérer les personnes âgées comme des êtres fragiles, dépassés, à protéger, mais surtout à faire taire. Ici, au contraire, leurs paroles dérangent, et c'est tant mieux. Certaines séquences sont d'une drôlerie désarmante. On rit souvent, un rire franc, parfois grinçant, jamais gêné. Et puis, sans prévenir, l'émotion surgit. Non pas parce que le film cherche à la provoquer, mais parce qu'il touche juste, parce qu'il montre ce que l'on préfère ne pas voir, des personnes âgées pleinement vivantes, donc pleinement mortelles. Avec « Si je meurs, ce sera de joie », Alexis Taillant nous fait partager les histoires de trois personnes âgées qui refusent d'être mises à l'écart et s'opposent à une société qui les marginalise et les infantilise. C'est un film qui fait du bien, précisément parce qu'il n'est pas confortable. Il oblige à déplacer notre regard, à cesser de penser la vieillesse comme un naufrage, à envisager la mort non pas comme un échec médical, mais comme une partie de la vie, peut-être la dernière liberté à conquérir. on sort du film un peu secoué, mais surtout profondément reconnaissant. Reconnaissant envers ces femmes et ces hommes qui acceptent de se montrer tels qu'ils sont. Reconnaissant envers un cinéaste qui leur laisse l'espace d'exister sans filtre. Et même, on se surprend à penser ceci. Si vieillir ressemble à cela, à cette lucidité, à cette liberté de ton, à cette joie encore possible, alors peut-être que la peur de vieillir en dit plus long sur notre société que sur l'âge lui-même. Un film nécessaire, courageux, un film qui nous regarde bien plus qu'il ne regarde les vieux. En réalité, ce film nous montre que la vieillesse peut être une période de plaisir, de beauté, de frivolité, de créativité et d'engagement, plutôt qu'une simple période de déclin. C'était Pascal Lord. Je vous retrouve très vite sur les ondes de Radio Plus.

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0: Messieurs, je ne sais pas ce qu'Armand Mestral emporte exactement dans sa valise, mais je suis sûr que vous êtes d'accord avec moi pour penser qu'il emporte au Canada et en Amérique une bien belle voix qui fera honneur aux chanteurs de notre pays. Alors, mon cher Armand Mestral, une dernière fois, au nom de votre petite fille et de votre petit garçon, au nom de tous les auditeurs, nous vous souhaitons un heureux voyage. Nous espérons que vous nous écrirez souvent les cartes postales que nous lirons au microphone et que personne ne sorte.
1: Comptez sur moi, j'en pense spécialement un stylo.
0: Merci beaucoup.
1: Jamais, spécialement pour vous envoyer des cartes postales, je vous ferai un petit compte rendu.
0: Alors, bon vous d'or, belle cabane au Canada, bon voyage, mon cher Armand Mestral. Et merci de votre dernière visite. Alors,

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2: Bonjour, ici Pascal Lorde, je suis ravie de vous retrouver sur les ondes de Radio Radio Plus. Dans la lignée des chroniques précédentes, nous allons poursuivre notre réflexion sur le thème de la vieillesse dans les dystopies. Aujourd'hui, nous porterons un regard sur la série « Les Éloignés » parue sur France Culture en 2024. Écrite et réalisée par la romancière et dramaturge Sophie Maurer, cette œuvre en 10 épisodes de 28 minutes projette l'auditeur dans un monde proche, perturbé par l'irruption d'un phénomène biologique inédit, la téloïdite. Derrière ce nom inventé se cache une maladie capable d'interrompre le processus de vieillissement cellulaire. À travers cette hypothèse, la série interroge notre rapport au temps, à l'amour, à l'identité et à la mort. Plus qu'un récit de science-fiction, Les Éloignés est un miroir tendu à notre société et à ses contradictions les plus profondes. La téloïdite, qui se déclare en 2024 dans l'univers de la série, agit de manière spectaculaire. Elle fige les corps humains à l'âge qu'ils avaient au moment de la contamination. Un adolescent atteint reste éternellement adolescent. Un adulte reste adulte. Le processus de vieillissement s'arrête, mais la mort reste possible. En d'autres termes, les malades ne vieillissent plus, sans pour autant devenir immortels. Ce paradoxe crée une rupture vertigineuse avec le monde tel que nous le connaissons. La série s'ouvre sur cette découverte. Mais elle choisit une temporalité élargie. Nous suivons l'évolution du monde pendant plus de 30 ans, jusqu'en 2056. Cette avancée dans le temps permet de montrer les effets profonds et durables d'une telle transformation sur les individus comme sur les sociétés. C'est le regard d'un personnage, Saul Habitant, journaliste devenu lui-même éloigné, qui guide l'auditeur à travers ce récit étiré dans le temps. À la fois enquêteur, témoin et victime, Saul propose une traversée sensible d'un monde dont les repères temporels ont été pulvérisés. Le thème central de la série réside dans la façon dont la téloïdite fracture les relations humaines. En suspendant le vieillissement de certaines personnes, les éloignées, tandis que d'autres continuent à vieillir normalement, elle introduit une inégalité temporelle inédite. On assiste à la séparation de couples. L'un reste figé, l'autre change. Des enfants deviennent plus vieux que leurs parents. Des frères et sœurs cessent de se reconnaître. Cette désynchronisation engendre un sentiment de solitude extrême, une perte des repères affectifs et sociaux. Sophie Maurer explore avec finesse ces drames intimes. Ce n'est pas tant le spectaculaire du concept qui intéresse l'autrice, mais ses répercussions profondes sur l'amour, la filiation, l'amitié. Peut-on continuer d'aimer quelqu'un dont le corps ne change plus alors que le sien se transforme? Peut-on transmettre quelque chose à un enfant qui reste prisonnier de son âge? La série ne donne pas de réponse simple. Elle montre la complexité de ces liens déformés par l'arrêt du temps. Le mot « éloigné », choisi pour désigner les personnes atteintes de téloïdite, porte une charge symbolique forte. Ces individus sont éloignés dans leur corps, dans leur perception du temps, dans leur place au sein de la société. Ils sont devenus autres. La série décrit comment certains se rassemblent en communautés isolées, comme ce groupe installé en Bretagne, pour tenter de recréer du lien, une forme de vie collective. Mais le sentiment d'ennui, de stagnation, de vacuité revient comme un leitmotiv. Qu'est-ce qu'une vie sans transformation? Sans échéance? Le corps devient une prison de jeunesse et l'immobilité une forme d'agonie lente. Saul Habitant, en tant que journaliste, mène une enquête au long cours sur la gestion politique, économique et scientifique de la maladie. Il découvre les tensions entre les chercheurs, menées par la figure nuancée de Gabriel Bollinger, et les logiques du pouvoir. Course aux brevets, promesses d'éternelle jeunesse vendues comme produits de luxe, essais médicaux douteux. La série met en lumière les dérives éthiques potentielles d'un tel phénomène à travers des intrigues de plus en plus sombres. Là encore, la fiction rejoint la réalité. La question de la longévité extrême, du contrôle biologique du vieillissement, fait aujourd'hui l'objet de recherches réelles, notamment dans la Silicon Valley. L'une des grandes réussites des éloignés réside dans la diversité de ses points de vue. À travers Saul, mais aussi d'autres personnages, enfants, parents, scientifiques, politiques, la série fait entendre une multiplicité d'expériences. Il ne s'agit pas seulement d'un scénario de science-fiction, mais d'une véritable fresque humaine. Chacun vit la téloïdite différemment, et l'ensemble compose un tableau complexe des réactions humaines face à l'anormalité. Loin d'une esthétique spectaculaire, la série privilégie la sobriété, le rythme lent, la gravité. Elle invite l'auditeur à penser, à ressentir, à se projeter et surtout à se poser cette question simple et vertigineuse : que ferions-nous si nous ne vieillissions plus ? Les éloignés est moins une dystopie qu'un exercice de pensée. Elle utilise la fiction pour mettre en lumière ce que notre société tente souvent de dissimuler : la peur du vieillissement, l'obsession de la jeunesse, la perte du sens. En suspendant le vieillissement, elle met à nu l'un des piliers de notre condition humaine, le temps. Car le temps, loin d'être un ennemi, donne forme à nos vies. Il nous fait grandir, aimer, choisir. Il rend la mort inévitable, mais donne aussi sa densité à la vie. C'était une chronique de Pascal Lord. Je vous retrouve très vite sur les ondes de Radio Radio+.

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2: Bonjour, ici Pascal Lord, bienvenue dans Il n'y a pas d'âge. Aujourd'hui, nouvelle chronique autour du vieillissement, de ses formes, de ses couleurs, de ses mouvements et de ce qu'il produit dans notre société. Aujourd'hui, j'avais envie de vous parler du sociologue et philosophe français Edgar Morin, qui a aujourd'hui 104 ans. Edgar Morin, c'est une figure majeure de la pensée contemporaine. On lui doit notamment La méthode, une œuvre en 6

0: Ce n'est pas une pensée qui se referme sur elle-même, c'est au contraire une pensée qui continue de bouger, de se transformer, de s'ouvrir. Penser, pour Edgar Morin, c'est relier. Relier des idées, des disciplines, des expériences. C'est aussi accepter les contradictions, tenir ensemble des choses qui ne vont pas forcément de soi. Et ce qui est assez remarquable, c'est que cette exigence ne s'est pas affaiblie avec l'âge. On pourrait même dire qu'elle s'est renforcée. Alors, qu'est-ce que ça nous dit finalement de sa longévité? Peut-être d'abord une chose, une forme de disponibilité au monde, parce que souvent on associe le vieillissement à une forme de rigidité, des idées qui se figent, des habitudes qui s'installent, des certitudes qui deviennent difficiles à bouger. Mais chez Edgar Morin, c'est tout l'inverse. Il reste ouvert, curieux, en mouvement. Il continue de lire, d'écrire, de dialoguer. Et surtout, il ne se place pas au-dessus du présent, comme quelqu'un qui jugerait de loin. Il reste à l'intérieur, avec ses incertitudes, et c'est sans doute ça qui rend sa parole encore aussi vivante aujourd'hui. Mais il n'y a pas que la pensée, il y a aussi sa manière d'habiter le temps. Chez lui, le passé n'est pas un refuge nostalgique, ce n'est pas un « c'était mieux avant ». Le passé, c'est une ressource, une matière pour comprendre ce qui nous arrive aujourd'hui. Et parce qu'il a traversé la guerre, les totalitarismes, les espoirs et les désillusions du XXe siècle, il porte une mémoire très dense, parfois même tragique. Mais cette mémoire ne le rend pas désabusé. Elle nourrit au contraire une vigilance, une attention aux fragilités du monde actuel, qu'elles soient écologiques, politiques ou humaines. Et c'est pour ça que sa parole reste profondément politique. Pas au sens partisan, mais au sens d'une responsabilité envers le monde que nous partageons. À un âge où la société a tendance à rendre les personnes invisibles, Edgar Morin, lui, continue d'être là. Il publie, il intervient, il propose des analyses. Il ne se contente pas de transmettre un héritage. Il participe pleinement à la pensée du présent. Et en ça, il vient bousculer quelque chose de très fort dans nos représentations. Cette idée que vieillir, ce serait forcément se retirer, s'effacer, disparaître peu à peu, lui montre que non. Bien sûr, il ne s'agit pas de nier les transformations du corps, ni les limites qui peuvent apparaître, mais il refuse que cela signifie automatiquement une disparition sociale ou intellectuelle. Et rien que par sa présence, il ouvre une autre possibilité, celle d'un âge avancé, qui reste un temps de création, de réflexion, d'engagement. On pourrait même dire que le temps long qu'il incarne donne une épaisseur particulière à sa pensée. Parce qu'il relie les époques, il voit des continuités, des ruptures que d'autres perçoivent moins. Il devient en quelque sorte un point de passage entre différents moments de l'histoire, mais là encore, sans jamais se placer au-dessus. Toujours dans une pensée attentive aux incertitudes, aux bifurcations, aux possibles. Et puis, il y a quelque chose de plus discret, mais peut-être essentiel, une forme de vitalité intellectuelle qui tient à une éthique de la curiosité. Continuer à s'étonner, continuer à poser des questions, continuer à apprendre, ne pas considérer qu'on sait déjà. Ça paraît simple, mais en réalité, c'est extrêmement exigeant parce que ça demande de résister au repli et de maintenir coûte que coûte un désir de monde. Alors au fond, la longévité d'Edgar Morin, ce n'est pas seulement une question d'années, ce n'est pas juste un exploit biologique, c'est une manière d'être, une fidélité à la pensée comme mouvement, comme ouverture, comme relation. Et ça nous invite à repenser le vieillissement lui-même, non plus comme une sortie du temps, mais comme une autre manière de l'habiter, peut-être plus consciente, plus reliée, mais toujours active. Et finalement, ce que nous montre Edgar Morin, c'est une possibilité, celle d'une vie intellectuelle qui ne s'interrompt pas, d'une présence au monde qui ne se laisse pas réduire par l'âge, une manière de nous rappeler que penser, vraiment penser, c'est peut-être ce qui nous maintient vivants bien au-delà des années. C'était une chronique de Pascal Lord. Je vous retrouve très vite sur les ondes de Radio Radio Plus.
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1: Je vous remercie de me recevoir chez vous aujourd'hui, Aline Liareux-Digné. Nous sommes à Mont-Laure, à quelques kilomètres de Toulouse, dans cette grande maison passionnante qui s'appelle la Rémanence. Ça fait longtemps que vous êtes installée ici, Aline ?
2: Ça va bientôt faire 50 ans. Je suis arrivée ici parce que nous habitions avec mon mari dans une villa près de Toulouse, à côté de l'actuelle Croix du Sud. Et là, il se trouve que mon mari, qui était maître d'œuvre en bâtiment, avait son cabinet d'architecture dans la maison. Or, moi, j'avais régulièrement des artistes qui venaient m'ouvrir leur carton à dessin pour me demander ce que je pensais de leurs œuvres et quelle était la galerie que je pouvais leur recommander. Ce qui avait le don d'exaspérer mon mari, qui ne pouvait plus travailler tranquillement. Donc il m'a dit, ou nous divorçons, ou nous déménageons. Ma décision a été vite prise, nous avons déménagé. Mais nous avons mis 6 mois pour trouver un village qui ne soit desservi en aucune manière.
1: Pourquoi ?
2: Pourquoi ? Parce que comme ça, personne ne pouvait venir par le bus ou même en voiture. C'était assez décourageant. Donc, nous sommes venus à Mont-Laure pour avoir la paix.
1: Votre métier, c'était ?
2: Moi, mon métier, c'était d'être... j'avais 2 professions. J'étais professeure de littérature comparée d'un côté et de l'autre, j'étais critique d'art attitrée de la Dépêche du Midi. Mes journées se passaient surtout à Toulouse. Quand je rentrais à Mont-Laure, j'étais coupée de mon milieu professionnel.
1: Alors vous, vous êtes née où ?
2: Alors moi, je suis née à Foix, au pied du château. J'ai passé toute mon enfance au pied de ce château et dans le château. Car il faut savoir que je n'avais autour de moi que des garçons. Mes parents travaillaient tous les deux. Et à la mort de ma grand-mère, je me suis retrouvée livrée à moi-même dans la rue avec des garçons charmants. Tous étaient artistes et de familles d'artistes. Autant côté théâtre que côté musique et que côté peinture. Ce qui fait que j'ai toujours baigné dans l'art.
1: Mais alors comment on devient critique d'art ?
2: D'abord, moi, je voulais être peintre. Mais comme je voulais être peintre, que je voulais être musicienne, puisque j'ai préparé aussi le conservatoire, et que je voulais être danseuse, mes professeurs, autant que ma famille, m'ont dit il y a un moment où il faut choisir. On ne peut pas être à la fois sur la strade et sur la piste. Donc, comme j'aimais par-dessus tout la peinture et le dessin, on m'a dit il y a à l'université de Toulouse, rue Lotman, un département qui vient de se créer en critique d'art. C'était dans la période de mai 68 et l'art était en grand danger. En Nanterre en particulier, ils avaient décidé d'abattre la culture gréco-latine. Or, on a pensé que Toulouse serait une ville plus calme. Ils se sont un petit peu trompés, mais enfin bon. N'empêche que l'amphithéâtre a pu être monté. Et la préparation à la critique d'art s'est faite dans d'excellentes conditions. Nous avons terminé dans les sous-sols d'un bistrot parce que nous étions en permanence la cible des 68 heures. Mais nous avons réussi. Quand je dis nous sommes partis 300 et nous sommes arrivés à 15. Puisqu'il n'y a eu que 15 candidats qui ont tenu la barre pour être critique d'art.
1: Est-ce que vous étiez des femmes nombreuses ?
2: J'en ai vu assises à côté de moi les premiers temps, et au fil des ans, elles avaient disparu. Il ne restait plus que des hommes. Des hommes plus âgés que moi, puisqu'ils avaient déjà un métier. Ils étaient soit décorateurs, soit architectes, soit brocanteurs, soit antiquaires. Ils voulaient ce diplôme de critique, parce que, comme il me disait, lorsque nous sommes appliqués à dessiner un très bel appartement, nous voulons aussi livrer l'appartement décoré.
1: Alors, c'est quoi les qualités d'un critique d'art ? Vous n'aimez pas le mot « une critique d'art », vous allez nous dire pourquoi.
2: Alors, on ne dit pas « une critique d'art », même lorsqu'il s'agit d'une dame, ce qui est mon cas, parce que la critique, c'est la chose exécutée, et le critique, c'est l'exécutant. Alors, premièrement, il fallait avoir été reçu au concours d'entrée à l'école des beaux-arts pour montrer que l'on connaissait les techniques de la peinture, du dessin, de la gravure et de la sculpture. L'architecture, on l'apprenait après. Et ensuite, au lieu de rentrer aux beaux-arts, on rentrait à l'université des lettres et sciences humaines où se trouvait le professeur de critique d'art, M. René Fromilhague, qui venait du Collège de France. Il avait été nommé à Toulouse. Donc, pour être critique, il faut savoir comment l'œuvre a été construite et si elle correspond aux critères demandés ou pas. Ce qui ne veut pas dire que nous soyons enfermés dans des règles strictes et formelles. On peut tomber sur des artistes qui ont du génie. C'est rare, mais ça existe.
1: Ça existe encore aujourd'hui ?
2: Oui, oui. J'en ai rencontré un il y a 5 ans à Luchon. Il n'avait pratiquement pas appris à dessiner, mais il savait tout dessiner parce qu'il avait un sens de l'observation extrêmement aigu et une habileté gestuelle sans pareil. Donc le génie, ça existe encore, mais c'est très très très très, très rare. Par contre, des peintres qui disent qu'ils ont du génie, ça court les rues.
1: Comment vous êtes arrivée à la littérature comparée, en fait, à enseigner la littérature comparée ?
2: Alors, la littérature comparée était une option obligatoire pour passer le diplôme de critique, dans la mesure où nous devions connaître les diverses façons de penser et les diverses mythologies du monde. Car un artiste, selon sa formation, selon son lieu de naissance, il ne va pas dessiner ou peindre comme son voisin. Ils ont chacun une formation spirituelle, quelquefois mythique, qui leur est personnelle. Donc c'est à nous, critiques d'art, de le percevoir et de le traduire. Nous sommes une sorte de, j'allais dire de concierge, mais c'est un peu ça. Nous ouvrons la porte au public. Entre le tableau et le public, nous servons d'interprète, à condition de ne jamais se substituer à l'artiste. C'est ça le problème. C'est que trop souvent, des critiques qui ne sont pas des critiques, qui sont le résultat des interviews d'artistes. Donc, si un artiste décide qu'il est la réincarnation de Michel-Ange et que la personne qu'il interviewe n'a pas les possibilités de lui prouver le contraire, eh bien, il écrit, il ouvre les guillemets et il écrit, voilà, il est la réincarnation de Michel-Ange. C'est à nous de ressentir ce qu'il a dû ressentir, que ça nous plaise ou pas. Le critique d'art ne doit pas laisser parler sa subjectivité. Et vous avez un manifeste.
1: Oui, qui est dans votre salon, là.
2: Qui, voilà, qui est dans l'entrée, qui vous donne tous les résumés de ce qu'il ne faut pas faire quand on est critique d'art.
1: Bah, dites-nous, justement.
2: Alors, ce qu'il ne faut pas faire, c'est prendre le sujet pour l'objet. C'est-à-dire que si on a une émotion face à un paysage, parce que ce paysage nous rappelle des bons moments vécus avec des personnes que l'on aime, tout ça, on doit le laisser de côté. C'est le paysage qui compte. Est-il, oui ou non, réussi ? Si c'est un paysage figuratif, est-ce que l'artiste a vraiment réussi son paysage ? Autrement, l'acheteur en galerie ou en salon, il va acheter son propre souvenir, mais il ne va pas acheter une œuvre d'art. Pour moi, ce qui m'est arrivé, c'est de ne pas aimer subjectivement du tout un tableau, mais d'être obligé d'en dire beaucoup de bien, parce qu'il était très réussi. Par contre, celui qui regarde ce tableau et qui lit l'article qui va suivre, il ne doit pas savoir si j'ai aimé ou pas. Le grand conseil que nous avait donné notre professeur, c'était lorsqu'un critique rentre dans une galerie, il prend une expression qu'il garde jusqu'à la sortie. Personne ne doit savoir ce qui se passe dans sa tête. Les gens doivent attendre la parution de l'article pour savoir ce qu'il en est.
1: Est-ce que justement, on vous craignait ?
2: Oui, on m'appelait la peste.
1: Et vous avez écrit dans quels journaux ?
2: Principalement, La Dépêche du Midi. C'est Madame Evelyne Jean-Baillet qui m'a engagée sous les conseils de Monsieur Christian Schmitt, qui, à l'époque, a été le créateur du Centre culturel municipal de Toulouse. Je m'aperçois qu'on oublie souvent de le dire. Et il était lui-même peintre, un très grand peintre et un très grand professeur de l'École des Beaux-Arts, qui a démissionné en 68, justement parce qu'on ne voulait pas le laisser continuer à enseigner l'académisme. Parce qu'avant de laisser parler la personnalité, l'artiste doit connaître les règles élémentaires de l'académisme, surtout en ce qui concerne l'anatomie. Donc il y avait un professeur qui était remarquable en anatomie, qui s'appelait Pierre d'Arc, qui avait dans son atelier à l'École des Beaux-Arts de Toulouse un squelette d'homme. Et les révoltés de 68 n'ont rien trouvé de mieux que de prendre le squelette, de le fracasser et de le jeter dans la benne à ordures. Moi, ça m'a fait très mal.
1: Aline, on sent que vous ne faisiez pas partie de ces révoltés en 68.
2: Non.
1: Vous étiez où, vous ?
2: J'étais contre, ce qui m'a valu d'être passée à tabac.
1: Ah bon ?
2: Oui.
1: À Toulouse ?
2: À Toulouse. On pensait que Toulouse serait plus calme que Nanterre. En fait, il y a eu 3 morts. Et moi, j'ai laissé ma colonne vertébrale.
1: Je voulais savoir maintenant, comment s'organisent vos journées, alors ? Vous êtes à la retraite depuis je ne sais pas combien d'années ? Qu'est-ce que vous faites ?
2: Ce que je faisais autrefois.
1: Ouais, vous continuez ? Parce qu'il n'y a pas de retraite à la...
2: Non. J'attends qu'on m'appelle et que l'on ait besoin de moi. Par contre, je ne vais pas au-devant des événements.
1: Non, vous ne cherchez pas ?
2: Non, je ne cherche pas. Là, prochainement, je suis attendue à Pérol au titre de présidente du jury.
1: En fait, on vous appelle pour quoi ? Pour présider souvent des expositions, des manifestations, des événements ?
2: Pour dire si c'est bon ou pas. Et pourquoi ?
1: Et à Mont-Laure, il s'est passé quelque chose récemment.
2: Ah ben oui, ça faisait 50 ans que j'attendais ce moment. Ça a été formidable.
1: Qu'est-ce que c'était ? Racontez-nous.
2: En fait, c'est parti du conseil municipal, de certains membres du conseil municipal qui ont décidé d'ouvrir Mont-Laure à la culture, la culture artistique. Parce que déjà, la culture, elle était installée dans Mont-Laure. Mais au point de vue artistique, c'était pas terrible, c'était insignifiant. J'ai dit, est-ce qu'on pourrait imaginer une exposition d'artistes, de peintres, de sculpteurs, de graveurs ? Immédiatement, le maire a dit, et pourquoi pas ? Et à partir de là, c'est parti.
1: Non, mais c'était à votre initiative alors, en fait.
2: Ah, c'était mon initiative, oui. C'était mon vœu le plus cher. J'ai appelé des artistes que je connaissais depuis 30, 40, 50 ans. Et ils étaient heureux de se retrouver. Parce que, comme ils exposent dans le monde entier, ils s'étaient perdus de vue les 3/4. Ils ne savaient même pas que j'habitais à Mont-Laure. L'idée de se retrouver en même temps si près de Toulouse, ils étaient fous de joie. Ces rencontres Beaux-Arts Mont-Laure se sont déroulées au début dans un flou pas vraiment artistique, soyons francs, mais petit à petit... Eh bien, nous avons réussi un exploit, puisque ça a été dit par quelqu'un. Comment ont-ils fait pour réunir autant de valeurs artistiques dans un si petit endroit ? Comment un réfectoire d'école a pu se transformer en salon d'art ? Ça a été magique.
1: Vous ennuyez pas trop quand même à Mont-Laure ? Parce que bon là, c'était un événement, c'était super, mais en général, ça vous manque pas d'être loin de tout ça ?
2: C'est-à-dire que je m'ennuie depuis que j'ai perdu mon mari.
1: Oui, vous vivez seule ici. Hein.
2: Parce que mon mari, c'était non seulement mon mari, mais c'était mon collaborateur. Il faisait les photos que je lui demandais, puisque les photographes, ils ne sont pas toujours disponibles. Et puis, quelquefois, ils ne prennent pas la photo que l'on souhaite. Mon mari, il avait l'œil, et ce n'est pas pour rien qu'il avait été grand prix de la photo du Cercle des 12 à l'époque de Yann Dieuzède. Donc, je ne me faisais aucun souci au niveau des photos et au niveau de la mise en page de mes textes, puisqu'ils dominaient le numérique, les ordinateurs. Ah oui. Alors que moi, je dis que je suis handicapée du numérique, mais c'est vrai.
1: Vous n'avez pas d'ordinateur ici ?
2: Non, je n'ai rien.
1: Pourtant, vous écrivez des livres ?
2: Oui.
1: Mais comment vous les écrivez ?
2: C'est pas moi qui les imprime.
1: Non, mais comment vous écrivez les textes ?
2: À la main.
1: Ah oui, à la main.
2: À la plume.
1: Mais donc, quand vous écrivez pour la Dépêche, c'est pareil ? Vous les rendiez comment, vos textes ?
2: À la main. Manuscrit.
1: Vous aviez un coursier qui venait pour les amener à la Dépêche ?
2: Non, j'avais un fax. Ah, j'ai quand même eu un Minitel à l'époque et un fax. Hein.
1: Ça payait bien la dépêche.
2: Question un peu gênante. Je vais dire que c'était quand même gratifiant parce que j'étais très bien reçue, comme je suis gourmande, je mangeais bien. Et surtout, j'avais de très belles toilettes choisies par celle que j'appelle toujours la patronne. Elle me disait, vous allez à tel magasin, Square Wilson, on va vous prendre les mesures. Vous allez à tel magasin, rue de Rémusat, on va vous prendre la mesure des pieds. Et à partir de là, selon les occasions et les événements, j'avais une tenue complète, des pieds à la tête, ce qu'on appelait une panoplie, à ma disposition. Et je n'avais pas à discuter. Je me rappelle que pour le début des corridas, j'avais une tenue de torero, mais en noir, tout en noir. J'étais habillée comme un torero.
1: Pour l'ouverture de la corrida.
2: Pour l'ouverture de la corrida. Maintenant, j'ai fait tellement de choses que je ne me rappelle pas des noms des villages où je passais.
1: Mais vous êtes toujours extrêmement bien habillée, extrêmement bien maquillée. Le soin de vous, c'est hyper important, toujours.
2: Oui, elle nous disait, n'oubliez pas que si vous avez une mission à remplir au cœur de l'Afrique, vous n'aurez pas sous la main les produits nécessaires. Donc, vous prenez tout ce qu'il faut dans vos valises. Elle me disait, un visage se peint et une coiffure se sculpte. Donc, puisque vous savez peindre, vous savez sculpter, ne venez pas me raconter que vous ne pouvez pas vous maquiller toute seule.
1: Je voulais savoir quel est votre rapport à l'information. Vous avez écrit dans la dépêche, est-ce que vous lisez souvent la dépêche? Est-ce que vous écoutez la radio? Est-ce que vous regardez la télévision?
2: Je suis toujours abonnée à la dépêche. Je lis tout, du début jusqu'à la fin. Parce que je sais que dans la dépêche, on parle de tout. Quand j'ai commencé à travailler pour la dépêche du midi, j'entendais autour de moi que c'était une feuille de chou, ce qui m'énervait prodigieusement. Et lorsque un artiste qui avait exposé dans une galerie ou un salon me disait « Alors, il paraît quand cet article ?» Je disais « Mais il paraît le mercredi, puisque j'avais la chronique itinéraire artistique, tous les mercredis. » Et il me disait « Est-ce que vous pourrez me le mettre de côté ?» Ah non, vous allez vous abonner à la dépêche. Et un jour, ce que j'ai fait, j'ai organisé un rassemblement à Compans-Cafarelli au moment où on avait détruit les casernes pour construire le palais des congrès. J'ai dit aux artistes et aux amateurs d'art, puisque vous voulez que je vous garde la dépêche pour que vous en fassiez des photocopies, eh bien vous risquez pas, je vous garderai rien du tout. Et si vous voulez avoir un article dans la dépêche, vous allez me faire le plaisir de vous abonner.
1: Ça a marché.
2: Ça a marché. Et le peintre Rémi Perron m'a peint en direct sur le terrain rasé de Compans-Cafarelli. Il m'a représenté un Jeanne d'Arc à cheval avec, en guise de lance, un porte-plume. Et derrière moi, courait en armure, les peintres avec les pinceaux, les sculpteurs avec les massettes et les burins. Enfin, un tableau magnifique. On ne sait pas ce qu'il est devenu, ce tableau. Il paraît que c'est un visiteur américain qui était descendu à l'ENAC, qui a vu ce tableau et qui l'a acheté.
1: Est-ce qu'il y a des artistes qui ont essayé d'attenter, pas à votre vie, mais à votre réputation, parce qu'ils vous en voulaient?
2: Oh, alors là, j'en ai, comme on dit, entendu de toutes les couleurs. Mais être une femme, c'était pas évident. Parce que quand je pense que j'ai reçu, dès le début de ma carrière, à la dépêche, j'ai reçu la plus haute distinction qu'un critique d'art pouvait espérer. C'était l'Oiseau d'or de Georges Braque, qui avait été fondu par le baron de Löwenfeld. Et cette décoration m'a été remise 6 mois après que j'ai commencé à exercer mon métier. J'étais, je ne sais pas, je ne me représentais même pas ce que ça voulait dire. Si bien que, à l'occasion du repas que la dépêche a offert à l'Holiday Inn, place du Capitole, j'ai eu la bêtise d'enlever ma veste de smoking, de la mettre au vestiaire. Et quand j'ai voulu récupérer ma veste, eh bien, il n'y avait plus l'oiseau.
1: C'était épinglé, en fait.
2: C'était piqué.
1: Ouais.
2: J'ai eu tellement honte que je n'ai pas osé le dire à la patronne qui me l'avait épinglé dans les salons d'honneur de la dépêche. La cérémonie suivante, je me suis présentée avec le smoking en question, sans la décoration. Et là, j'ai compris que je l'avais drôlement vexée, parce qu'elle m'a dit « Et alors, cette décoration, elle n'est pas suffisante ?» Et quand elle vous regardait par-dessus ses lunettes, je vous garantis que vous trembliez de haut en bas.
1: Même quand vous avez enseigné, ça a été compliqué. Vous nous avez raconté hors micro qu'être une femme, c'était... Vous aviez...
2: Oula, ouais. Oula.
1: En plus, vous étiez très, très Brigitte Bardot.
2: Oui. C'est pour ça d'ailleurs que lorsque le ministre de la Recherche

0: moindre changement de décor, composé de mains d'hommes. Bon, après, il y en a d'autres derrière, mais... Pourquoi c'est des livres sur la technologie, en fait?
1: Ah, mais parce que dans les vernissages, je rencontrais toutes les classes sociales et surtout toutes les classes professionnelles. Et Hubert Curien était un ami de mes amis artistes. Il venait manger à la Rémanence. Et il m'a dit qu'il avait l'intention de publier des ouvrages sur la recherche et la technologie pour que les gens comprennent où passer l'argent. Parce qu'à cette époque-là, il y avait des crédits énormissimes pour la recherche et la technologie.
0: En quelles années?
1: En 90.
0: Dans les années 90, d'accord.
1: Et Hubert Curien avait du mal à se défendre et à défendre le budget. Il a demandé à quelqu'un de la Maison de la Recherche à Toulouse d'écrire un livre sur toutes les inventions, créations, toutes les découvertes qui étaient effectuées par les laboratoires de la Technopole de Labège. Ce livre, donc, voulu par Hubert Curien, a été embryonnaire. Mais personne ne comprenait un mot de ce qui était écrit. Tout était dans le jargon scientifique. Même d'un laboratoire à l'autre, ils ne se comprenaient pas. Il y avait un directeur de galerie, rue Croix-Baragnon, ami de Hubert Curien, donc du ministre, qui lui dit: « Tu sais, moi je connais quelqu'un qui, si on lui explique bien, va pouvoir faire comprendre à n'importe qui. » Et il a cité mon nom. Hubert Curien a dit: « Un critique d'art, c'est quand même curieux. » Et donc il a demandé à mieux me connaître. Et il m'a mis à l'épreuve. Il m'a envoyé dans un labo du CNRS et il m'a demandé de faire le reportage. Il m'a dit: c'est formidable, je l'ai fait lire à 7 ou 8 personnes différentes, d'âges différents, tout le monde a compris. Et voilà comment je me suis retrouvée à la tête de tous les livres là que vous voyez, tout ça.
0: C'est quand même pointu tout ça.
2: Oui.
1: Oui, très. Ça m'a demandé un travail quand même colossal. Je suis d'une curiosité boulimique. C'est pas moi qui l'ai dit, c'est le ministre. Il a dit, elle veut toujours comprendre, toujours comprendre, toujours comprendre. J'ai posé une condition. J'ai demandé à ce que les photos de une de couverture ne soient pas des photos de labo. Et j'ai exigé que ce soit une œuvre d'art. Parce que, comme je l'ai écrit dans le premier ouvrage, l'état d'esprit d'un artiste rejoint l'état d'esprit d'un scientifique. Il veut savoir, comprendre, ressentir et faire passer ses émotions. Et le scientifique a la même démarche que l'artiste. Et Curien a approuvé, mais immédiatement. Il a dit bravo.
0: Il n'y a pas une faute là sur sur ce livre. On
1: Si,
0: a mis 2 S à
1: deux
0: votre nom.
1: S.
0: Ah.
1: Parce que les journalistes ont beaucoup de mal à écrire mon nom.
0: Parce qu'il vient d'où ce nom?
1: Alors, ils viennent de la Grèce antique et je l'ai su assez tard. Ce n'est pas une famille, c'est une dynastie. Et en Grèce, les dieux Lares sont les petits dieux domestiques qui protègent le sol sur lequel une maison est bâtie.
0: Ça me fait penser à votre maison, parce que votre maison, elle a une histoire aussi.
1: Là où vous êtes, eh bien, c'était une écurie.
0: Et l'écurie de...
1: Du cheval de D'Artagnan.
0: Voilà. C'est pas quand même
1: Puisque
0: n'importe quoi.
1: D'Artagnan, comme Catherine de
0: Oui.
1: Médicis, sont passés par
0: Oui,
1: là.
0: tout à fait. Alors, je reviens sur quelque chose. Moi, j'étais sur l'information. Est-ce que vous regardez la télévision?
1: Oui.
0: Qu'est-ce que vous regardez?
1: Surtout les informations et puis les reportages animaliers.
0: Ah oui. Et pas les émissions sur la... Je sais pas s'il y en a encore.
1: Je les regarde, oui, mais de temps en temps, je relève des choses qui ne me plaisent pas. Parce que je connais la version originale, je supporte pas qu'on ne dise pas la vérité.
0: Ouais.
1: Voilà.
0: Vous avez quelqu'un en tête là. Ça vous brûle les lèvres. Je sais que ça vous brûle les lèvres.
1: Oui, mais ça m'a valu tellement de représailles. Je vous prouverai par contre, à vous, ce que j'ai dit.
0: Juste pour dire aux auditeurs, mais sans nommer, qu'il y a un artiste.
1: Un artiste qui n'en est pas un,
0: Voilà.
1: qui est très connu, qui a fait la une dans le monde entier, qui sert de niche fiscale, qui n'a jamais su tenir un pinceau de sa vie.
0: Est-ce que la politique vous intéresse, Aline?
1: Quelquefois oui, mais souvent non.
0: Non.
1: Ça m'intéresse quand je vois les choses changer.

0: dans le bon sens.
1: Vous faites en sorte, vous, que ça change aussi. Vous
0: Oui.
1: faites bouger les choses, j'ai l'impression.
0: Moi, je fais ce que je peux de mon côté.
1: Voilà.
0: Là, on ne pourra pas me le reprocher. On ne pourra pas me reprocher non plus de ne penser qu'à l'art, puisque j'ai écrit sur le sport également.
1: Vous étiez sportive?
0: Non, j'ai fait beaucoup de danse classique,
1: Ouais.
0: au point d'être reçue au concours d'entrée des petits rats de l'Opéra de Toulouse. Sauf qu'à la visite médicale, ils ont vu que j'avais un souffle au cœur. Et donc, j'ai pas pu être retenue.
1: En fait, vous aviez plein de possibilités.
0: De ce côté-là, oui.
1: Vous auriez pu être danseuse, comédienne.
0: Oui. Ah, j'ai fait du théâtre.
1: Oui.
0: Parce que à l'époque, c'était Maurice Sarrazin, du théâtre Sorano, qui cherchait une actrice pour jouer Agnès dans l'école des femmes. Et comme moi, j'avais vécu ma jeunesse à Foix, à côté d'un de mes voisins qui est devenu après directeur de théâtre, qui était déjà comédien-acteur, il m'avait fait jouer pas mal de rôles. C'était Éric Eschen. J'espère qu'il est encore vivant. S'il est vivant, je le salue et je l'embrasse bien fort. Maurice Sarrazin est donc venu à Foix pour sélectionner une actrice pour jouer le rôle d'Agnès de Molière dans l'école des femmes. La phrase était simple à dire, c'était « Le petit chat est mort
1: C'était la réplique clé.
0: ». C'était ça. Je l'ai dit d'une telle manière que Maurice Sarrazin a dit « C'est bon, j'ai trouvé mon actrice
1: Mais vous aviez quel âge là?
0: ». Et je devais avoir 15
1: Ouais,
0: ans,
1: c'est
0: 15
1: ça.
0: ans et demi.
1: Ouais.
0: Oui. Voilà. « Le petit chat est mort
1: Alors vous avez joué dans l'école des femmes,
0: ». J'ai joué dans
1: sous la
0: l'école des
1: direction de
0: femmes
1: Maurice Sarrazin.
0: avec Maurice Sarrazin.
1: Ah oui, lui, il jouait Arnolphe.
0: Et il jouait Arnolphe.
1: Ouais, d'accord.
0: Et Simone Turc,
1: Oui.
0: qui était dans les coulisses, me regardait, je dirais, d'un regard qui n'était pas vraiment bienveillant. Et je crois qu'elle m'a beaucoup aidée à jouer la naïve peureuse.
1: Est-ce que vous allez justement au théâtre, dans les expos, encore au cinéma?
0: Si on m'amène, oui.
1: Oui.
0: On vient me chercher, oui. Sinon, non.
1: Faites les choses avec les gens, en fait, vous.
0: Ce sont des échanges, voilà.
1: Est-ce que vous lisez?
0: Et oui, mais pour faire des critiques littéraires, j'ai trois livres en chantier.
1: Qu'est-ce que vous lisez? Quel genre de choses? Pas que des livres sur l'art.
0: Ah
1: Non.
0: non, non, non, non, non, non. Permettez
1: Oui.
0: une seconde que je vous montre. Oui, j'ai écrit sur le sport. Ça m'a valu beaucoup d'étonnement de la part de mes lecteurs.
1: Le sport comme l'art.
0: Ils ne savaient pas que j'étais une fan de sport également.
1: Qu'est-ce que vous aimez comme sport?
0: Surtout le rugby.
1: Ah oui?
0: Oui. Peut-être parce que ça me rappelle mon mari. Ah, mon mari était un rugbyman reconnu.
1: Pouvez nous dire son nom?
0: Oui, Digné André. Il est dans le livre du rugby de Michel Charasse, lorsqu'il a permis à l'Union sportive fucséenne de monter en national en marquant un essai contre le taureau des Ardennes de Guérini.
1: Le Guérini. On était sur la lecture, donc vous faites des préfaces aussi pour
0: Oui.
1: des bouquins
0: Oui.
1: qu'on vous demande, on vous
0: Vous
1: sollicite.
0: savez, mon professeur de répartie,
1: Ah
0: Christian
1: oui.
0: Schmitt, un jour m'a présenté sur la scène du Capitole et il a dit, je vous présente quelqu'un qui, à part le trottoir, a tout fait. C'est peut-être pas très raffiné, mais ça correspondait presque à la réalité. J'ai fait de tout.
1: Mais qu'est-ce que c'est que ce professeur de répartie? J'ai jamais entendu parler de ça.
0: C'est un nom qu'on avait donné entre nous, hein. Professeur de répartie, ça voulait dire un professeur qui nous apprenait à répondre, à faire face à toutes les situations possibles. En particulier lorsque j'ai eu la chance d'avoir comme professeur de répartie une journée Salvador Dali. Salvador Dali est venu à Toulouse, il a demandé la scène du Capitole et un fauteuil tournant. Il a dit que ce soit un fauteuil de dentiste ou un fauteuil de coiffeur, ça m'est égal. Pour vous qu'il tourne. Notre professeur nous a dit, nous allons recevoir un grand maître, Salvador Dali. Vous ferez exactement ce qu'il vous dira de faire. Vous ne discutez pas. Voilà parti au Capitole. Et Dali avait son fauteuil tournant avec la canne en forme de sceptre. Et le journaliste, c'était le rédacteur en chef du journal Le Monde, qui venait pour l'interviewer.
1: Quelle année?
0: 71. 71 ou 72, hein, je ne sais pas exactement. Et bon, nous avons fait ce qu'il nous a dit, on s'est assis, en tailleur, autour du fauteuil, face au public. Le journaliste est arrivé, avec son calepin et son stylo, puis il a posé ses questions. Mais au fur et à mesure que le journaliste se posait des questions et que Salvador répondait, Salvador donnait un petit coup de canne pour faire tourner le fauteuil. Moi, j'ai compté le nombre de tours. 7. Au 7e tour, Dali dit au journaliste « Maintenant, l'interview, elle est finie. » Et le journaliste lui répond « Mais maître, je n'ai pas terminé mon interview. » Et Dali il lui dit « Comment ? Les bons dieux, il a mis 7 jours pour créer le monde. Et toi, tu n'es pas capable de m'interviewer en cette question ?» Et là, Dali, tranquillement, se retourne vers nous et nous dit « Alors, les enfants, vous avez compris comment on fait tourner un journaliste en bourrique ? La leçon, elle est finie. Vous avez compris ? Même si vous allez interviewer un grand maître, vous ne devez pas tourner en bourrique. » L'année d'après, j'avais mon diplôme. En 73, Dali vient exposé à la Galerie Protée, rue Croix-Baragnon à Toulouse. Il avait illustré la Divine Comédie de Dante. Et il venait signer le livre à Toulouse. Il téléphone à la Dépêche. Il dit « J'exige un critique d'art diplômé de l'université. » Comme tous mes copains étaient partis, les uns à Paris, les autres à New York, les autres à Lyon, enfin. Donc, j'étais désignée d'office. J'arrive, hein. Grande tenue, la place de Saint-Étienne était quadrillée par la police. Oh là là! Je rentre dans la galerie, le maître était assis, Gala était à ses pieds, en forme de sirène. Et là, la directrice me prend par l'épaule, elle lui dit « Voilà, maître, le critique d'art vient d'arriver. » Et là, Dali me regarde avec un mépris. « Un critique d'art, c'est un jupon et en plus une conne. Parce que nous sommes à Toulouse, conne, je lui dis. Un critique, ça commence par un C. Un con, aussi, on est à Toulouse. Mais un catalan, maître, ça commence pas aussi par un C. Et là, je me suis sentie soulevée par les vigiles qui me mettaient à la porte. Et Dali. « Mais qu'est-ce que vous faites ? Vous voulez me la poser par terre ? Qu'est-ce que vous faites ?» Les vigiles, « Mais maître, elle vous a manqué de respect, elle vous a insulté, on est témoins. » « Eh bien, ça prouve qu'elle a compris la leçon. Yes, peut-être un maître, mais elle n'est pas fait tourner en bourrique. » Voilà ma première expérience avec Dali.
1: Et c'est ça la répartie.
0: C'est ça la répartie. Pour me remercier d'avoir bien compris la leçon, il m'a invité 3 jours avec mon mari, 3 jours et 3 nuits, à Port-Liégat, chez lui. Et là, j'ai vu le monsieur.
1: Il y a le personnage et la personne.
0: Et la personne, exactement. C'était un grand monsieur, très simple, très généreux, qui faisait des excentricités pas possibles, parce que ça lui rapportait beaucoup d'argent. Et cet argent, il le distribuait aux personnes qui en avaient besoin sur la Costa Brava, parce qu'il n'y avait pas de sécurité sociale. Dès qu'il y avait un marin qui se blessait, ou une femme qui accouchait, c'est lui qui payait, il payait tout. C'était un grand monsieur. Et je peux dire qu'il ne m'a donné qu'une leçon. Mais laquelle ? Je ne suis pas prête d'oublier. Hein.
1: Vous en avez entendu des vertes et des pas mûres. Hein.
0: Oh, j'ai même passé 3 jours et 3 nuits en prison en Espagne.
1: Ah bon ?
0: Oui, parce que comme je suis boulimique de savoir, je voulais savoir si le prof d'espagnol que nous avions au lycée de Foix n'en avait pas un peu rajouté à propos de Franco, sur ce que c'est qu'un tyran.
1: Ouais.
0: Je dis, oh, il exagère. Vu le parti politique auquel il appartient, c'est pas étonnant, il en rajoute. Donc, un jour où nous sommes partis en voyage à Barcelone, nous avions passé la nuit à l'hôtel, je suis sortie sans mes papiers, mais habillée à la Brigitte Bardot, et je me place au milieu de la place du Caudillo, le jour de la venue de Franco. Je lève les bras et je me mets à chanter « La saltaremo y creberem tuts ». J'ai pas eu fini mon couplet. C'était la sardane qui était absolument interdite. J'ai été soulevée par la guardia civile. À la cárcel, señorita. À la cárcel. On m'a mis en prison. Comme à Barcelone, il n'y avait pas de prison pour les terroristes, on me ramène à Lérida. On me met avec les prisonniers. C'était des professeurs d'université de la guerre d'Espagne. Que des hommes. Alors on m'a mis une gardienne, un capot, pour mon service à moi. Je me suis aperçue que les gardiens lisaient un journal vert avec des bandes dessinées. C'était un journal français qui s'appelait Le Hérisson. Mais la légende était en français. Les gardiens ne savaient pas le lire. Et alors, quand ils ont vu que moi, je parlais espagnol couramment, je leur ai dit...
1: Je vais traduire.
0: Du coup, ils sont venus m'ouvrir la porte de la cellule. Ils m'ont invité à manger avec eux. Et j'ai pu manger et boire comme j'ai voulu. Alors que la capo, elle me portait un croûton, un verre d'eau, un bout de chorizo qui était à... Même les chiens n'en auraient pas mangé. Donc, le professeur d'espagnol qui était responsable de nous était dans tous ses états. Il a fait tous les hôpitaux de Barcelone. Il a téléphoné à mon oncle, puisque j'avais un oncle qui était commissaire divisionnaire à Foix. Il lui dit... Je cherche votre nièce partout, je ne la trouve pas. Et mon oncle lui répond, mais vous la cherchez où? Et je la cherche dans les hôpitaux. Mais non, cherchez-la en prison. Allez au commissariat. Je connais ma nièce. À tous les coups, elle s'est faite arrêter. Elle ne la cherchait pas à Barcelone, cherchez-la à Lérida. Effectivement, ils m'ont trouvée.
1: Parce que vous étiez un peu insoumise.
0: Plus que ça.
1: C'était rebelle.
0: Plus que ça.
1: Ah, plus que rebelle. Maintenant que vous êtes à la retraite, est-ce que vous donnez de votre temps...
0: Attention, je suis à la retraite de l'enseignement.
1: Oui. Bon, vous avez un peu plus de temps, on va dire. Mais est-ce que vous partagez, par exemple, votre expérience, vos connaissances avec d'autres? Est-ce que vous intervenez dans des... auprès de
0: non,
1: jeunes?
0: Non. Quand on me le demande, je ne dis pas non.
1: Mais ça serait, par exemple, où?
0: Eh ben là, je vais aller à nouveau à Pérol, où je vais faire une conférence. Je suis allée à Sorèze, à l'école militaire, pour l'hommage à Don Robert, puisque j'ai bien connu Don Robert aussi. J'ai connu énormément de monde. Et quand on me le demande, je le fais. Mais moi, je ne vais pas au-devant.
1: Là, je vais rentrer un peu plus dans l'intime. Est-ce que vous avez des petits-enfants?
0: Oui.
1: Oui.
0: J'ai deux petites filles.
1: Et vous les voyez souvent? Elles sont dans la région?
0: Non, je les ai sur l'état civil.
1: D'accord. Point barre. Ok. Tout à l'heure, quand on est rentré chez vous, vous avez parlé des objets. Vous avez dit non, c'est pas des objets.
0: Non.
1: Ce sont des sujets. Qu'est-ce qu'ils représentent pour vous?
0: Ce sont des objets qui, comme le disaient les poètes, ils ont une âme. Ce sont des objets qui m'ont été offerts par des personnes qui m'étaient très chères et dans des conditions très particulières. Par exemple, juste derrière vous, vous avez un tiki. C'est un corail fossilisé, sculpté par un prêtre polynésien. C'est ce que les Polynésiens honorent tous les matins en donnant à manger au tiki un morceau de végétal. Et ils lui disent, tiki, s'il te plaît, donne-moi la force de faire ce que je dois faire aujourd'hui. Et les Anglais se sont emparés du terme pour en faire le mot ticket. Les travailleurs à la chaîne pointent à l'usine, mettent le ticket.
1: Est-ce que tous ces objets avec lesquels vous vivez, c'est une manière aussi de ne pas vous sentir seul, jamais seul?
0: Bien sûr.
1: Ils vous racontent tous une histoire?
0: Oui. Même mes petits chats, ils ont 30 ans d'âge et plus, le mâle a 33 ans. Donc ils ont vécu énormément de choses. Bien sûr, je me fais des illusions. Mais quand je leur parle, j'ai l'impression qu'ils me comprennent.
1: Tout à l'heure, vous parliez de votre famille, votre oncle. Est-ce que vous aviez des bons rapports avec vos parents?
0: Non.
1: Et avec vos grands-parents, quand vous étiez enfant?
0: Oh là là, oh oui.
1: Ouais.
0: Ah oui. Ah mais quand j'étais enfant, j'avais de bons rapports avec tout le monde. Tout le monde.
1: Est-ce qu'ils avaient un goût pour l'art?
0: Oui.
1: Oui, c'est vrai.
0: C'était inné chez eux. Ça faisait partie de leur vie quotidienne. Ils ne se rendaient même pas compte. Mon père, quand il est venu sur ses vieux jours à la Rémanence, il s'est remis à sculpter.
1: Ah bon, il sculptait?
0: Oui, oui.
1: Et votre maman, elle faisait quoi?
0: Ma maman, elle était issue d'une famille champenoise. Ah oui, mon père est catalan, ma mère champenoise. Et ma mère était issue d'une famille de quatre quartiers de noblesse.
1: Quand vous étiez enfant, vous passiez vos vacances des fois avec vos grands-parents?
0: Ah oui, alors là, les vacances, c'était très amusant chez moi. Parce que j'étais à fois élevée par ma grand-mère, donc avec les grands principes, les... une petite fille de bonne famille, ça ne fait pas ci, ça
1: Ah
0: ne fait pas
1: oui.
0: ça, ça ne pleure jamais. Ça... Après, quand je partais dans le Roussillon, c'était le contraire. Ma grand-mère paternelle nous disait « Maniag, allez, à Choquesbourg !» Ça voulait dire « tout est bon, on allait se baigner à la rivière, il fallait laisser les vêtements sur la berge. » Donc tout le monde, hop, en tenue d'Ève et d'Adam, dans la rivière. Et c'est d'ailleurs là que j'ai rencontré Gilbert Bécaud.
1: Ah oui? Ah bon?
0: Et oui. Le parolier de Gilbert Bécaud, Louis Amade, habitait dans la même rue que la rue de mes grands-parents,
1: ah.
0: À Yeux-sur-Tête.
1: Et alors, quel souvenir vous en avez, Aline?
0: J'ai gardé un souvenir extraordinaire de mes vacances catalanes. Je l'appelais Tonton Beco et je passais mon temps sous le piano de Gilbert. C'est comme ça que j'ai su pourquoi le piano de Gilbert Beco n'était pas d'aplomb, il était en biais. C'est parce qu'il voulait qu'on le voie jouer. Donc,
1: par
0: il avait relevé l'arrière du piano et tout le monde le voyait jouer.
1: Et vous avez un piano, vous jouez du piano?
0: Oui.
1: Vous vous mettez souvent?
0: Oui, ouais. Je joue pour mon mari parce qu'il adorait se mettre dans le canapé là et m'écouter.
1: Et la guitare?
0: La guitare, c'était lui. Tous mes copains ont leur instrument.
1: Ah oui, quand ils viennent.
0: Voilà, chacun joue.
1: Alors, excusez-moi, parce qu'on parlait de Gilbert Bécaud. Et là, je vois que vous avez un portrait de Johnny Hallyday.
0: Alors, Johnny Hallyday, c'est devenu un copain à partir du moment où nous étions dans l'antichambre du studio Condorcet, tous les deux, en attendant nos interviews. On a pu discuter. Là, j'ai pu savoir qui il était et lui, il a compris qui j'étais. Et quand il venait à Toulouse, au lieu d'aller à l'hôtel, il venait à la rémanence. Pourquoi? Parce qu'il ne voulait pas aller dans des hôtels qui n'avaient que des douches. Il avait besoin d'une baignoire. Donc, il venait à la rémanence. Ça faisait rire mon mari, mais c'était comme ça.
1: Finalement, les artistes, ils arrivaient chez vous quand même.
0: Ils arrivaient chez moi, tous. J'avais des chercheurs du CNRS. J'ai eu des astrologues, tout le monde a défilé ici. J'ai eu une nuit, 80 personnes. Ils ont dormi.
1: Ah oui, vous avez logé des gens?
0: Ah oui. Non, mais ils avaient leur sac de couchage, ils avaient tout. Chacun choisissait son coin, en été de préférence. Voilà.
1: On sent que vous avez le sens de l'hospitalité, le sens de la fête. Est-ce que c'est quelque chose que vous avez toujours?
0: Je suis catalane avant tout.
1: Ouais. Hein. Continuez à faire la fête?
0: Ah ben, dès que je peux, oui.
1: Ouais.
0: Je ne rate pas une occasion.
1: Ça se manifeste comment?
0: Ma spécialité, c'est l'omelette norvégienne. Je ne sais faire que ça.
1: Ah oui.
0: Je ne sais pas cuisiner.
1: Vous savez pas cuisiner, non?
0: Je ne sais pas cuisiner, je ne sais pas coudre, je suis pas une femme d'intérieur. Mes collègues disaient que j'étais une femme d'extérieur.
1: Mais pourtant, vous avez des fleurs, mais elles sont pas toutes vraies.
0: Non. Ah non, non, non, non. Parce que quand les fleurs se fanent, que je suis obligée de les jeter, je pleure, mais je pleure. Ah ouais. Et comme ma grand-mère disait, une petite fille de bonne famille, ça ne pleure jamais. Je pleure intérieurement.
1: Jamais vous laissez paraître vos émotions?
0: Non.
1: C'est comme quand vous êtes dans la galerie.
0: Oui, c'est ça. C'est ça. Et c'est atroce.
1: Le masque.
0: C'est le masque.
1: Comment vous sentez dans ce monde aujourd'hui? Est-ce que vous diriez que vous êtes heureuse?
0: Si je dis ce que je pense, je plains les enfants. Quand je les vois avec Harry Potter et compagnie, ça me fait très mal. Très, très mal.
1: Moi, j'ai lu un article sur vous, parce qu'il y a beaucoup d'articles qui paraissent sur vous. Vous disiez, vous aviez assisté à un enfant qui regardait un pissenlit, je crois, ou une fleur de pissenlit.
0: Là, devant ma porte.
1: Ah, c'était devant, ici.
0: Là, dans le fossé.
1: Et qu'en fait, la maman le pressait.
0: Alors, la maman, le téléphone dans la main gauche, le gamin dans la main droite, le gamin s'accroupit en extase, vraiment, il n'y a pas d'autre mot, en extase devant une fleur de pissenlit. Et qu'est-ce qu'elle fait? Elle lui dit, allez, tu viens, on n'a pas que ça à faire. Alors moi, c'était plus froid que moi. Je sortais pour aller chercher mon courrier. J'ai rué dans les brancards, comme on dit.
1: Où
0: Elle m'a
1: ça?
0: dit, mais enfin, de quoi vous vous occupez? Mais qu'est-ce que vous faites? Je lui dis, ce que je fais, c'est ce que vous devriez faire, vous. Vous rendre compte que votre fils, il est en train d'admirer une fleur de pissenlit, alors que chaque pétale, c'est la naissance même de la vie.
1: Elle a dû vous prendre pour une folle.
0: Oui, exactement. Exactement.
1: Est-ce que vous avez des regrets? Par exemple, est-ce que vous regrettez de ne pas avoir embrassé une carrière de peintre? Par exemple, hein?
0: Oui, mais à ce moment-là, j'aurais pu regretter la scène de théâtre,
1: Oui.
0: la piste de danse. Avec mon mari, nous avons quand même remporté le championnat de rock'n'roll acrobatique au casino de Luchon.
1: Vous dansez encore?
0: Je ne peux plus à cause de ma colonne vertébrale. Mais ce n'est pas l'envie qui m'en manque de
1: Ouais.
0: danser. Il y a 5 ans, je dansais le French Cancan.
1: Ah bon?
0: Oui, grand écart y compris.
1: Est-ce que je peux vous demander votre âge, Aline?
0: 84.
1: Et donc, vous dansiez le French Cancan il y a
0: Il y a
1: pas...
0: 5 ans.
1: Les amis ne doivent pas s'ennuyer avec vous.
0: C'est ce qu'ils me disent. Ils adorent ma maison.
1: Ah, moi, je l'adore.
0: Ah, ça me fait plaisir! Ah, ça me fait plaisir!
1: Je vais terminer cet entretien. Vous voulez savoir qu'est-ce qui a changé, vous diriez, entre la petite fille ou du moins l'adolescente que vous étiez et la femme que vous êtes aujourd'hui?
0: Eh bien, à vrai dire, à part la souplesse et l'agilité physique, rien.
1: Vous étiez quel genre d'enfant? Parce que vous êtes prise aussi entre deux familles très
0: Très
1: différentes.
0: différente. Et côté succès, à fois, j'étais un garçon manqué. Je grimpais parce que j'étais la seule fille à être seule dans la rue avec les garçons. Les autres filles, elles étaient enfermées chez elles. Les mamans, elles ne les laissaient pas sortir avec les
1: Ah,
0: garçons.
1: mais vos parents, non, ils vous laissaient.
0: Mais mes parents, ils travaillaient tous les deux. À la mort de ma grand-mère, je me suis retrouvée toute seule.
1: Parce que c'était votre grand-mère qui vous élevait?
0: Oui. Je ne suis pas allée à l'école, ni à l'école maternelle, ni à l'école primaire. Je me suis fait renvoyer.
1: Mais vous avez passé votre bac. Et
0: Oh.
1: après, le diplôme.
0: Oui, il fallait bien. Si on voulait aller à l'université, il fallait passer le bac.
1: Mais qui c'est qui vous a motivé justement alors?
0: C'est moi, et puis surtout l'envie de rentrer dans cette fameuse chaire de critique d'art. Parce qu'il fallait rentrer dès la première année, autrement le professeur ne faisait pas 2 années de fil. Il vous prenait en première année, il vous lâchait au bout de 7 ans.
1: Il y avait bien une lumière quelque part qui vous attirait sur critique d'art
0: Ben,
1: pour vous motiver.
0: pour m'être privée de tout, y compris de manger, quand j'étais en fac, je peux dire que je me suis privée de tout. J'étais mère de famille, hein. J'étais mariée, mère de famille. J'étais en fac.
1: Vous avez fait tout très très jeune.
0: Ben oui. Après, c'était trop tard. Le professeur Néphromilègue, n'enseignait plus après.
1: Ma dernière question, quels sont maintenant vos désirs, vos rêves?
0: Ce serait de retrouver mon fils et mes petites filles.
1: Pour Montlaure, est-ce que vous avez des désirs?
0: Pour moi,
1: Et
0: alors,
1: si...
0: ben j'espère qu'on ne va pas en rester à une exposition. J'espère que ça va continuer et que nous aurons plus qu'un réfectoire. Parce que là, ça a été le coup de baguette magique. Quand je pense à ce qu'ils sont arrivés à faire, je me dis que tous les espoirs sont permis. Maintenant, j'y crois et je me dis, pourvu que ma santé tienne le coup. Parce que j'ai pas le droit maintenant que j'ai vu de mes yeux. Ce qu'ils sont capables de faire, jamais j'aurais cru. Jamais.
1: Merci beaucoup, Aline.
0: Merci à vous.
1: Nous terminons cet entretien avec Aline Yarodinier en musique.
0: Je vais vous jouer mon hymne à
1: Ah,
0: moi.
1: mais je veux bien, avec grand
0: Hein?
1: plaisir, je vais vous enregistrer.
0: Voilà.

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2: La rue Aristote à Toulouse part de la rue du Midi et finit en rencontrant la rue Jean Zizabuir, ou l'inverse. On peut entrer dans la rue Aristote par la rue Jean Zizabuir, puis finir, après avoir suivi le coup de quelle forme, par rencontrer la rue du Midi. Deux écoles s'opposent, chacune a ses vertus. Il est heureux qu'existe à Toulouse une rue Aristote. Tous les grands philosophes, même de l'Antiquité, ne peuvent se flatter de pareil honneur. La cité des Violettes ne dispose pas d'une rue Platon, d'une rue Démocrite, d'une rue Épicure, d'une rue Lucrèce ou d'une rue Plotin. Aristote a eu beaucoup de chance. Ni Nietzsche, ni Heidegger, ni Kant, ni Derrida ont une rue à Toulouse. Même Spinoza, qui dispose d'une rue Baruch Spinoza dans le bourg de Naïus, n'a pas à Toulouse de rue ou d'avenue. René Descartes est un des rares à bénéficier d'une rue. On peut aussi citer Gaston Bachelard ou Thomas d'Aquin, mais il faut aller à Blagnac pour trouver une rue Sartre. La sympathie toulousaine pour Aristote tient peut-être à saint Thomas d'Aquin, génial adaptateur de ce penseur grec, et qui loge pour l'éternité dans un ostensible tombeau de l'église des Jacobins. Certains esprits, sans doute chagrins, eussent préféré qu'on accédât à la rue Aristote par une rue au nom plus fameux que Jean Zizabuir, officier mort pour la France, en Charente, au Mudeloup, en 1945. La rue du Midi ne paraît pas non plus porter un nom à la hauteur du génial philosophe. Peu importe. Aristote fut un homme du Midi et un philosophe du monde tel qu'il est, riche en héros presque inconnus, comme Jean Zizabuir. La rue Aristote est médiocre. C'est une rue comme il y en a n'importe où, dans n'importe quel faubourg d'une ville actuelle. Pas de monument, pas de statue, aucune architecture remarquable, aucun mauvais lieu, aucun lieu du bon Dieu. On n'y va ni perdre son âme, ni la récupérer. Cette rue typique du monde sublunaire se trouve dans le quartier Sauzelong, entre Saint-Agne et le canal du Midi. Elle n'est pas loin de l'université de Rangueil. Surtout, elle n'est pas éloignée de la boule, cette vaste structure métallique qui contient un énorme microscope électronique. Là va se construire, pour les étudiants, une résidence Aristote. Ils y méditeront le tout début de Don Juan. Quoi que dise Aristote et toute la philosophie, il n'est rien égal au tabac. On peut dormir, aimer, lire Nietzsche, l'horoscope, ou se pendre rue Aristote. Elle est un acte, une chose qui comporte en puissance des possibilités. Voilà qui est aristotélicien.

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1: Alors, il ne faut pas confondre, hein, bien évidemment, nous ne sommes pas dans la nostalgie. 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

Septième enfant d'une famille d'anciens esclaves qui en comptait 20, Big Bill Bronzy est né à la fin du 19e siècle dans le Mississippi. Le jeune William Lee Colley ne veut pas aller à l'école et devient paysan. Il va travailler dans les champs. Peu à peu, il commence à jouer du violon, du banjo et anime les mariages locaux. Puis c'est vers la guitare, cet instrument introduit au Texas par des vaqueros mexicains à la fin du 19e siècle et dont les bluesmen ont fait leur instrument de prédilection, qu'il se tourne. Il a un style particulier où la voix et la guitare alternent avec pas mal d'influences africaines, jouant souvent de sa basse comme d'un bourdon.

Big Bill Bronzy, si ce riff de guitare vous rappelle quelque chose, vous pourriez penser à Eric Clapton qui avait repris un titre de Bronzy qui s'appelle Hey Baby Hey, et en fait c'est pratiquement le même riff de guitare, Clapton qui joue ça sur l'album Unplugged. Avec son style haut en couleur et en volume, il part pour Chicago au début des années 30 et enregistre plusieurs albums, tourne avec Sonny Boy Williamson et Tampa Red. Il flirte avec le jazz, l'électrification, les sujets de ses chansons traitent des questions sociales et bien sûr des femmes.

Voilà, et tout comme le jazz l'avait fait, il l'a fait pratiquement en même temps, lorsqu'il est monté des prairies du sud vers les villes du nord, celles de Chicago notamment, bah, le jazz s'est électrifié, des rencontres ont eu lieu, et puis c'est devenu une musique un petit peu plus sophistiquée.

0: La deuxième partie de la carrière de Big Bill Bronzy se situe en Europe, et notamment en France, où il est accueilli par le critique de jazz Hugues Panassier. Doué d'un sens commercial indéniable, Big Bill Bronzy se présente alors comme le dernier bluesman vivant et reprend les chemins de l'acoustique.
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Mick Bilbronzi était plus un novateur en tant que musicien que chanteur. En quelques 260 chansons enregistrées chez ABC, Bluebird, Vocalion et d'autres, il devait exercer une influence considérable sur le monde du blues. Ceci à partir des années 30. Mick Bilbronzi est un de ceux qui, parti des inventions du blues du Delta, a créé une musique plus polissée, plus jazzy, qui a donné une autre image du blues.

Et puis comme guitariste aussi, il a révolutionné un petit peu le jeu de cet instrument avec le finger picking, cette technique qui permet de jouer à la fois des arpèges d'accompagnement aux mélodiques et puis des basses, et notamment avec sa basse permanente, cette espèce de bourdon très important, il avait un gros son qui permettait de considérer la guitare un peu comme une deuxième voix en alternance avec la sienne.

Consacré par ses pairs et notamment Muddy Waters, Big Bill Bronzy meurt en août 1958 d'un cancer du poumon, plus salué en Europe que dans son propre pays. Et on va terminer cette émission avec le Mississippi River Blues.

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2: Avoir le feu sacré, faire feu de tout bois, mettre sa main au feu, jouer avec le feu. Le feu, il imprègne notre langage car il est une force centrale des sociétés humaines, élément de combustion sous toutes ses formes, réelles et symboliques, véritable moteur de l'évolution et de l'histoire de l'humanité, se chauffer, cuire sa nourriture, s'éclairer, produire de l'énergie, fabriquer des outils. Le feu, les feux au pluriel, c'est le thème choisi cette année pour le festival L'Histoire à venir qui fête sa 9e édition et qui aura lieu du 14 au 17 mai 2026. Le festival L'Histoire à venir est un festival d'histoire interdisciplinaire dont l'ambition est de montrer que l'histoire peut et doit nous aider à comprendre les enjeux des débats contemporains. 80 événements dans divers lieux de Toulouse sont proposés donc au programme de ce festival incroyable qui est co-organisé par l'Université Toulouse-Jean Jaurès, le Théâtre Garonne, la librairie Ombre Blanche et les éditions Anacarsis. Je vous invite à retrouver le programme sur le site du festival Histoire à venir, histoireavenir.eu, afin de télécharger le programme de toutes ces rencontres. Ces rencontres, elles sont toutes à prix libre, donc vous pouvez payer selon vos moyens pour aider ce festival à continuer d'exister. C'est vraiment un festival essentiel dont nous sommes très fiers d'être partenaires avec Radio Radio. Nous nous occuperons d'ailleurs très vite de vous proposer à l'antenne et en podcast de revivre les rencontres qui se dérouleront pendant ce festival. Mais là, nous vous invitons surtout à venir y assister de visu, à rencontrer tous ces préhistoriens, préhistoriennes, historiens, historiennes, sociologues et que sais-je, tous ces scientifiques qui vont venir nous apporter un éclairage sur l'histoire. Mieux comprendre le présent en comprenant mieux le passé, ça fait partie des objectifs de cet incroyable festival. Je vous invite donc à jeter un œil sur son programme et à ne pas rater donc du 14 au 17 mai 2026 cette 9e édition du festival L'Histoire à venir. Bonne semaine à tous et à toutes.
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0: Le déserteur était une chanson pacifique, et Boris Vian l'avait d'ailleurs envisagé comme telle. Mais en 1954, à sa première diffusion radiophonique, un certain Paul Faber, conseiller municipal de la Seine, ne l'avait pas entendu de cette oreille, et il en avait demandé la censure. Le déserteur a été interdit d'antenne durant 8 ans, jusqu'en 1962. Chanson mythique, interprétée par Juliette Gréco, Charles Aznavour, Mouloudji et tout le gratin de la chanson française, le déserteur est aussi devenu un hymne pacifiste aux États-Unis pendant la guerre du Vietnam, lorsque Peter, Paul et Marie l'ont porté sur scène.
1: 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I don't want to do that. Je ne suis pas sur terre. 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

0: Sur un arpège de guitare d'inspiration grecque, Georges Moustaki faisait le tour de ses origines et de sa condition d'immigré en 1969 avec le Métèque. 2 minutes 30 de pure folk à la française pour une chanson en avance sur son temps. Mais si Georges Moustaki la chantait de sa voix légèrement endormie, c'est Joey Starr qui va la transporter sur le ring de boxe dans un habit de combat rap sur son premier album solo, Gare au Jaguar.
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En 1942, depuis sa cellule de la prison de Fresnes, où il est incarcéré pour vol, le poète et écrivain Jean Genet écrit « Le condamné à mort ». Le poème est dédié à Maurice Pilorge, un jeune assassin guillotiné à Rennes, pour lequel Genet a une très grande fascination. Hélène Martin a mis en musique le poème, puis l'a chanté. Mouloudji et Marco Jauré en ont fait de même. Puis c'est au tour d'Étienne Daho, qui donne au condamné à mort sa tournure pop moderne, en le rebaptisant le texte « Sur mon cou » en 1998.

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1: Jeudi 15 janvier 2026, Yuya Shukan, politologue, directrice d'études à l'EHESS, dont les recherches portent sur les solidarités citoyennes, particulièrement féminines, lors du Maïdan et de la guerre du Donbass, était à la librairie Ombre Blanche à Toulouse. Elle y présentait son ouvrage paru aux éditions de la Maison des Sciences de l'Homme, Citoyennes soignantes, guerre, femmes et fabrique du commun en Ukraine. La rencontre était animée par Natacha Laurent, historienne, spécialiste de la Russie et de l'histoire du cinéma. Bonne écoute.
2: Bonsoir à toutes et à tous et merci de votre présence. Nous accueillons ce soir Yulia Shukan. Nous sommes ravis de l'accueillir pour la première fois, n'est-ce pas Yulia?
3: Oui, merci.
2: La première fois à Toulouse et à Ombre Blanche pour son nouvel ouvrage qui s'appelle Citoyenne soignante, guerre, femmes et fabrique du commun en Ukraine et qui a été édité par la Maison des sciences de l'homme. Alors, je présenterai rapidement Yulia et puis tu corriges si la présentation ne va pas. Chercheur, on va dire, en sociologie politique. Et en même temps, le livre s'inscrit dans une démarche qui est aussi une démarche d'ethnographie, donc on en parlera tout à l'heure. Tu es spécialiste de l'Ukraine et tu as écrit un livre il y a quelques années qui s'appelle Génération Maïdan, donc ça c'est important. Et je suis allée aussi me rafraîchir la mémoire sur la thèse que Yulia Shukan a soutenue et qui était déjà, donc il y a une vingtaine d'années, sur le personnel politique communiste en Ukraine et en Biélorussie, à la fin, en fait, au moment de l'effondrement de l'Union soviétique. Donc voilà, pour faire un petit peu la généalogie scientifique de notre invité. Voilà.
3: C'était longtemps. Oui,
2: ouais, ouais, non, mais c'est juste pour établir le lien. Ce livre, il est très particulier, il est formidable parce qu'il y a à la fois, c'est ce que je disais à Yulia tout à l'heure, c'est à la fois un livre scientifique, donc avec une démarche scientifique qu'elle nous expose, et en même temps, c'est très incarné. Donc, c'est vraiment un des destins que l'on suit, dont Yulia va pouvoir parler, des destins de femmes en guerre et engagées. Voilà. Alors, on commence peut-être par le début, Yulia, et par une ville qui est très importante, et après on parlera de ta démarche, qui est Kharkiv, puisque c'est là que tu t'installes, en fait, pendant un certain temps, et c'est ton terrain d'étude. Alors, est-ce que tu peux nous présenter Kharkiv pour nous, Français du Sud-Ouest?
3: Merci déjà pour la présentation. Merci aussi à Ombre Blanche pour l'invitation. Ça fait plaisir de vous voir nombreux ce soir à la présentation. Donc Kharkiv est une ville du nord-est de l'Ukraine. Souvent, en fait, les images qu'on associe à Kharkiv, si on commence au 19e siècle, c'est une ville intellectuelle. Une grande université, l'université Karazin, fonde la vie intellectuelle de Kharkiv. C'est aussi une ville qui fait partie, si on est dans le 19e, de l'empire tsariste, de l'empire russe. Donc c'est dynamique de domination impériale qui s'exerce sur les territoires ukrainiens. Et c'est une ville, en fait, qui va être propulsée sur le devant de la scène au début des années 20, puisque ça va devenir la première capitale de l'Ukraine bolchevique, soviétique, plus tard, donc telle qu'elle est façonnée suite aux révolutions de 1917. Et c'est une ville aussi, dans les années 20, une ville de grande créativité, à la fois intellectuelle, artistique, architecturale, avec un certain nombre de monuments de l'époque, et notamment, je pense à Dershprom, un grand bâtiment en centre-ville, l'incarnation du constructivisme de l'époque. Et Kharkiv aussi, si je fais des sauts comme ça dans l'histoire, Kharkiv telle que moi je la connais, j'ai découvert pour la première fois dans le cadre d'une autre recherche. Je travaillais sur les élus de la Rada, le Parlement ukrainien, et je venais voir comment les élus travaillent en circonscription. Donc je suis venue à plusieurs reprises au début des années 2010 à Kharkiv, à l'époque dominée par le Parti des régions, sous la présidence de Viktor Yanukovych, plutôt une ville voilà, ancrée dans cette culture de pouvoir beaucoup plus autoritaire, en tout cas le soutien qu'elle apportait à l'époque, mais aussi une ville où il y avait ce noyau intellectuel très fort et qui cherchait dans une ville dominée par cette culture russe et soviétique, une ville russophone, d'incarner et de porter en fait l'ukrainité à l'intérieur, même dans un milieu qui souvent était hostile à ces personnes-là. Et en fait, cette mobilisation des citoyens et citoyennes d'Ukraine, très attachés à l'Ukraine précisément et opposés à la fois aux tendances autoritaires et aussi à ce lien très fort que certains voulaient maintenir avec la Russie. On le voit en 2004, la Révolution Orange. Il y a une grande mobilisation à Kiev, certes, mais dans d'autres villes ukrainiennes. Et Kharkiv accueille aussi ces rassemblements. Et ensuite, en 2013-2014, l'hiver 2013-2014, donc la révolution de la dignité, Maïdan, mouvement démocratique d'opposition précisément aux tendances autoritaires à l'époque du président Yanukovych, et aussi d'opposition à ce modèle d'autoritarisme que la Russie incarne, la Russie qui soutient à l'époque ce président. Et à Kharkiv aussi, donc, il y a ce noyau d'Euromaïdan qui se réunit près de la statue de Taras Shevchenko, écrivain ukrainien, et qui cherche à défendre à la fois les valeurs de la démocratie, mais aussi les valeurs de solidarité, puisque c'est à partir de ce moment-là que va se structurer aussi ce réseau et qui se déploiera aussi dans le contexte de la guerre. Il se trouve que 3 femmes sur les 7 que je suis dans le livre faisaient partie de Euromaïdan Kharkiv, donc participaient à ces rassemblements. Et ainsi, au moment où la ville bascule dans l'insurrection, donc il y a toute cette séquence insurrectionnelle entre mars et mai 2014, quand d'un côté, il y a un certain nombre, grand nombre de militants russes et pro-russes qui se mobilisent et qui cherchent à faire basculer Kharkiv du côté de la Russie, et des militants du Maïdan, donc qui essayent de défendre la ville avec des accrochages et des violences qui se déploient dans la ville au printemps 2014. Et donc, dans cette séquence-là, ces femmes... Voilà, commence à s'occuper des blessés et s'engage cette histoire de l'association Sort de la Miséricorde dont je parle dans le livre.
2: Alors, est-ce qu'on peut déjà, avant de parler de cette association, parler de ta démarche pour comprendre comment toi tu as réussi, parce que il y a 7 femmes. Tu vas nous expliquer comment tu les as choisies, peut-être pas tout, parce qu'on va pas tout raconter ce qu'il y a dans le livre non plus. Mais comment tu as choisi ces 7 femmes et comment tu as conduit finalement cette très longue enquête ethnographique, parce que c'est pas juste un mois, mm-hmm. c'est sur la durée aussi.
3: L'histoire peut être longue, ça dépend où je la commence. En fait, le livre que tu as évoqué, donc Génération Maïdan, il porte précisément sur ces formes d'engagement citoyen sur le Maïdan. Dans mes projets précédents, j'ai beaucoup travaillé sur les élites politiques, tu l'as souligné. Maïdan m'a fait changer de perspective. J'ai été vraiment impressionnée par les mobilisations de gens très ordinaires, très éloignés de la politique institutionnelle et de leur façon de faire société, de se mobiliser et de défendre leurs valeurs. Et donc, Génération Maïdan, c'est toute une série de portraits, en fait, que j'ai saisis sur Maïdan. Et je raconte les trajectoires de différentes personnes. Il se trouve que j'ai été beaucoup aussi. Je retournais entre mes séquences d'enseignement à l'époque à Paris-Nanterre et la mobilisation à Kiev. J'ai été attirée comme d'autres par cette mobilisation. Et donc, j'ai été beaucoup sur place. Et je raconte dans le livre l'histoire d'engagement ordinaire. En 2014, au moment précisément où cette agression russe sous diverses formes prend déjà place dans les différentes villes et commence la guerre de la Russie contre l'Ukraine, je voyais que la société, ou je pressentais que la société allait vivre des transformations extrêmement profondes et je cherchais ma place de sociologue. D'où est-ce qu'en tant que chercheuse, je peux raconter l'histoire de la société ukrainienne? Donc pour moi, il était hors de question d'aller dans la tranchée et être du côté des combattants. Je considérais que ce n'était pas ma place. Mais je voyais ces phénomènes de bénévolat dans la suite du Maïdan et donc de ces engagements citoyens ordinaires se déployer et se mettre en place. Et donc tout l'été 2014, à l'été à l'automne 2014, j'ai beaucoup voyagé en Ukraine et j'allais vers ces nouvelles formes d'associations citoyennes, les personnes qui s'occupaient des déplacés internes, puisqu'il y a eu les premiers flux de déplacements suite au début de la guerre dans les régions de Donetsk et de Luhansk, à l'est et sud-est de l'Ukraine. J'allais aussi vers des formes de solidarité avec les lignes de front, donc des personnes qui collectaient des dons, des vivres, et qui les envoyaient au front, par solidarité avec l'armée. Et à un moment, donc, je cherchais de cette façon-là, un terrain, une association éventuellement, en tout cas un groupe d'individus que je pourrais suivre. Et c'est un peu au hasard de mes déplacements. Donc je suis allée en février 2015 à Kharkiv avec une collègue. Et c'est pour la première fois que j'ai rencontré ce groupe. Donc on s'est rendu à l'hôpital militaire de Kharkiv. Il y a un des grands centres de soins médicaux militaires donc à Kharkiv. Et c'est comme ça qu'on est venu. Et j'ai été certainement... je me souviens de cette séquence jusqu'à aujourd'hui, j'ai été bouleversée, je pense, par l'intensité des liens, par l'engagement, par le sacrifice aussi auquel ces femmes consentaient en s'occupant des blessés et en s'occupant moins de leurs proches aussi à l'époque. Et donc, je suis retournée les voir au mois de mai 2015 et c'est là où j'ai, comme on dit en sociologie, j'ai commencé à négocier un peu l'accès, au sens « je voulais rester ». Je voulais continuer à suivre ce groupe de bénévoles. À l'époque, ils étaient beaucoup plus nombreuses, femmes engagées auprès des blessés, puisque Kharkiv est devenu un centre d'accueil et de soins médicaux aux blessés donc, de la guerre limitée à l'époque à l'est de l'Ukraine. Et donc, en fait, je suis devenue bénévole moi-même. À l'époque, il y avait beaucoup de personnes qui venaient, surtout des femmes qui proposaient leurs services aussi, qui venaient régulièrement retourner à l'hôpital. Il y avait beaucoup de choses à faire. Et c'est ainsi que je suis restée. Restée au sens où j'ai élaboré un dispositif particulier. Bien sûr, j'avais mes enseignements en France, donc je devais rentrer. Mais j'essayais de retourner tous les deux mois. Au début, pour des périodes longues, jusqu'à deux mois. Et ensuite, c'est devenu plus court. C'était plutôt des séjours Enfin, ça dépend. En été, ça pouvait être beaucoup plus long, effectivement. Mais c'était plutôt des séjours de trois semaines, deux semaines. Et en fait, je suis restée. Quand je dis que je suis restée, je suis littéralement restée au sens où moi-même, j'ai eu du mal à sortir de cette dynamique de groupe et de ce soin portée par ces femmes, et je me demandais, mais à quel moment je vais m'arrêter? Ce bénévolat hospitalier, est-ce que je l'ai déjà saisi? Est-ce que je l'ai déjà compris? Sociologiquement, je peux le restituer et expliquer un peu cette image du rideau qu'on utilise en sociologie, en fait. Vous avez l'impression de connaître le phénomène, mais il y a beaucoup de choses qui se passent derrière le rideau. Est-ce que j'ai déjà tiré le rideau et du coup, voilà, dévoilé un certain nombre de choses? Et il se trouve que je continue à y retourner, mais en soin, la recherche est terminée.
2: Donc ça veut dire que tu commences en 2015 et tu considères que tu termine la recherche quand?
3: Le Covid a marqué une longue pause, bien évidemment, mais en sachant qu'entre 2015 et 2019, début 2020, j'ai quand même fait énormément de séjours. J'ai fait 19 séjours, 19 retours à l'hôpital. Ça veut dire que j'ai aussi développé des relations, bien sûr, amicales. Surtout que le groupe s'est rétréci avec le temps. Et donc, c'est pour ça que dans le livre, je suis la trajectoire de cette femme, ce noyau dur de l'association. Oui, avec le Covid, il y avait impossibilité de voyager. Mais j'ai continué à échanger avec elle via les réseaux sociaux ou encore via nos communications plus directes. Et j'ai pu y retourner ensuite en 2021 à deux reprises, juste avant l'invasion à grande échelle. Mais je pense que oui, l'enquête s'est arrêtée avant l'invasion. Puisque l'invasion a fait beaucoup aussi à ce groupe. On ne va pas le dévoiler peut-être, ou je peux le dire à la fin aussi, ce que ce groupe est aujourd'hui. Mais en tout cas, il continue à agir à l'hôpital militaire de Kharkiv.
2: Donc c'est une opération en immersion complète?
3: Complète avec des limites, au sens où je ne pouvais pas rester longtemps sur place, donc il y a toujours cette question de distance. Mais mon objectif, c'était de devenir une bénévole et de faire en sorte d'effacer la distance qui nous séparait, même s'il y a bien sûr nécessairement une distance. Je pense qu'à la fin, enfin, avec le temps, elle me percevait comme une des leurs. Je faisais partie du groupe, comme une des bénévoles. Mais voilà, une bénévole un peu absente, régulièrement absente et pas présente tout le temps. Et je dis qu'il y a deux petites limites dans mon enquête, je pense, en termes d'immersion. La limite, c'est que je n'ai pas eu accès aux médecins. J'étais bénévole. Je n'étais pas censée discuter avec les médecins en tant que sociologue venue de France. Et donc, tout ce que je raconte dans le livre sur la médecine militaire, c'est par le bas. C'est le point de vue des bénévoles, voire même des patients aussi avec lesquels elles interagissent. Et la deuxième limite, c'est que, voilà, comme j'étais régulièrement absente, je ne faisais pas partie du chat commun qui distribuait les tâches. Donc on me rapportait régulièrement les séquences de discussion de ce chat sur Messenger de Facebook, mais je n'en faisais pas partie et c'était une autre limite.
2: Alors j'ai posé une question vraiment très naïve. Concrètement, qu'est-ce que tu faisais? Puisque tu étais bénévole, tu n'étais pas uniquement observatrice. Concrètement,
3: C'est un bénévolat qui ne requiert pas beaucoup de savoir-faire professionnel. Elles sont quand même en matrice du soin. C'est la surveillance des blessés. Elles sont autorisées, elles peuvent circuler à l'hôpital militaire, donc aller de chambre en chambre, recenser les besoins. L'hôpital militaire est une unité militaire. Les blessés sont interdits de sortie, donc en fait, leurs contacts sont limités. S'ils ont besoin de quelque chose, ils peuvent demander aux bénévoles de leur amener à partir des dons collectés ou encore d'acheter, faire des commandes et elles pouvaient acheter des choses. C'est aussi des petits gestes d'aide-soignante, aider à gérer les désagréments temporaires ou des handicaps un peu plus lourds. Et ensuite, beaucoup de soutien psychologique aussi. Sans que ça soit un soutien professionnel, c'est beaucoup d'écoute, de discussion à travers les différentes séquences, soit la permanence des bénévoles, parce qu'elles ont toujours un local à l'intérieur de l'hôpital à partir duquel elles agissent, ou ces tours de chambre, en fait, faisaient partie du travail de bénévoles. Et en fait, chacune, plus ou moins, définissait les rôles qu'elle voulait accomplir. Et de cette façon-là, moi aussi, j'ai délimité mon propre rôle, dans le sens où on n'attendait pas de moi d'aider, d'agir en aide-soignante. Et je ne voulais pas intervenir sur les corps. Je me suis posé cette limite, je n'étais pas formée, j'avais peur de ne pas faire des gestes adéquats. Donc j'étais plutôt en observation dans ces situations-là, lorsqu'on faisait des tours de chambre. Mais je travaillais beaucoup à la permanence, où il fallait trier les affaires, les dons qui étaient amenés, ensuite apporter les dons dans les chambres aussi, organiser des petites collations pour les blessés, organiser parfois les sorties, aller chercher et acheter des choses en ville, et assurer la permanence précisément aussi, permanence téléphonique et permanence physique, puisqu'il venait régulièrement dans son petit local pour discuter, tout simplement pour avoir un café, mais souvent pour trouver de l'écoute,
2: Et alors avant cette expérience, tu avais des expériences de bénévolat en France ?
4: ou c'est la première expérience?
3: Non, j'avais plutôt des expériences de mobilisation, de participation à des actions collectives, mais je n'ai jamais fait de bénévolat. Au moment de l'invasion, je fais de la traduction bénévole, mais comme beaucoup d'autres, parce qu'on cherchait en février-mars voilà, des choses à faire et comment nous rendre utiles. Et je pense que ce bénévolat-là permet, en tout cas, donne une impression d'agir, d'action, de contrôle, alors qu'on n'a aucun contrôle sur les événements. Ouais.
4: Alors pourquoi, question évidemment centrale, pourquoi as-tu choisi des femmes? Parce que dans ces bénévoles, est-ce qu'il y a des hommes? Ou est-ce que c'est extrêmement genré?
3: Dans le groupe, bien sûr, il y a des hommes aussi, mais le groupe est organisé de façon très genrée. Les femmes sont dédiées aux soins, et elles sont socialisées ainsi aussi, enfin, puisque voilà, toutes ces qualités de bonté, d'écoute, de sacrifice sont socialisées aux femmes, attribuées aux femmes, intégrées dans leurs différents cursus et reproduites ensuite. À plusieurs reprises dans le livre, je montre à quel point elles sont imprégnées par ces valeurs très traditionnelles de genre, en fait, et qu'elles les reproduisent naturellement. Et donc, il y a une division genrée des tâches aussi. Il y a des hommes. Mais les hommes, ce sont soit les époux, en fait, qui viennent régulièrement, les maris qui accompagnent les femmes et qui peuvent ponctuellement aider, donc accomplir les tâches assignées aux hommes, des tâches qui nécessitent parfois la force physique, parfois avoir le permis pour conduire, par exemple, les blessés à un autre lieu, déplacer les cartons. C'est une présence beaucoup plus ponctuelle des hommes, aussi une assignation à un certain nombre de tâches, mais tout ce qui est le soin, c'est assuré par les femmes. Et une fois de plus, voilà, on est dans cette division genrée des rôles, écoute, discussion, et cette situation d'interaction d'homme à homme, je pense qu'elle ne permettra pas l'expression de vulnérabilité. Des combattants blessés, par exemple, exprimer la douleur, se plaindre peut-être, demander de l'aide. Précisément, ce rôle était rempli par les femmes. Ce qui fait que quand je faisais du bénévolat, j'étais en permanence avec un certain nombre de femmes. Et donc, c'est ainsi que j'ai suivi les trajectoires de ces femmes. Ça ne veut pas dire qu'il n'y a pas eu d'autres femmes, mais elles étaient beaucoup plus présentes occasionnellement ou pas dans le même lieu. Pour moi, dans le livre, ce qui était important aussi, c'est une idée de lieu, puisqu'on est en permanence donc, sur le territoire de cette unité militaire qui est le centre hospitalier médico-militaire de Kharkiv.
4: Et alors, il y a d'autres associations de ce type qui travaillent dans cet hôpital?
3: Non, c'est la seule association. Et c'est une association qui, jusqu'en 22, et aujourd'hui aussi, elle couvrait d'autres hôpitaux, parce que les combattants blessés de la guerre étaient affectés entre d'autres hôpitaux. Celui-là également, mais ensuite d'autres hôpitaux qui avaient une spécialisation. Il y avait notamment des femmes qui accompagnaient les blessés après une amputation dans les soins prothétiques, et c'était un autre hôpital, et donc une des bénévoles y allait régulièrement, et je l'ai également accompagnée dans cet autre lieu. Mais le principal de leur occupation, de leur travail de soins, se passait quand même dans cet hôpital.
4: Alors, elles ne sont pas toutes originaires de Kharkiv? Il y en a qui viennent d'ailleurs, d'après ce que tu expliques, leur trajectoire. Comment elles se retrouvent à Kharkiv?
3: Il y en a plusieurs quand même qui sont nés dans la région de Kharkiv, et donc c'est un peu la voie de promotion, tout simplement sociale, dans cette époque de fin de l'Union soviétique, puisque c'est là où ils sont socialisés début de l'indépendance ukrainienne. Donc les études peuvent mener à Kharkiv essentiellement, et c'est le cas de beaucoup d'entre elles. Et il y en a une, c'est plutôt sa configuration familiale change, elle épouse un homme et elle le rejoint à Kharkiv, alors qu'elle est née ailleurs, mais elle grandit à Dnipro, mais toutes se trouvent à Kharkiv en 2014.
4: C'est peut-être là que c'est peut-être difficile de généraliser, mais c'est un point qui est absolument essentiel, c'est cette solidarité, enfin ces solidarités que tu étudies, que tu observes et que tu nous proposes à travers cette association. On voit à quel point c'est fondamental dans l'Ukraine d'aujourd'hui, dans son identité, dans la façon dont elle tient face à la Russie. D'où elle vient comment toi tu l'analyses maintenant que tu connais bien cette société de l'intérieur? Quand est-ce que tu vois apparaître ces phénomènes-là? Est-ce que c'est Maïdan? Est-ce que c'est avant Maïdan? Est-ce que c'est la situation de cette guerre dès 2014? Et puis le fait que voilà, y a des blessés, donc concrètement, comment on fait? On les accueille? Voilà. Selon toi, quelles sont les explications?
3: Je pense qu'on les voit pour la première fois. Enfin, en tout cas, moi, je le vois depuis le moment où j'ai commencé à travailler sur l'Ukraine, au début des années 2000. Je le vois en 2004, au moment de la Révolution orange, où on voit se déployer à la fois une mobilisation, mais une occupation aussi de la place, de l'espace à Kiev, mais dans un certain nombre d'autres villes, et où il faut, pour faire vivre une place mobilisée, avec une occupation donc, de l'espace public, il faut qu'il y ait des solidarités, tout simplement. Et donc, c'est à ce moment-là, je pense qu'on envoie une manifestation avec ensuite l'Ukraine, la trajectoire du pays est autre au sens où il y a moins besoin de mobilisation et donc on voit moins ce type de solidarité. Mais pour répondre à ta question, je pense que ce sont ces situations critiques qui... Dans d'autres contextes, je vais à la fois expliquer la spécificité de l'Ukraine, mais aussi dire que je pense que dans d'autres contextes de crise, ces crises favorisent la participation et les solidarités des gens ordinaires, au sens où ces crises attirent par leur dynamique, par les émotions ressenties, par le sentiment d'urgence, par l'identification tout simplement à la cause portée par une crise, un mouvement, si c'est un mouvement social. Et je pense que ces femmes qui n'avaient jamais participé ont fait partie des associations. Aucune n'a déployé une activité associative, aucune n'a été bénévole jusque-là. Aucune n'a été liée avec une cause commune. Pour elles, c'est vraiment leur premier engagement dans une cause commune de ce type-là, autour du soin aux soldats blessés. Et c'est le contexte de la guerre, la proximité du danger, les images qu'elles reçoivent et la volonté d'agir, de faire quelque chose pour avoir, comme on a dit aussi, ce sentiment de contrôle face à la situation. Et si on généralise cette situation à l'Ukraine, au-delà de la trajectoire de ces femmes, et c'est là où je veux parler de la spécificité ukrainienne, c'est que l'Ukraine et la société telle qu'elle s'est construite, certains diront depuis très longtemps, mais ça c'est plutôt le travail des historiens, moi en tant que sociologue je le vois surtout dans les années 90-2000, les Ukrainiens ne comptent jamais sur l'État. Puisque l'État est faible, l'État est souvent absent dans ces périodes, il se construit nécessairement, il ne peut pas être fort. Dès 91, il a été dépouillé, privé de ses élites, effectivement, qui étaient intellectuelles ou encore politiques, qui étaient à un moment exterminées. Mais un État qui se construit, qui met en place de nouvelles institutions, mais qui est incapable de prendre soin des citoyens. Et donc les citoyens ukrainiens sont habitués à compter sur eux-mêmes, à se tourner vers les réseaux familiaux, vers les solidarités locales, pour faire ensemble les choses. Et je pense que ces moments critiques mettent en lumière cette capacité de la société ukrainienne à s'organiser. 2014, on a vu l'émergence de ce phénomène de bénévolat à une grande échelle, relativement grande, puisque si on regarde les chiffres, les enquêtes sociologiques menées, la participation à ce type de cause bénévole, elle augmente. Il y a un changement sensible en 2014 par rapport à la période antérieure. On le voit en 2022, en fait. Le bénévolat est devenu un peu ce modèle, puisque effectivement, un modèle de comportement en situation de crise ou face à une agression ennemie. On a beaucoup parlé du bénévolat. Les Ukrainiens connaissent les figures des bénévoles, ceux qui sont mobilisés depuis 2014. Et en 2022, ce modèle d'engagement, il est connu de beaucoup. Et donc, ce qui fait qu'en 2022, il y a un nombre encore plus important d'Ukrainiens qui investissent ces diverses causes, se mobilisent par solidarité et donc trouvent leur place, puisque la question c'est aussi qu'est-ce que je peux faire, quelles sont mes capacités. Et je pense que ces femmes-là, elles se sont posées cette question en 2014 aussi, est-ce que je vais aider les déplacés internes nombreux qui arrivent à Kharkiv? Est-ce que je vais plutôt aider les militaires et donc recueillir des dons pour aider les soldats à faire les navettes, éventuellement vers les lignes de front? Ou est-ce que je vais aider précisément les blessés? Et c'est le choix qu'elles ont fait en 2014 et que pour une partie qu'elles assument jusqu'à aujourd'hui.
4: Justement, tu viens de l'expliquer, mais du coup, ça pose une question qui est quand même sensible. C'est l'articulation entre les institutions et ce bénévolat. Comment l'armée, par exemple, gère ses énergies bénévoles, jusqu'à quel point c'est compatible avec un État qui est encore fragile, comment on organise, comment on gère d'éventuels conflits aussi, j'imagine, d'autorité, de territoire.
3: Je pense que c'est précisément aussi une spécificité ukrainienne au sens où j'utilise ce terme d'interstice. L'action citoyenne se déploie dans les interstices de l'État étatique, là où il y a des vides, il y a du vide, il n'y a pas d'État, il n'y a pas d'action publique. C'est là où les citoyens se mobilisent précisément et remplissent ce vide. Il se trouve que l'Ukraine ne se préparait pas du tout à une guerre, où elle se préparait d'après les plans encore soviétiques tels qu'ils ont été récupérés par l'Ukraine indépendante. Et donc la guerre, en 2014, elle était attendue depuis l'Ouest. Elle n'était pas du tout attendue depuis l'Est. Si on regarde l'organisation même militaire, toute la logistique militaire telle qu'elle était organisée. Or, il se trouve que la guerre commence en 2014. Et dans le chapitre 2, je crois, du livre, je parle beaucoup de l'état de la médecine militaire. Elle est en limbo, elle est quasi inexistante tout simplement, puisque personne ne pensait à la guerre. Et donc on voit que cette action citoyenne se dirige notamment pour compenser toutes les failles de la médecine militaire, et c'est ce que font ces femmes. Et je pense qu'il y a vraiment des formes hybrides, puisque si on prend l'exemple de l'armée que tu as donné, l'armée fonctionne très bien aussi avec ses structures informelles qui existent aux côtés des unités plus formelles, effectivement l'armée et les unités de l'armée. Jusqu'en 2022, aujourd'hui c'est un peu moins le cas, chaque unité pouvait avoir un groupe de bénévoles qui les aidait et qui pouvait leur amener un certain nombre de biens, de produits dont ils avaient besoin. Certaines unités avaient aussi des paramédics bénévoles qui pouvaient les aider pour assurer l'évacuation des blessés. Les hôpitaux militaires, jusqu'à aujourd'hui, ont ces groupes de bénévolat. Donc il y a celui de Kharkiv, mais il y en a un aussi très puissant à Lviv, à l'hôpital militaire de Lviv. Il y a un groupe de femmes qui agit depuis 2014 également et qui aide les blessés. Et donc, ce lien entre l'institutionnel et l'informel est propre à l'Ukraine et à la façon dont l'État peut s'appuyer sur la société précisément dans ces moments de crise, et la société est prête à venir en aide. Je dirais qu'en 2014, la société est venue plutôt en aide à la nation ukrainienne. L'État a été mal perçu. L'État, pendant des années de corruption des élites, était perçu comme quelque chose d'étranger. Mais en 2022, avec beaucoup de réformes qui sont passées entre-temps, le redéploiement aussi des institutions, en 2022, c'est sûr que les Ukrainiens se mobilisent pour défendre l'État qui est agressé. Mais aussi par-delà, bien sûr, voilà, ce lien entre nation et État, il est déjà fait également.
4: Alors, est-ce que ça veut dire, parce qu'il y a une autre question qu'on pose assez souvent, et à laquelle il n'est pas forcément évident de répondre, c'est pour ça que je te la pose, c'est la frontière entre civils et militaires. Est-ce que ça contribue à, justement à une plus grande porosité entre les civils et les militaires, les identités même, ou pas?
3: Je pense que c'est une illusion du droit humanitaire international et du droit international civil-militaire, et on voit à quel point ça ne marche pas dans les guerres. Mais c'est vrai qu'en 2014, on a vu une très grande fluidité des statuts, qui est beaucoup moins présente aujourd'hui, précisément parce que c'est une autre guerre, c'est une guerre à grande échelle, avec un engagement d'énormes moyens aussi. Mais la fluidité des statuts était forte, si on pense notamment aux bataillons d'engagés volontaires, donc des Ukrainiens qui se mobilisent, qui se réunissent en bataillons d'engagés volontaires. Ces bataillons ont été créés par les institutions, donc par le haut, mais fonctionnaient comme des unités souvent autonomes et qui devaient s'approvisionner eux-mêmes aussi, enfin trouver les bénévoles, donc les solidarités au sein de la société pour fonctionner. Ces bataillons étaient absolument nécessaires pour permettre à l'Ukraine de résister en 2014-2015. Et par la suite, le travail qui a été réalisé dès début 2015 par l'État ukrainien, c'est de les intégrer dans l'armée. Un processus voilà, qui s'est plutôt bien passé, effectivement. À quelques exceptions près, ils ont été intégrés et sont devenus des unités aussi combattantes dans l'armée ukrainienne. Mais fluidité de statut, un bénévole qui se rend régulièrement dans la zone de front, qui peut évacuer les civils, mais qui peut aussi, à l'aller, amener un certain nombre de biens, un générateur, ou encore, à partir des dons, s'il achète un drone, par exemple, il peut l'amener aussi à une unité militaire, ce qui fait qu'on est dans la fluidité totale, effectivement, de ces statuts. Mais je pense que 22 reprécise les statuts, même s'ils ne sont absolument pas respectés, si on regarde la façon dont la Russie mène sa guerre contre l'Ukraine.
4: À cause de l'intensité de la guerre, tu veux dire ?
3: De l'invasion à grande échelle. Non, ce que je veux dire, que cette illusion de civil-militaire et de division entre civil et militaire en droit n'est absolument pas respectée. Et qu'on voit que les infrastructures civiles sont bombardées, que les hôpitaux sont bombardés, que les journalistes sont attaqués aussi, alors qu'il s'agit d'acteurs civils accomplissant un certain nombre de fonctions et qui sont censés être protégés.
4: Alors, on sait aussi qu'il y a plusieurs Ukraines. Est-ce qu'il y a des différences géographiques dans ce bénévolat ? Est-ce que toi, tu en observes ? Est-ce qu'il y a des zones qui ont été plus... des territoires qui se sont plus vite mobilisés, qui se sont plus vite organisés pour le bénévolat, ou est-ce que c'est vraiment un mouvement général ?
3: Je dirais que c'est un mouvement général, et à cet égard, il n'y a pas plusieurs Ukraines, il y a plutôt des solidarités qui se mettent en place dans les différentes villes de l'Ukraine. Et 2014 a été aussi un moment fondateur, à mon sens, d'unification précisément, de nivellement des différences qui persiste encore géographique ou encore linguistique, mais c'est cette communauté d'expérience de la guerre qui fait que c'est une nation voilà, qui a été forgée aussi par la guerre. Elle n'a pas choisi, elle n'a pas cherché cette guerre, mais c'est la guerre qui forge la nation ukrainienne. Et du point de vue des solidarités qui se mettent en place, on les voit se développer dans d'autres villes. On a un certain nombre d'études qualitatives aussi, d'enquêtes sociologiques qui étaient menées dans les différentes villes sur d'autres formes de bénévolat avant 2022. Il n'y a pas eu d'enquête de ce type-là depuis. Mais ce qu'on voyait notamment, c'est qu'à la fois un tout petit peu plus de femmes étaient concernées par le bénévolat d'hommes, c'était autour de 53%, je pense, mais c'est aussi une division genrée de tâches, les femmes plutôt à l'arrière et les hommes mobilisés au front. On voit que c'est un phénomène plutôt relativement jeune, l'âge moyen de 35 ans pour le bénévolat. Et du point de vue régional, pour répondre à ta question, on voyait plutôt des spécialisations régionales. Le bénévolat s'est beaucoup développé dans les régions de Donetsk et Luhansk, ce qui contraste avec l'image qu'on avait, souvent négative, de ces territoires comme n'étant réprimés, enfin, en tout cas, tellement travaillés par l'expérience soviétique que, du coup, totalement dominés, soumis et incapables de se mobiliser et de mettre en place d'initiatives de solidarité. Beaucoup d'initiatives d'aide aide aux déplacés internes se sont développées précisément le long, à l'époque, de ce qu'on appelait la ligne de contact, donc entre les républiques autoproclamées Donetsk, Luhansk, soutenues par la Russie, et de l'autre côté, les territoires ukrainiens sous contrôle de Kiev, mais dans les régions de Donetsk et de Luhansk, les villes de Pokrovsk, les villes de Dobrapil, Kramatorsk et Slovensk, c'était des lieux précisément d'actions humanitaires et d'aide aux déplacés internes. Et beaucoup d'actions bénévoles aussi, d'aide aux personnes déplacées internes, alors que l'ouest de l'Ukraine était beaucoup plus mobilisé en soutien à l'armée. Mais en termes de nombre de personnes concernées et de nombre d'initiatives, il n'y avait pas de différence régionale. Et je pense que si on n'a pas de données voilà, de ce type-là pour objectiver un peu la situation, comprendre la situation depuis 2022, mais de ce que je vois par les réseaux de bénévolat que je connais, c'est une mobilisation à grande échelle dans toutes les villes ukrainiennes.
1: Yulia Shukan à la librairie Ombre Blanche, jeudi 15 janvier 2026, pour la publication de son livre « Citoyenne soignante, guerre, femmes et fabrique du commun en Ukraine » en dialogue avec Natacha Laurent.

0: Alors, c'est aussi, le sujet de ton livre, de toute façon, c'est fabrique du commun aussi, hein, en Ukraine. Donc, tu l'as dit tout à l'heure, ce qui t'intéresse, c'est les formes de politisation ordinaire. C'est voilà, un territoire qui est aujourd'hui beaucoup travaillé par les sociologues et les historiens aussi, d'ailleurs, dans des situations extrêmement différentes. Est-ce que tu pourrais nous parler un petit peu de ça, justement, de voilà, en fait, ces femmes, c'est leur bénévolat, d'une certaine façon, elles deviennent citoyennes par le bénévolat ?
1: L'enquête au long cours, effectivement, je suis ces trajectoires jusqu'en 2019. Je donne des éléments ensuite sur cette période post-Covid jusqu'au début de l'invasion. Et en conclusion, je donne quelques éléments sur comment est-ce que l'invasion à grande échelle, voilà ce qu'elle a fait au groupe et à chacune d'entre elles. Mais cette perspective longue, précisément, m'a permis de voir la transformation, puisque le bénévolat est une expérience transformatrice des personnes. Et donc, je montre comment, pour celles dont le lien à la nation ukrainienne était plus faible, il s'est renforcé à travers le bénévolat. Comment, pendant toutes ces années de leur engagement, elles sont restées à l'hôpital jusqu'en 2022, enfin, en tout cas, dans la période que moi je couvre, comment cette forme d'engagement les a politisées, les a rapprochées tout simplement de ce qui se passe dans le pays, alors qu'auparavant, elles ne se sentaient pas du tout concernées. Et je reviens notamment sur deux séquences électorales où on voit à quel point leur position change, puisque d'une posture de neutralité, bon, la politique, c'est pas nous, c'est loin, on n'a aucune influence sur la politique. Elle passe à un engagement extrêmement fort au moment de l'élection présidentielle de 2019. Et sans surprise, elles soutiennent le candidat sortant, Petro Poroshenko. Pourquoi ? Parce qu'elles considèrent que c'est le seul, finalement, qui a la carrure pour résister face à la Russie. C'est celui qui a lancé un certain nombre de transformations dans les différents domaines en Ukraine, qui a contribué au renforcement de l'État ukrainien. Et donc, elle se mobilise activement dans cette campagne, elle y participe, au point voilà, où ça parfois crée des situations de tension avec certains jeunes soldats blessés qui, eux, soutiennent le candidat Zelensky. Et donc, quand je dis citoyenneté, c'est à la fois ce lien des gens très ordinaires à la politique et comment elles se retrouvent dans cette campagne électorale. Mais quand je parle de citoyenneté, c'est aussi ce sentiment de pouvoir faire quelque chose pour son pays, de pouvoir participer à ce que j'ai appelé cette fabrique du commun. Qu'est-ce que c'est ? C'est comment individuellement ou collectivement, en fait, on peut améliorer les choses dans le pays. Et ce qu'elles, elles améliorent, c'est les soins médicaux prodigués aux soldats blessés. Elles considèrent que les soldats donnent beaucoup, font acte de sacrifice, et donc la société doit les prendre en charge, les soigner, veiller à ce que les soins soient de bonne qualité, que les médicaments soient présents, qu'il y ait des équipements nécessaires, qu'il y ait une attention quasi familiale, et donc elles créent ce milieu quasi familial, elles essaient en tout cas à l'hôpital militaire. Et donc cette citoyenneté, elle peut s'exprimer de diverses façons, mais elle est vivante, je dis une fabrique en fait, en devenir, elle est transformée tout le temps, puisqu'on se sent capable ou pas capable de faire des choses en tant que citoyen. Et à partir du moment où on se sent concerné, elles sont concernées par l'état des blessés, par l'état de la médecine militaire, chacune décide ensuite, en fonction de ce sentiment de capacité, de ce qu'elle peut faire. Je montre que certaines veulent faire des choses très concrètes. Elles se disent qu'aujourd'hui, je peux changer le quotidien de ces blessés en étant présente à l'hôpital, en veillant à leurs besoins, en réunissant les dons, en communiquant sur les réseaux sociaux. Et elle se limite à ça. Et ça, c'est déjà être citoyen aussi. Donc par des actes qui peuvent nous paraître insignifiants en soi, mais qui ont une grande importance, surtout pour un pays en guerre. D'autres s'engagent dans une démarche autre citoyenne, deviennent un peu militantes. Et je parle notamment de la chef du groupe, qui est la plus politisée, même avant cette expérience d'engagement auprès des blessés. Elle essaye vraiment d'agir sur le politique. Elle va voir les décideurs au niveau local, elle va essayer de promouvoir la cause de son association, de les défendre. Et donc, elle exerce cette citoyenneté d'une autre façon, tout simplement. Pareil, parce qu'elle se sent capable, elle a les savoir-faire nécessaires. Et donc, chacune dans cette association exerce ce rôle de citoyenne, mais à sa façon, mais toutes contribuent collectivement voilà, à ce bien commun de soins attentifs, sans limite et de bonne qualité aux soldats blessés.
0: Alors une autre question peut-être avant de vous passer la parole. Comment ces femmes donc, dont l'engagement finit par dévorer leur emploi du temps, enfin j'imagine, comment elles arrivent à faire coïncider cet engagement dans un contexte de guerre à haute intensité et puis une activité professionnelle, une vie familiale? Alors j'imagine qu'elles gèrent tout ça de façon différente, mais qu'est-ce que toi, tu as observé sur ce terrain-là ?
1: Je montre dans le livre aussi que le bénévolat est souvent héroïsé. Et c'est vrai, c'est une image d'engagement héroïque en contexte de guerre. C'est des gens qui donnent beaucoup, des femmes qui donnent beaucoup, qui donnent de leur temps et qui du coup prennent ce temps voilà, sur d'autres activités, sur d'autres facettes de leur vie. Et moi-même, j'ai été très impressionnée par cette forme d'engagement, très admirative. Mais ce qu'on ne sait pas, c'est ce qui se passe derrière. En fait, que le bénévolat a un coût social extrêmement élevé, et c'est ce que je montre aussi, avec un certain nombre de limites. Je ne voulais pas dévoiler beaucoup de choses. Mais je montre que ce bénévolat conduit à une perte d'activité professionnelle, pour beaucoup en fait. Donc, perte de ressources, tout simplement. Ça veut dire un bricolage de moyens au quotidien, et il faut trouver cette configuration qui vous permet de rester bénévole, qui accroît votre dépendance en tant que femme par rapport aux hommes, et notamment enfin, par rapport aux maris, pour celles qui sont mariées, ou encore par rapport à des aidants, les parents, lorsqu'on est mère célibataire. Il y en a deux d'entre elles qui sont mères célibataires et qui sont bénévoles. C'est aussi un engagement qui épuise physiquement, émotionnellement, au long cours, puisqu'elles sont régulièrement confrontées à des corps mutilés, à la mort. Elles s'attachent à force d'interactions répétées à un certain nombre de blessés, donc qui deviennent leurs amis. Et plus tard, à un moment, elles découvrent la mort aussi. Elles participent à des cérémonies funéraires de façon très régulière. Donc elles vivent aux côtés de la mort et de la mutilation. Et donc nécessairement, émotionnellement, ça épuise aussi. Ça conduit voilà, à des états d'effondrement émotionnel. Ça crée des problèmes de santé au long cours. Mais dans le même temps, l'intensité de cet engagement et aussi ce qu'il fait en fait à leur propre vie fait que j'ai toute une partie où j'essaie de montrer à quel point c'est difficile de s'en défaire, en fait, juste d'abandonner. Parce qu'en fait, pourquoi est-ce qu'on abandonne ? Certes, il y a moins de blessés, la guerre est de basse intensité, mais il y a toujours des blessés. Il y a toujours des gens qui ont besoin de ce soin-là. Et donc, elles se sont retrouvées aussi dans ce piège, précisément, au sens où elles ont beaucoup perdu, mais elles ont continué à donner. Et pour plusieurs, c'était un vrai dilemme. Voilà, à quel moment je me désengage ? Est-ce que je peux maintenant me désengager ou non ? En sachant que ce groupe, ce collectif est resté bénévole. Ce que je montre aussi dans le livre, c'est que pour certaines initiatives de bénévolat qui se créent en 2014, elles se transforment en ONG professionnelles. Ça veut dire qu'elles trouvent des fonds sur les marchés des financements internationaux, nombreux en Ukraine, en grande quantité, envoyés en Ukraine dès 2014. Ces initiatives se professionnalisent, deviennent des ONG, mais peuvent se financer uniquement parce qu'elles s'occupent des civils, précisément. Et cette distinction en droit humanitaire international qui structure aussi la distribution des fonds fait que des petites initiatives que je connaissais même à Kharkiv, qui s'occupaient des déplacés internes, sont devenues de puissantes ONG d'assistance humanitaire aux personnes déplacées internes. Alors que là, pour le coup, ce collectif-là, c'est un petit collectif qui s'occupe des militaires. Et les militaires ne font pas partie des préoccupations de l'humanitaire international. Et donc, en fait, pendant toutes ces années, elles ont continué à fonctionner avec du bénévolat et avec des dons. Les dons collectés auprès de la population, d'abord de Kharkiv, les Kharkiviens sont très nombreux à venir et à faire des dons, à l'échelle nationale aussi, et les liens avec la diaspora ukrainienne à l'étranger. Donc ce qui fait qu'à la fois elles collectaient de l'argent et des biens, et tous ces biens étaient redistribués, tout ceci était redistribué ensuite aux blessés, soit pour l'achat des équipements médicaux, soit pour le financement d'un certain nombre d'interventions chirurgicales, soit en fait quand c'était des biens matériels. Donc, ils étaient redistribués à l'hôpital, au personnel de l'hôpital et directement aux blessés, bien sûr.
2: C'est justement, c'était là-dessus que je voulais aussi, peut-être la toute dernière question avant de passer la parole à la salle, c'est la question de la connexion aux initiatives internationales, justement. Alors, est-ce qu'il n'y a que la diaspora et quel regard elle porte aussi sur ces initiatives internationales ? Est-ce qu'elle les recherche ? Comment elle les recherche ? Qu'est-ce qu'elles en pensent ? Ou est-ce que le plus important, c'est le territoire national ?
1: L'international est présent à travers la diaspora seulement. Ou encore, j'évoque cette séquence, elles sont actrices du terrain et donc elles constituent une source d'information. La mission de l'OSCE vient voir régulièrement les bénévoles et discute en fait avec les bénévoles de la situation à Kharkiv, de l'état des blessés. Voilà, ces contacts internationaux avec des représentants d'états internationaux se limitent à cela. Pour ce qui est de la recherche des financements internationaux, l'humanitaire international, tel qu'il fonctionne, en fait, il fonctionne par exclusion, au sens où à la fois il y a des critères, donc civil, militaire, c'est un premier critère. Deuxième critère, c'est la professionnalisation. Le professionnalisme et le savoir-faire des groupes, savoir écrire un rapport et savoir écrire une demande de financement. Ça, c'est quelque chose d'extrêmement précieux. Il y a des gens qui sont payés pour rédiger des demandes de financement. Et ce groupe-là a décidé tout simplement qu'en fait, elle n'avait pas elle-même ses propres compétences. Puisqu'elle travaillait avec les militaires, elle ne pouvait pas prétendre à ces fonds. Il y a eu quelques tentatives. J'évoque aussi dans le livre la fondation papale. Ils ont essayé de s'adresser au pape, qui était actif d'ailleurs aussi dans l'assistance humanitaire. Mais cette demande n'a jamais abouti. Et je sais que jusqu'à aujourd'hui, depuis 2022, il y a eu quelques financements internationaux qui sont arrivés à ce collectif. Mais c'est des financements auxquels ils avaient postulé pour prodiguer des formations à un premier soin ou en sécurité, en fait, comment organiser la sécurité d'un espace, et pas du tout en lien avec l'activité directe du groupe, puisque, une fois de plus, on est dans ces cadres très rigides de l'humanitaire international qui se préoccupe des civils et pas des militaires.
2: Alors, si vous avez des questions, vous pouvez poser la question directement à Yulia ou des remarques, pas forcément sur le livre, hein, sur l'Ukraine en général. Je pense qu'on peut très largement élargir.
3: Vous avez présenté 2022 comme un moment fondateur de la nouvelle relation, si je peux dire, entre les citoyens et l'État. C'est normal, c'est le principe de toute guerre. Mais est-ce qu'après Yanukovych, qui était la mafia post-communiste, donc un État contre les citoyens, donc 2014 avec Porochenko et le premier Zelensky, est-ce qu'il y avait déjà eu un rapprochement quand même entre les citoyens et l'État? Ou est-ce que 2022 est un changement radical?
1: Non, je pense qu'il y a eu effectivement... En 2014, la critique de l'État est très présente. On critique l'État pour sa faiblesse, pour son impréparation, pour le manque de soins aux soldats. Je le dis dans le livre, en fait, précisément parce que je vois ce changement. Et on se relaie à la nation. C'est vraiment la nation qu'on défend en tant que combattant, et c'est la nation pour la nation aussi, pour l'Ukraine. C'est dit comme ça, qu'on se mobilise en tant que femme soignante. Mais je pense que le rapprochement avec l'État se fait, pas pour ce collectif, mais pour d'autres, puisqu'il y a beaucoup d'initiatives issues du Maïdan ou encore des débuts de la guerre, qui quand même investissent les structures étatiques et essayent précisément, à partir de l'expérience bénévole d'approvisionnement, par exemple des lignes de front, d'apporter un certain nombre de bonnes pratiques dans les institutions. On a eu plusieurs exemples de ce type-là en 2016, où les bénévoles de l'époque, notamment ceux qui étaient en lien des lignes de front, qui ont été recrutés à des postes de responsabilité dans les appareils de l'État et qui ont contribué aux réformes. Et donc je pense qu'à ce moment-là, ce lien commence à se construire à l'État. Et on peut dire que la société civile ukrainienne, à la fois voilà, les associations très informelles comme celles que j'analyse ou d'autres beaucoup plus organisées, plus formalisées, contribuent nécessairement à la transformation de l'État par ce pouvoir d'impulsion, de plaidoyer, d'initiative, par la réforme. La société civile, jusqu'à aujourd'hui, est porteuse de réformes et elle essaie de mettre la pression sur l'État, précisément par diverses formes, en bâtissant des coalitions pour améliorer un certain nombre d'administrations, de services. Pour vous donner un exemple, toujours sur le soin, en 2022, on a vu se constituer une association qui est à l'échelle précisément de plaidoyer citoyen et de pression sur les administrations, essaye de changer la prise en charge médicale des blessés, défend les droits des combattants blessés, et qui a fait beaucoup de choses, déjà à partir de 2022, simplifier un certain nombre de procédures de prise en charge, procédures de reconnaissance des handicaps, etc. Je dis souvent que dans la société, on voit deux formes d'engagement, soit dans la réparation immédiate, concrète, voilà, à partir des dons, on va réparer. Là, on voit qu'il y a des failles. Soit dans la réforme, et c'est une autre forme d'action, donc on va être plutôt dans la proposition de projet, dans le plaidoyer. Et comme j'ai dit, dans le collectif que j'ai suivi, l'initiatrice, celle qui a mis en place Sœur de la Miséricorde, elle est dans cette démarche. Elle essaie, à l'échelle très locale, de défendre voilà, la cause, la prise en charge des blessés, et sa vision de la façon dont la réadaptation, par exemple, post-démobilisation devait se faire. Et elle essayait de promouvoir ce projet en 2019. Elle a échoué parce qu'il y a eu un changement de pouvoir à l'échelle nationale après les élections de 2019 et locale aussi. Mais elle avait ce projet qu'elle cherchait à apporter à l'attention des décideurs.
4: Bonsoir. Natacha, vous pouvez ?
1: Si vous voulez, je peux vous aider vous traduire. Non, qu'est-ce que vous voulez ?
4: Oui.
1: Oui, mais allez-y. Oui. Vous pouvez russe ou ukrainien, comme vous voulez.
4: Malheureusement, russe. Я хотела задать следующий вопрос. Ну, во-первых, спасибо огромное. Вот, во-вторых, вот то, что вы сейчас рассказывали, мне открыло некоторое новое видение. Дело в том, что когда война началась, это стало, конечно, для многих украинского движения.
1: Donc la question c'est autour du bénévolat et des formes de bénévolat qu'on voit se déployer en Ukraine. Cette analyse telle que je l'ai développée pourrait être valable pour la Russie également et pour le mouvement bénévolat en Russie qui voilà, a grandi avec le début de la guerre. А вы говорили про войну в 22-м, да? Или в 14-м тоже? Donc des formes d'engagement bénévole, également beaucoup de femmes russes impliquées et aussi un engagement en solidarité avec les lignes de front, mais du côté russe. Et donc la question telle qu'elle a été posée, si le mouvement bénévole prend origine notamment dans les régions de Donetsk et de Lugansk, est-ce que ça serait une réplique de ce mouvement en Russie, dans ce cas-là un prolongement en quelque sorte? Mais j'ai jamais dit que le bénévolat est né dans les régions de Lugansk et de Donetsk. Je pense que ces formes de bénévolat telles qu'on les saisit se déploient surtout sur le Maïdan. Enfin, en tout cas, moi, en tant que sociologue, je commence à les observer, ces formes d'engagement, dans les mobilisations collectives. Et puisque c'est des mobilisations collectives en Ukraine, à la différence de la Russie, qui occupent une place et qui peuvent rester longtemps sans être délogées par les forces de l'ordre, il se trouve que voilà, même les régimes les plus autoritaires ukrainiens ne parvenaient pas à supprimer cette force de mobilisation de la société. Ces formes de solidarité et d'engagement au long cours, moi je les ai vues là, à ce moment-là. Et ensuite, ça s'est déployé dans le contexte de la guerre à l'est de l'Ukraine, à l'échelle ukrainienne dans toutes les régions. On avait, pareil, un certain nombre d'enquêtes. L'ouest était concerné en premier, ensuite l'est, et ensuite les deux territoires qui étaient moins concernés par les formes de bénévolat, c'était le sud et le nord, en fait, de l'Ukraine. Mais l'est et l'ouest, alors qu'on a tendance à les opposer, enfin, en tout cas pendant très longtemps, on a construit ce mythe des deux Ukraines opposant est et ouest, dans les deux parties, des formes de mobilisation étaient présentes. Et après, si vous voulez faire cette comparaison, je n'ai pas étudié le mouvement de bénévolat en Russie, je connais beaucoup moins, ou presque ne connais pas la société russe, je ne travaille pas sur la Russie. Je pense qu'on peut trouver, à partir de ce cas tel que moi je l'ai analysé, des caractéristiques communes au sens où, effectivement, les femmes étant socialisées dans ce rôle d'aidante, les femmes vont être nombreuses à s'impliquer dans les formes de bénévolat et notamment dans le soin. Et ensuite, des formes d'engagement de proche en proche qui sont propres à toute société. À partir du moment où vous avez un mari qui est mobilisé, vous allez vous impliquer aussi. Vous allez mobiliser vos réseaux de connaissances, vous allez réunir des dons, vous allez essayer de l'équiper quand il est envoyé par l'État sur les lignes de front. S'il est porté disparu, vous allez vous mobiliser. Peut-être vous relier avec d'autres femmes dans la même situation, peut-être fonder une association, peut-être essayer d'engager et de déployer un certain nombre d'actions communes. Et après, la différence va venir dans la façon dont vous êtes perçu par le pouvoir en tant que citoyen et citoyenne qui s'engage, se mobilise, pour, voilà, de ces relations de proches, essayer de bâtir l'action commune. On le voit qu'en Ukraine, ça a toujours été possible, même sous le gouvernement les plus oppressifs. On voit comment en Russie, c'est compliqué à partir du moment où ce proche entre en tension avec le politique. Si vous restez dans les solidarités juste familiales, peut-être même locales, communautaires, mais que vous ne contestez pas le pouvoir central, vous pouvez continuer à faire votre bénévolat en Russie. Mais à partir du moment où vous portez une critique à l'égard de l'État central, ou encore plus à l'égard du chef de l'État, nécessairement, vous êtes disqualifié, quelle que soit votre aide, même si vous aidez l'armée russe et les soldats de l'armée. Et la grande différence, c'est là précisément, pas du point de vue de ses capacités de proche en proche à s'organiser, à aider les siens, mais plutôt, je pense, voilà, dans ce rapport à l'État, et peut-être même attente de l'État aussi, des choses qu'on peut obtenir de la part de l'État.
5: Oui, est-ce que vous pourriez nous en dire un petit peu plus sur votre lien avec l'Ukraine, parce que vous avez donc parlé d'une immersion, mais l'impression que cette immersion, bon, quand même, enfin, vous n'êtes pas au départ.
1: Je ne suis pas ukrainienne.
5: Oui, mais justement, alors peut-être quel est votre lien plus personnel, peut-être, avec l'Ukraine?
1: C'est un lien qui s'est construit au long cours. À partir du moment où on travaille sur un terrain, on l'investit nécessairement, on voyage dans le pays, on essaie de mieux comprendre la société. Ma rencontre avec l'Ukraine est plutôt, c'est une occasion. Enfin, une occasion, une incitation qui est venue de mon directeur de thèse de l'époque, Dominique Nicolas, en sachant que j'ai de la famille en Ukraine. Du côté de ma mère, ma tante, mes cousins sont en Ukraine et ukrainiens, et donc j'avais ce lien familial, mais je n'avais pas de lien professionnel, et c'est au moment où j'ai commencé mon doctorat, au début des années 2000, mon directeur de thèse m'a incité à faire de la comparaison et à prendre le cas du Bélarus, d'où je viens, et l'Ukraine. Et mon rapport à l'Ukraine s'est construit petit à petit, et c'est surtout au long cours, à force de voyager. Et je considère que faire du terrain en sociologie, c'est aller à la rencontre des gens, discuter avec eux, se déplacer dans le train, avoir de longs échanges avec les personnes, essayer de suivre les différents phénomènes qui émergent dans la société, vivre dans le pays, rester le plus possible. Et donc, c'est au fur et à mesure que mon lien s'est construit, à la fois les liens amicaux, les liens professionnels. Et voilà, enfin, ces expériences d'immersion ont certainement contribué aussi à une meilleure connaissance de ce terrain. On a organisé beaucoup d'écoles d'été, d'événements. On a essayé de faire parler de l'Ukraine même avant 2014, dans le cadre de différents événements qu'on avait co-organisés avec des collègues. Des collègues en Ukraine, mais aussi des collègues venant d'autres pays, Canada, France, Grande-Bretagne.
6: Bonsoir. Je voulais vous faire part de mon ressenti de votre présence ici et vous en remercier énormément parce que quand la guerre en Ukraine a commencé, le peuple de France s'est levé comme un seul homme, a prononcé son indignation, sa révolte, etc. Et petit à petit, ça devient de plus en plus discret. C'est la nature humaine. On s'habitue, puis après on est indifférent, inconsciemment. Mais on est véritablement comme ça. Et il est important que des personnes comme vous viennent nous réveiller parce que une information chasse l'autre. Aujourd'hui, c'est l'Iran, le Groenland, la dernière déclaration de Trump. Et puis après, ce sera autre chose. On n'entendra plus parler de l'Ukraine. Et l'Ukraine est toujours dans la souffrance.
1: Merci pour votre intervention. Enfin, je veux dire qu'on est plusieurs à travailler sur l'Ukraine depuis très longtemps et on a déjà vu ce phénomène de désengagement. En 2014, il y a eu une mobilisation, certes de moindre ampleur, mais il y a eu beaucoup d'intérêt, beaucoup d'investissement, des formes de solidarité aussi qui existaient, intérêt médiatique par exemple, énorme aussi. Et c'est vrai que les journalistes ont de plus en plus du mal, avec plus la guerre dure, ils ont de plus en plus du mal à raconter la guerre, à garder l'attention, à attirer l'attention sur une guerre. Un événement, une autre guerre va chasser celle-là. Et donc ce qui fait qu'à partir de 2016, on était un peu les rares personnes à continuer à parler de l'Ukraine et à continuer à aller à travailler en Ukraine. Et on a vu ce regain d'attention en 2022, bien sûr de solidarité aussi, mais donc c'est, comme vous le dites, c'est des phénomènes naturels, mais c'est important d'avoir des engagements conséquents. Et c'est à la fois un engagement professionnel, puisque je continue à faire des recherches, je continue à aller en Ukraine malgré les difficultés. Et c'est un engagement, certes, c'est une relation qui se construit avec l'Ukraine au fil du temps.
7: Oui, d'abord, merci beaucoup, effectivement, parce qu'on n'en dit jamais assez, et on n'en sait jamais assez sur la façon dont fonctionnent ses proches voisins, dont on s'est senti solidaire. Et je ne crois pas que ça soit simplement un phénomène d'indifférence ou de peur. Il y a aussi quand même la profonde conviction, je me semble, en tout cas peut-être les cercles amicaux que je fréquente, mais pas seulement, qu'il y a quelque chose de nous qui se joue en Ukraine. Là, quand même pour ça, l'indifférence après 2014 n'a pas du tout la même saveur de nos jours. Il y a quand même, en profondeur, et c'est peut-être pour ça que la peur peut prendre, parce qu'on sent aussi que ça nous concerne beaucoup plus, et on est devenu un peu ukrainien aussi, que je veux dire par la sensibilité à ce qui se passe en Ukraine. Ça, c'est une première remarque. Ma question pour porter sur autre chose, est-ce qu'on peut dire que c'est la guerre qui a fait de la société ukrainienne une société nationale, est-ce qu'on peut le dire? Et est-ce que vous avez pu observer, comme sociologue, et moi ça me passionne comme historien, la façon dont ça a fonctionné? Parce que vous dites bien que vous avez une partie de la famille belarusse et une en Ukraine, et désormais des sortes de frontières de construction se sont opérées, qui

0: question les causes, malheureusement. Et du coup, on reproche souvent, enfin, c'est un reproche implicite qui est présent, de privilège, c'est parce que c'est la race qui fait la différence. Et j'essaie de lutter aussi contre ce type de discours qui sont extrêmement présents et surtout contre-productifs, de mettre les causes en compétition. J'ai entendu beaucoup de discours, notamment sur l'exil, les conditions d'accueil. Il se trouve que pas mal de mes étudiants travaillent sur ces questions d'exil en France, sur les migrations, et donc voilà, font des comparaisons. Là où plutôt, il faudrait réfléchir à un terme d'accueil et de qualité, d'hospitalité telle qu'on l'offre en France. Et par rapport à votre question, je pense que cette nation, elle se construit petit à petit dans les différentes crises telles qu'elle a rencontrées. Et à cet égard, je pense que la révolution orange a été un moment aussi fondateur. Certes, elle n'a pas concerné cette révolution l'ensemble du territoire. Ce sont les minorités aussi souvent qui font les révolutions, les minorités actives. Mais ça a été un moment fondateur pour beaucoup de personnes au-delà de ce noyau mobilisé à Kiev, ailleurs en Ukraine. Et je pense qu'après, c'est Maïdan, bien sûr, 2014, et là où c'est difficile de faire la séparation, puisque Maïdan est immédiatement suivi par la guerre. Et donc, ces dynamiques de crise, et la société ukrainienne vit en guerre depuis 2014, certes, encore une fois, c'est incomparable 14 et 22 en termes d'intensité de la guerre, mais c'est des dynamiques qui travaillent en profondeur cette société depuis 2014, ce qui fait que des segments qui n'étaient pas touchés jusqu'en 22, et j'en parle dans le livre, à quel point ces femmes mobilisées à Kharkiv se sentent seules parfois. En 2017, 18, 19, la société vit ailleurs en fait. Elle est loin de la guerre, elle est fatiguée de la guerre, elle ne veut plus entendre parler de la menace qui pourrait venir en fait, de nouvelles hostilités, nouvelles attaques venant de la Russie. Et elles vivent dans cette idée que ça viendra, c'est juste, ça prend du temps. Mais un jour ou l'autre, la Russie, et d'ailleurs je commence par cette citation, agressera l'Ukraine à grande échelle, il y aura une agression à grande échelle. Et ensuite, en 2022, voilà, même ces gens qui ne se sont pas sentis jusque-là concernés, qui ne sont pas projetées dans cette nation en armes, elles se mobilisent aussi à différentes échelles avec tous les phénomènes qu'on a vus, à la fois d'engagement combattant volontaire et des formes de bénévolat qui se sont multipliées à l'échelle du pays. Avec aussi ce qui renforce cette dynamique depuis 2022, c'est l'aspect existentiel de la guerre aussi. Bien sûr, c'est une guerre existentielle pour la nation ukrainienne et les Ukrainiens le savent. Et les messages qu'ils essaient de nous envoyer, que c'est certes existentiel pour eux, mais c'est aussi existentiel pour nous en Europe. Et là, je ne suis pas sûre que le message parvient.
1: Bonsoir. Là, je vous remercie beaucoup de ce que vous nous avez raconté. Je veux dire, c'est que je pense que si les gens se détournent parce que, enfin, je veux dire, de leurs préoccupations, on dit la peur. Peur parce qu'on voit les bombardements à la télé, en chaîne continue. Mais on n'a pas vraiment une notion, comme vous, le travail que vous avez fait. C'est-à-dire que vous avez fait un travail au plus près des gens, au plus près du peuple, de la nation. Et en fait, on est sensibilisé, j'allais dire, par l'humanisme qui se dégage. Et en fait, les chaînes de télé européennes et françaises ne parlent souvent que de la guerre au sens militaire. On est moins sensible, si on est sensible d'un point de vue par rapport aux dégâts sur les gens, sur le peuple, mais on n'a pas la sensation, comme vous, le travail que vous avez fait sur la réalité, vraiment, de ce qui se passe, quoi. Voilà.
0: Natacha a dit incarner pour le livre, merci. Mais je pense qu'effectivement, c'est extrêmement important, en tout cas, de raconter l'histoire à travers des personnages auxquels on peut s'identifier. Je l'ai moins fait dans ce livre, c'est vraiment un ouvrage académique, même si, merci, tu l'as trouvé quand même incarné. Je l'ai beaucoup fait pour Génération Maïdan. Je suis sortie des cadres académiques et j'ai écrit un livre qui est structuré par un certain nombre d'interrogations sociologiques sur la société, mais c'est une série de portraits, de séquences telles que je les avais saisies du Maïdan jusqu'au début de la guerre. Et en fait, mon idée, c'était celle-là. C'est en lisant l'histoire d'un jeune manifestant sur Maïdan, un jeune ou une jeune personne en France va se dire « Mais moi, dans cette situation, je pourrais être là aussi. Enfin, s'il y a une mobilisation, je pourrais accomplir ce rôle-là. » Et donc, je l'ai écrit comme ça, à travers une série de portraits. Et ici, c'est présent, puisqu'on continue à suivre ces femmes, leurs pratiques, leurs trajectoires. Mais l'ouvrage n'est pas structuré en tant qu'une série de tableaux ou de récits de vie.
2: Natacha, est-ce que tu as une dernière question, toi, ou je pense qu'on a fait le tour. Eh bien, je voulais vous remercier. En tout cas, merci de votre présence. Et merci, Yulia Shukan, encore une fois.
0: Et merci pour l'invitation. Ouais.
2: Aussi, merci à Natacha Laurent, qui a fait l'animation aujourd'hui. Et vous rappelez que le livre est disponible à l'accueil de la salle si vous souhaitez vous le procurer. Merci beaucoup et passez une bonne soirée.
3: L'ouvrage de Yulia Shukan, Citoyenne soignante, Guerre, femmes et fabrique du commun en Ukraine, est publié.

publié aux éditions de la Maison des Sciences de l'Homme. 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

Angela revient en larmes chez Émile. Elle annonce qu'elle a couché avec Alfred. Émile trouve alors une phrase de Socrate qui servira de conclusion à ce marivaudage. Marivaudage n'est d'ailleurs pas le mot. Si Angela s'appelait Marianne, ce serait du Musset. Puisque, après tout, c'est l'histoire d'un caprice. De toute façon, je voulais simplement dire que così fan tutte. Hélas, j'ai oublié de dire à Michel Legrand de faire une ou deux fois des variations là-dessus. Tant pis, ça ne fait rien. Écoutons ça. C'est l'instant où Émile est tellement malheureux qu'il s'en fout.

0: Première phrase. Yves le Pestipon. Aujourd'hui, Mémoire de guerre par Charles de Gaulle.
1: Toute ma vie, je me suis fait une certaine idée de la France. Le général de Gaulle commence par cette phrase, désormais célèbre, le premier volume de ses Mémoires de guerre publié en 1954. C'est une phrase syntaxiquement simple, tout comme « Longtemps, je me suis couché de bonne heure ». D'abord, une indication de temps qui donne une ampleur à ce dont il va être question et qui lui accorde une majesté qui résulte de l'antéposition de cette indication de temps par rapport au verbe. Puis un sujet à la première personne du singulier qui paraît inaugurer un récit autobiographique. Ensuite, un verbe réfléchi au passé composé « Je me suis fait, je me suis couché ». De Gaulle, cependant, ne se couche pas, il se fait, il produit par lui-même un processus. Il ne se contente pas de se mettre au lit, comme Proust, il agit de l'intérieur, lentement, modestement, et même presque familièrement, si l'on veut se souvenir que l'expression « se faire une idée » est plutôt populaire. Je me suis fait une idée de mon voisin, je me suis fait une idée du pays où j'habite. On ne l'entendrait pas forcément d'un général. Aristocrate, lettré, revenu vainqueur de la Seconde Guerre mondiale et qui a pu parler avec les hommes les plus puissants du monde. Se faire une idée d'eux n'est pas l'équivalent de « j'ai pensé telle ou telle chose d'eux », ni surtout de « style France Culture »,« j'ai élaboré une conception d'eux », ou « style colloque de Cerisy »,« j'ai produit une théorie de « je me suis fait » n'est pas plus noble dans la langue que « je me suis couché ». Ce sont là deux expressions qui ne visent pas à impressionner le lecteur à coup de littérature, mais plutôt à l'installer auprès de l'auteur, comme à égalité, tranquillement, presque familièrement. On a l'impression avec Proust, comme avec De Gaulle, d'entrer grâce à la langue dans une certaine intimité toute humaine de l'écrivain. Cependant, la phrase de De Gaulle va à « la France ». Celle de Proust se contente d'aller à de bonheur, qui n'élève pas l'âme, qui ne provoque qu'un sentiment patriotique, qui fait peut-être entendre, pour qu'il désire, bonheur. La France est un mot qui fait bomber les torses. La France, pour un homme qui a combattu pendant la guerre de 14, et pour ses lecteurs qui sortent de la guerre de 40, est un ensemble de souvenirs douloureux et glorieux. Un projet, des espérances, un ensemble d'images enseignées dans les écoles, répétées dans les classes, les inscriptions sur les tableaux et les monuments. La France, que la géographie, selon Aragon, ouvre comme une main au souffle de la mer, est un mot ouvert. Son A, voyelle la plus ouverte de la langue française, que prolonge une nasale et une suintante, fait ouvrir large la bouche et l'âme. France. Rien de tel et même le contraire avec le « e » fermé à la fin de « de bonheur ». Proust n'est pas de Gaulle n'est pas Proust, on l'aura compris. Qu'est-ce qui fait la renommée de cette première phrase? C'est certainement d'abord que chacun peut y trouver sa place. Il est possible d'entrer par le « je » presque à l'initiale d'un homme qui se présente comme ayant déjà vécu toute une vie, chargé d'expérience et qui ne commence pas par revendiquer ses titres extraordinaires de gloire. Il est un homme comme nous le sommes, dans la mesure où il a vécu toute une vie et où il peut dire, comme nous, « je me suis fait ». Ce verbe et son sujet accueillent sans imposer le respect pour une hauteur considérable de rang et de vue. On y trouve place. Et ça se construit pour d'autres phrases. Cette phrase construit un espace pour du texte. Une certaine idée de la France est une formule à compléter. Elle ne dit rien, elle dit beaucoup. Elle ne dit rien parce qu'elle ne dit pas quelle est cette certaine idée, produite par le jeu, durablement, toute sa vie, sans qu'il ait changé apparemment depuis son enfance d'idées. Elle dit beaucoup cependant parce qu'il s'agit d'une certaine idée de la France, et pas d'une certaine idée de mon voisin, ou de Sarah, ou de mon enfance, ou de mon corps. Le respect et l'admiration que suscite la première phrase ne viennent pas de titres qu'elle énoncerait, de références qu'elle afficherait, d'une rhétorique spectaculaire. Mais le mouvement rapide, vif, naturel, de la modestie vers la grandeur. Elle est l'incarnation dans la langue d'une action et d'une vision politique que l'on peut appeler, si ce terme n'était quelque peu abscon, gaullisme. Je préférerais dire, comme Rimbaud, qu'elle possède sa vérité dans une âme et un corps. Le texte qui la suit s'annonce par elle comme un texte politique, non de politique partisane, de politique de droite, de gauche ou du centre, mais d'une politique qui parle de la grandeur, c'est-à-dire encore une fois de quelque chose qui donne de la place. La France est vaste, non seulement par le territoire, mais par l'histoire, les idées, les actes, l'imaginaire, tout ce que semble préparer une certaine idée, et que les lignes suivantes, puis l'ensemble des mémoires de guerre, illustreront par des récits et des métaphores. Toute ma vie, je me suis fait une certaine idée de la France. Le sentiment me l'inspire aussi bien que la raison. Ce qu'il y a en moi d'affectif imagine naturellement la France, telle la princesse des contes ou la Madone, aux fresques des murs, comme vouée à une destinée éminente et exceptionnelle. De Gaulle fait la part belle à l'imaginaire qu'il revendique. La France est princesse, la France est Madone. La France n'est pas seulement chrétienne, elle est aussi vieux souvenir des contes et des légendes. Elle n'est pas seulement actrice de l'histoire, elle est vouée à un destin. Le mot « destin » dépasse les religions, les croyances, les particularismes. Le destin concerne tout homme, toute femme et toute chose. La France ne peut être la France, écrit de Gaulle à la fin du premier paragraphe des mémoires, sans la grandeur. Les mémoires relèvent d'un genre apparemment autobiographique, puisque c'est un genre de la première personne. Les mémoires, cependant, ne sont pas des autobiographies. Le jeu qui s'y présente y est nécessairement lié à des actions politiques, morales, jugées importantes par une vaste communauté. Ce jeu ne met pas l'accent sur sa vie personnelle, sur son intimité. Le cardinal de Ré, par exemple, dans ses mémoires, n'explique pas, comme le fera plus tard Rousseau, ses goûts gastronomiques ou sexuels. De Gaulle annonce, dès la première phrase, sa raison d'écrire, qui est aussi sa raison de vivre, la France. Il ne parle pas de son lit ou de sa chambre à coucher, comme Proust. La première phrase de ses mémoires trace un arc qui va de son « je » inscrit dans toute sa vie à la France. La France est l'aboutissement de la phrase, le vrai commencement du livre, mais aussi le projet et la mémoire du « je ». C'est par ce « je » qui écrit, justement parce qu'il écrit, que la France est ce qu'elle est. La force de cette première phrase tient à l'énergie qui passe par le fil des mots simples, banals, qui la constituent, comme « je »,« faire »,« idée », »,« certaines idées », et ce mot étonnant, « la France ». Cette phrase modeste est tendue vers la gloire. Elle est étonnamment inépuisable.

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0: Allez, on ouvre la page du support physique avec les DVD Blu-ray qui continuent à sortir en France. Il faut se féliciter toujours que le support physique se maintienne, quoi qu'il arrive aujourd'hui, avec une poignée d'éditeurs, même si ça se réduit un petit peu chaque année. Il y a encore un marché français qui a une belle vitalité. Et c'est le cas des gens d'Artus que nous suivons depuis le début et dont nous respectons vraiment le travail. Hein. Donc j'en profite pour saluer Thierry et Kevin, hein, parce qu'ils sont deux à mener cette société depuis une quinzaine d'années. Et là, ils nous sortent un giallo italien qui s'appelle L'homme sans mémoire de Tuccio Tessari. Alors, film, je tiens à préciser, qui est sorti en salle en 1974 en France, qui a eu après une exploitation en VHS dans les années 80, puis qui a un petit peu disparu des radars, et qui était sorti en DVD à l'époque chez Neo Publishing. Alors, Neo Publishing, c'est vraiment une période assez incroyable. Nous, on avait eu la chance à l'époque avec Claude Ledoux d'interviewer le directeur de Neo Publishing, qui a vraiment été le premier éditeur français à travailler sur le bis et sur le cinéma de genre italien. Et ils avaient sorti d'ailleurs une formidable collection de polar jaune, des DVD en digipact jaune qui à l'époque avait fait un fureur quoi, auprès des amateurs. Bon, malheureusement, l'éditeur n'a pas survécu à tout ça, mais c'était une période assez incroyable. Donc là, il ressort en DVD et en Blu-ray, hein, en combo DVD-Blu-ray, accompagné de bonus très intéressants, notamment Olivier Père, le grand patron d'Arte. Je ne suis pas toujours fan d'Olivier Père hein, dans certaines de ses présentations. Hein, des fois, il intellectualise un petit peu trop le propos par rapport à certains films, mais il a une réelle affection et passion pour le cinéma de genre italien. Il avait déjà fait des bonus sur Lucio Fulci, chez Le Chat qui fume, tout ça qui était pas mal. Et là, je dois reconnaître que là, les 42 minutes qu'il fait, alors on pourra toujours trouver ça trop long, mais elles sont tout à fait passionnantes et elles replacent bien un petit peu le film dans son contexte. Alors, L'homme sans mémoire, si on regarde un petit peu l'historique du giallo italien, je vous en ai souvent parlé, mais je vais le redire, il y a des dates qui sont très importantes. La naissance du genre, on va dire, en 63, avec La fille qui en savait trop de Mario Bava. Les inspirations premières de ce genre-là viennent un petit peu de partout, mais on va citer quelques références importantes comme Hitchcock ou Les Diaboliques de Clouseau, Boileau et Narcejac, tout ça. Mais il y a aussi le Crimi et les Edgar Wallace allemands. Alors là aussi, il faudra un jour qu'un éditeur se penche vraiment sur ce travail à faire, de nous proposer un petit peu des crimis en France et des Edgar Wallace, parce que il y a rien qui est vraiment disponible sur le marché français. J'espère qu'un jour ça va s'enclencher. Donc 63, c'est la naissance avec Mario Bava, ça, et puis surtout 6 femmes pour l'assassin, superbe film en couleur. On va dire que Bava pose vraiment la grammaire du genre, hein, avec le tueur vêtu de noir, ganté, des meurtres à l'arme blanche, souvent des victimes féminines assez dénudées, qui se passent dans le milieu de la mode, de la haute couture. Ça, c'est un petit peu la règle. Et puis, il va avoir une période un petit peu bizarre qui va être des films plutôt inspirés, des films paranoïaques, labyrinthiques, des thrillers qui sont inspirés de Hitchcock ou des livres de Boileau et Narcejac. Et c'est cette période-là qui est un petit peu particulière, avec des films comme Perversion Story de Lucio Fulci, par exemple. Et on va arriver à une autre date clé. Alors là, pour le coup, qui va être un retentissement absolument énorme, c'est 1969 avec l'arrivée du premier giallo de Dario Argento, qui est L'oiseau au plumage de cristal. Alors là, énorme succès planétaire et bien sûr, comme a toujours fait le cinéma populaire italien, ça va s'engouffrer dans la brèche et ça va faire énormément de films qui vont avoir un succès, on va dire, étalé quasiment sur 2 ans. Il faut savoir que les genres italiens durent assez rapidement. C'est 70, 72 à peu près, voire 73. Mais après, l'actualité de l'Italie va faire que c'est le polar italien qui va prendre un petit peu la suite. Hein, la situation politique avec les années de plomb en Italie vont déclencher cette vague de polar italien. Mais entre 70 et 72, là, il y en a énormément. Alors, énormément de films qui vont emprunter d'ailleurs des noms d'insectes ou d'animaux liés bien sûr au succès des films d'Argento, puisque je vous rappelle qu'il avait fait 4 mouches de velours gris ou le chat à 9 queues. Donc là, vous allez avoir la queue du scorpion. Je ne vais pas tout citer, mais il y en a un nombre incalculable. Et puis, il y a à la fin, en queue de comète, comme dirait notre ami Torre, il y a quelques dialogues encore qui vont être faits entre 73, 74, 75. Et L'homme sans mémoire de Tuccio Tessari arrive plutôt dans cette période. Alors, c'est un espèce de dialogue hybride, à la fois inspiré, bien sûr, des codes qui avaient été établis par Bava ou Argento, mais aussi inspiré du roman photo, inspiré du film de complot paranoïaque, tout ça. Donc, il y a beaucoup de choses qui se mélangent. Et c'est vrai qu'on a du mal un petit peu à vraiment l'identifier comme tel. Et il est un petit peu à part, ce film, et dans une zone comme ça, de façon entre deux genres qui sont en train de se télescoper, mais qui font quand même un film assez passionnant. Alors, au niveau de la forme, on ne retrouve pas le talent de metteurs en scène qu'ont pu apporter des cinéastes comme Bava, Fulci ou Argento, qui ont vraiment donné une grammaire de l'image assez incroyable et d'utilisation de la musique aussi, ou de la couleur qui sont absolument somptueuses. Là, on est dans quelque chose d'un peu plus hybride, avec des comédiens qui sont tous excellents. Alors ça, c'est la grande période des coproductions européennes en Italie. Donc, on y retrouve 4 comédiens de 4 nationalités différentes. Vous avez un Français, Luc Miranda, qui a fait sa carrière, bien sûr, en Italie. Vous avez une Autrichienne, Santa Berger, aussi, qui est dedans. Vous avez une très belle Suédoise, qui est Anita Strindberg, qu'on avait vue dans Le Venin de la Peur de Fulci. Et puis, vous avez un acteur italien, Umberto Orsini, aussi, qui avait, lui, tourné chez Visconti et qui a fait un petit peu de cinéma de genre. À préciser, d'ailleurs, c'est assez rigolo, que 52 ans après la sortie du film, ils sont tous les 4 toujours vivants, ce qui est assez rare dans un casting de films aussi anciens. Et puis, vous avez un autre acteur que j'adore dans le film, qui s'appelle Bruno Corazzari. Alors, Bruno Corazzari, les amateurs du genre le connaissent tous, il a fait 1 milliard de films, il se bat, il a dû mourir à peu près 150 fois de 150 manières différentes entre le peplum, le spaghetti et le polar italien. Et c'est toujours des acteurs qu'on retrouve avec un immense plaisir. À la mise en scène, c'est Tuccio Tessari. Alors, Tuccio Tessari, il fait partie des cinéastes hyper importants, scénaristes importants. C'est lui qui a scénarisé notamment Pour une poignée de dollars de Léon. C'est lui qui a travaillé aussi sur le film de Cotafavi, Hercule à la conquête de l'Atlantique. Donc, il a une grosse activité de scénariste. Et puis, à partir de 1962, il passe à la mise en scène avec Les Titans, qui est à l'époque du péplum, un péplum qui va cartonner. Et il va suivre le rythme des genres italiens. Il va faire 2 Ringo importants avec Giuliano Gemma. Et le gros de sa carrière va être entre 68 et 75. Et comme je disais tout à l'heure en antenne à mon ami Fred, il a tourné 2 fois avec Alain Delon. Et c'est Alain Delon, d'ailleurs, qui est allé le chercher pour faire ce premier polar qu'il a voulu faire, qui s'appelait Big Guns, hein, les grands fusils en 73, qui a été un immense succès. Et comme les deux hommes se sont plutôt bien entendus, parce que Tuccio Tessari, c'est vraiment, comme beaucoup de réalisateurs italiens de cinéma de genre, je pense à Fulci notamment ou à Bava, c'est quelqu'un d'érudit, de cultivé, d'élégant, qui aime bien la bonne chair, la musique, l'opéra italien, la peinture. Enfin, ça fait partie de ces gens vraiment qui sont extrêmement cultivés. Et c'est vrai que les deux hommes se sont super bien entendus. Bon, mais Tuccio Tessari, c'est le prototype du cinéaste italien. Tient ses budgets, qui respecte le plan de travail. Les producteurs adorent ça. Il tourne vite, il est efficace. Et on le voit d'ailleurs dans L'homme sans mémoire, où il fait un travail là-dessus qui est très efficace. Et donc, pour revenir avec Alain Delon, ils feront un autre film qui s'appelle Zorro. Je vous rappelle que Alain Delon a fait ce film pour faire plaisir à son fils de l'époque, Anthony Delon. Il a même fait venir Stanley Baker, l'acteur anglais. Et le Zorro, là, je relisais encore des trucs dessus, a été un des plus gros succès planétaires d'Alain Delon. Le film est sorti à peu près sur les 5 continents, ce qui est assez incroyable, et ça a été un film vraiment incroyable. Alors, si on revient à l'intrigue de L'Homme sans mémoire, elle est assez simple, hein, puisque c'est l'histoire d'un type qui, à la suite d'un accident, devient amnésique et se souvient plus de rien. Et puis un jour, il reçoit un courrier de sa femme qui lui demande de revenir en Italie. L'action, le début du film se passe à Londres. C'est intéressant de savoir que beaucoup de polars italiens débutent à Londres, et ça, c'est vraiment directement lié au film d'Antonioni, Blue Up, qui avait été tourné en Angleterre à ce moment-là, où on voyait justement un personnage faisant une photo dans un parc trouver un cadavre. Et ça, ça a marqué beaucoup de cinéastes italiens. Et d'ailleurs, dans L'Homme sans mémoire, on reprendra le thème d'une photo auquel on va finir par découvrir un petit peu le secret de cette intrigue. Donc, ce type revient en Italie et il cherche un petit peu à comprendre quel homme il était. Il va s'apercevoir que c'était une vraie crapule, un salopard, et qu'il va tomber dans une machination absolument incroyable. Donc, vous voyez, une intrigue typique italienne, du polar italien. C'est écrit par Ernesto Castaldi, qui a fait au moins 100 scénarios. Hein. Le type, il a écrit, ça a été scénariste de Fulci, de Sergio Martino, il a écrit de manière pléthorique. Le film est produit par Luciano Martino, qui, je vous rappelle, est le frère de Sergio Martino. Les frères Martino, hein, ça, c'est toute une aventure de l'Italie. Hein. Vraiment, ils ont pesé très lourd dans l'économie italienne. Et que la musique, elle est signée Gianni Ferrio. Je vais vous en passer un petit bout dans pas longtemps. Alors, sublime musique. Là, je n'ai pas peur de dire que la musique est meilleure que le film. Et dans l'ensemble, qu'est-ce que je peux vous dire de plus? C'est que c'est un film que je revoyais pour la deuxième fois, que je n'avais pas vu depuis une vingtaine d'années. Ce n'est pas ce que j'aime le plus dans le polar italien. Je préfère Le Venin de la peur ou L'Oiseau au plumage de cristal. Je ne suis pas aussi... j'écoutais les bonus d'Olivier Père qui trouve des vraies qualités au film. Le film en a, mais disons que c'est quand même en dessous de la majorité des grands dialogues qui avaient été produits après L'Oiseau au plumage de cristal. En tout cas, la copie est très belle, c'est une restauration 2K. Vous avez aussi un bonus passionnant qui n'existait pas avant dans le film, c'est Luc Miranda qui parle. Alors, petite anecdote, Luc Miranda, dans le début du film qui se passe en Angleterre, il est antiquaire. Et il faut savoir que Luc Miranda, après Château Vallon, parce qu'il est rentré d'Italie, il a tourné dans Château Vallon, qui a été un énorme succès télé dans les années 80. Et puis après, il est devenu antiquaire. Il a ouvert une boutique à Paris. Il s'est spécialisé dans les arts, notamment japonais, d'Asie du Sud-Est. Et il est toujours aujourd'hui à 82 ans, puisqu'il est toujours plutôt en bonne santé, comme notre ami Pierre. Il est antiquaire. Et il revient un petit peu sur sa période d'Italie. Alors, ça me fait toujours un petit peu rire. Enfin, je trouve toujours un peu dommage que tous ces acteurs qui ont eu des belles carrières en Italie dans les années 70 ne nous en disent pas plus. Voilà, ils vous disent que c'était bien, ils enchaînaient les films, qu'on mangeait bien, qu'il y avait le soleil, qu'il y avait la vie était agréable à Rome. Mais ils ne parlent quasiment pas ou très peu des films ou des gens avec qui ils ont travaillé. Donc, c'est vrai qu'on aurait voulu en savoir un petit peu plus sur la manière de travailler de Tessari ou quoi que ce soit. Mais bon, en tout cas, c'est une interview qui date de 2009 et qui est passionnante à écouter. Alors, on va écouter justement tout de suite donc Gianni Ferrio, L'Homme sans mémoire, 1974. Ah oui, chose importante, excuse-moi. Le film est ressorti en 78, ça c'est quand même rigolo, puisqu'entre-temps, il y avait eu le succès planétaire de Massacre à la tronçonneuse, puisqu'il y a une scène avec une tronçonneuse dans le film, mais je ne vais pas spoiler. Il est ressorti sous le titre « La trancheuse infernale », quand même, ce qui est, je trouve, pas mal. En 78, il fallait le faire, mais ça, c'est la joie des exploitants des salles de quartier de l'époque.
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1: Avoir le feu sacré, faire feu de tout bois, mettre sa main au feu, jouer avec le feu. Le feu, il imprègne notre langage car il est une force centrale des sociétés humaines, élément de combustion sous toutes ses formes, réelles et symboliques, véritable moteur de l'évolution et de l'histoire de l'humanité, se chauffer, cuire sa nourriture, s'éclairer, produire de l'énergie, fabriquer des outils. Le feu, les feux au pluriel, c'est le thème choisi cette année pour le festival L'Histoire à venir qui fête sa 9e édition et qui aura lieu du 14 au 17 mai 2026. Le festival L'Histoire à venir est un festival d'histoire interdisciplinaire dont l'ambition est de montrer que l'histoire peut et doit nous aider à comprendre les enjeux des débats contemporains. 80 événements dans divers lieux de Toulouse sont proposés donc au programme de ce festival incroyable qui est co-organisé par l'Université Toulouse Jean Jaurès, le Théâtre Garonne, la librairie Ombre Blanche et les éditions Anacarsis. Je vous invite à retrouver le programme sur le site du festival Histoire à venir, histoireavenir.eu, afin de télécharger le programme de toutes ces rencontres. Ces rencontres, elles sont toutes à prix libre, donc vous pouvez payer selon vos moyens pour aider ce festival à continuer d'exister. C'est vraiment un festival essentiel dont nous sommes très fiers d'être partenaires avec Radio Radio. Nous nous occuperons d'ailleurs très vite de vous proposer à l'antenne et en podcast de revivre les rencontres qui se dérouleront pendant ce festival. Mais là, nous vous invitons surtout à venir y assister de visu, à rencontrer tous ces préhistoriens, préhistoriennes, historiens, historiennes, sociologues et que sais-je, tous ces scientifiques qui vont venir nous apporter un éclairage sur l'histoire. Mieux comprendre le présent en comprenant mieux le passé, ça fait partie des objectifs de cet incroyable festival. Je vous invite donc à jeter un œil sur son programme et à ne pas rater donc du 14 au 17 mai 2026 cette 9e édition du festival L'Histoire à venir. Bonne semaine à tous et à toutes.
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2: Retrouvez dans un instant une rencontre à la librairie Ombre Blanche, mardi 31 mars 2026, avec Charles Dantzig, auteur d'essais, romans, pièces de théâtre et poèmes tels que Proust Océan, Dictionnaire égoïste de la littérature française, Histoire de l'amour et de la haine, Paris dans tous ses siècles, Démocratie de bord de mer, Rototo Ier, publié chez Grasset. Il y présentait ce jour-là son nouvel ouvrage, Inventaire de la basse période, l'abécédaire d'un monde occidental se dirigeant vers la tyrannie, l'une de ses obsessions, de A comme autoritarisme à Z comme zèle, ou quand la force remplace le droit et que les ennemis sont déjà à l'intérieur. Charles Dantzig était en discussion avec Jean-Antoine Loiseau.
3: Eh bien, bonjour à toutes et à tous, très heureux de vous rencontrer, de vous retrouver pour accueillir Charles Dantzig qui va évoquer au cours de cet entretien Inventaire de la basse période aux éditions Grasset. Je cherchais dans ma mémoire Charles Dantzig. La dernière fois où nous nous sommes vus, c'était ici même à Ombre Blanche, c'était en 2010-2011, c'était pour Pourquoi lire, un texte, un livre que j'avais trouvé à l'époque très stimulant, assez formidable, et celui-là, il est aussi stimulant. Inventaire de la basse période, vous êtes Charles Dantzig, donc éditeur, mais auteur de romans, d'essais, de poésie, de théâtre, de nouvelles, voilà, vous avez beaucoup, vous couvrez, et notamment directeur de collection.
4: J'ai tout fait sauf me présenter à la mairie de Toulouse.
3: Ah. Vous avez hésité, non ?
4: Je pourrais. Oui, pourrais. Je suis à moitié toulousain, je pourrais.
3: Et notamment directeur d'une très belle collection qui s'appelle Le Courage. J'ai eu l'occasion d'interviewer il n'y a pas longtemps Alexandra Fritz,
4: qui est là,
3: que j'ai vu tout à l'heure, oui, qui a publié un très très beau livre au passage qui s'intitule Néander. Voilà. Et donc aujourd'hui, Charles Dantzig, vous évoquez Inventaire de la basse période. Vous ne parlez pas d'époque, mais de période. Alors ça va de Adam et Ève à zèle, Adam et Ève, jusqu'à Z comme zèle, donc le dernier mot évoqué. Vous aviez publié en son temps aussi les dictionnaires égoïstes de la littérature mondiale, dictionnaires égoïstes de la littérature française également. Pourquoi avoir choisi cette forme d'abécédaire finalement pour évoquer cette basse période dont on va parler abondamment? C'est vraiment un livre très, très stimulant, je le redis, où à la fois il y a des analyses politiques, des anecdotes personnelles parfois, des aphorismes, l'art de la formule. Peut-être un hommage au passage au XVIIIe siècle, je ne sais pas s'il y a un peu de ça aussi, cette culture du XVIIIe, cet esprit du XVIIIe.
4: Au XIIIe,
3: surtout,
4: parce que je me disais en arrivant que dès la huitième ligne de mon livre, on trouve la basilique Saint-Sernin.
3: C'est ce que j'ai remarqué, oui, je me suis dit aussi, oui. Et c'est dédié à Sidoine Apollinaire, alors là, on remonte encore plus dans le temps.
4: Là, on remonte au 5e siècle, parce que Sidoine Apollinaire, enfin, on en parlera peut-être après, mais pour vous me poser la question du dictionnaire, en fait, le dictionnaire, c'est... Les gens pensent que l'ordre alphabétique est un ordre, alors qu'évidemment, c'est une folie, c'est un faux ordre. Mais ça rassure, parce que c'est ABCD, on a appris ça à l'école, donc c'est très rassurant, un dictionnaire. Mais en réalité, les dictionnaires, c'est une forme qui permet de dire, et je l'ai expérimenté dans deux ou trois livres déjà, vous l'avez dit, de dire des choses très subversives. Et il est de tradition que les auteurs de dictionnaires soient contre la tradition. Voltaire a écrit des dictionnaires et Voltaire était tout à fait subversif. Je me demande s'il était Toulouse de Cahors, mais Bell...
3: Que vous évoquez
4: il est Toulouse, non?
3: Alors, je ne sais pas, en tout cas, il y a village d'Ariège. Carl Abeille.
4: Il a essayé aussi, c'était le premier à employer le mot humanisme qui s'ébissait. Il a été très embêté par Louis XIV, etc. Bref, il a écrit des dictionnaires, il était très subversif. Pierre Larousse, qui a écrit un dictionnaire qui avait l'air très très calme, en fait, était un dictionnaire très nerveux parce que, par exemple, à la lettre N comme Napoléon, il dit la première phrase est quelque chose comme. Traître anciennement connu sous le nom de Bonaparte.
3: Pas mal.
4: Et donc, les dictionnaires, avec leur air très sage et un peu scolaire, permettent de dire des choses que... Oui. Parce que vous savez, il y a une phrase de Stendhal qui me plaît beaucoup, qui est « Il est très difficile de bien écrire, supposons que j'écrive bien, sans offenser mortellement le pouvoir. » Et donc, il faut cacher ça sous l'air bien sage du dictionnaire.
3: Mais quand même, pourquoi, alors, pourquoi justement avoir choisi cette forme même ?
4: Eh bien, je viens de vous le dire.
3: Non, non, mais vous auriez pu faire un essai plus, voilà, sans... Mais,
4: Ben, si je ne l'ai pas fait, c'est que je voulais faire un dictionnaire, c'est heureux, c'est heureux. Mais, et donc, je ne peux pas vous dire mieux, parce que de toute façon, je suis assez peu du genre à faire des traités en trois parties, trois sous-parties. J'ai fait du droit ici, enfin au bout de la rue, là, au bout de la rue des lois. Donc les deux parties, les deux sous-parties et les raisonnements, j'en ai fait pendant de très nombreuses années, et ça me suffit, ça n'est pas mon genre. Le droit m'a appris beaucoup de choses, sauf à écrire. Mais il m'a appris une chose, c'est que je crois que la seule chose que j'ai retenue, j'ai quand même un doctorat en droit, et là, j'ai retenu une chose, c'est dire à quoi servent les études, c'est qu'il ne faut jamais rien tenir pour acquis sans connaître la source. Ça, c'est une leçon de droit et qui est imparable. Moi, quand on me dit une chose, je cherche à savoir d'où ça vient et qui l'a dit.
3: Alors, le livre, peut-on parler de Sidoine Apollinaire ? Qu'est-ce qu'il représente pour vous ? Parce que le livre est dédié à la mémoire de Sidoine Apollinaire, et il y a même au cours du texte, vous revenez sur lui à plusieurs.
4: Eh bien, j'ai dédié Sidoine Apollinaire. Enfin, c'est un livre qui est là parce que je crains que nous soyons au bord de chavirer dans la tyrannie. Et Sidoine Apollinaire était un écrivain romain, et c'est probablement le dernier des écrivains romains. Il est du 5e siècle, et il est tellement le dernier des écrivains romains qu'il a connu le dernier empereur, il a épousé sa fille, et puis après les empereurs... Les Romains étaient habitués à ce qu'on appelle la décadence, parce que la décadence, ça n'existe pas. La décadence, c'est tout le temps, on vit, on est décadent soi-même. Mais... il y avait des coups d'État, un empereur était renversé, il y en avait un an après, puis un trois ans après. Donc ils étaient habitués à ça, et le pauvre Sidoine Apollinaire a dû se dire « Mon Dieu, il y en aura peut-être un qui reviendra un jour, comme ça se produisait depuis 50 ou 80 ans. » Et puis non, et donc il s'est exilé, il est venu en France, enfin ce qui n'était pas la France encore, il s'est établi en Auvergne, il a baissé la tête devant le nouveau pouvoir qui était le pouvoir chrétien, il est devenu évêque de Clermont en Auvergne. Et là, il a laissé trois livres dont nous disposons, qui sont encore édités, qui sont deux livres de correspondance magnifiques et un livre de poèmes magnifique. Et on voit là un homme qui a connu la civilisation, assisté petit à petit, mais par des toutes petites choses, et principalement, enfin, en grande partie, en tout cas, par le biais du langage, et j'en parle dans mon livre parce que je pense que nous vivons une période de langage avarié, il a vécu... Je vais vous donner un exemple. J'étais sur Instagram en arrivant et je vois une publicité d'un rappeur qui dit, sympathique, hein, il s'adresse à son public, il dit « Et gros, si t'es pas une pute, viens à mon concert ». Je trouve que c'est un peu dégradé parce que c'est pas très aimable pour les putes et Non, mais c'est vrai, qu'est-ce que c'est que cette façon de parler ? Et bref, et Sidoine Apollinaire est l'homme qui a inventé le mot barbarisme dans le sens mal parlé. Parce que le mot barbare existait, c'était un mot grec, comme on sait, les barbares étaient les gens qui vivaient à Tournefeuille, quoi, qu'ils n'avaient pas bien parlé, qui vivaient dans le bled d'à côté. Et le mot barbare existait, et lui a inventé le mot barbarisme, et dans ses lettres, il dit « Mon Dieu, le latin est plein de barbarisme, on ne sait plus parler ». Et le langage, c'est important, parce qu'il ne s'agit pas de bien parler, de parler élégamment, c'est que le langage structure la pensée, et moi, je crois que qui parle mal, pense mal. Et il a vu tout ça, ce pauvre Sidoine Apollinaire, et lui, il a vu les barbares arriver. Les barbares qui venaient de l'extérieur, les Goths, les Ostrogoths, les Vandales, il a vu ces gens-là. Et je pense que nous, la différence, c'est que la barbarisation approche et même là, mais que pour la première fois peut-être dans l'histoire de ce qu'on appelle l'Occident, les barbares sont à l'intérieur.
3: Ils ne viennent pas de l'extérieur.
4: Il n'y a pas de Vandales, il n'y a pas d'Ostrogoths, il n'y a pas de Visigoths. Encore les Visigoths qui étaient ici n'étaient pas les pires. Mais enfin, ce n'est pas très mystérieux ce que je dis. Les Vandales, c'est-à-dire ceux qui cherchent à... Je crois qu'il a existé un système poético-politique, et je dis dit que vous allez savoir pourquoi, qu'on appelle l'Occident, qui est un terme très vague, il vaudrait mieux dire l'Ouest d'ailleurs, après la Deuxième Guerre mondiale, et tout d'un coup les démocraties libérales, en gros c'était ça, ont décidé de s'unir. Et l'idée assez poétique, c'est que ça n'était lié par aucun lien de frontière, puisque ce qu'on appelait l'Occident, ou en tout cas les démocraties libérales, c'était aussi bien l'Australie que la Grande-Bretagne, que le Japon, que les États-Unis, très bien, et il y avait une entente. Et cette entente, elle est attaquée par qui ? Par Trump, par Orban, par Mélanie, de l'intérieur. C'est la première fois qu'on voit ça. Et donc, c'est peut-être encore plus dangereux.
3: Sidoine Apollinaire, dont les trois livres vous écrivez, dont deux de lettres et un de poèmes, devraient être distribués dans les écoles au même titre que le discours de la servitude volontaire de la Boétie aura été la dernière ampoule allumée en Europe occidentale. Après lui, noir jusqu'au Xe siècle. Nous nous trouvons peut-être dans une situation semblable. Trump n'est pas si différent d'un go romanisé. Son grand-père venait d'Allemagne, qui a tenté de renverser le gouvernement. Un légitime est revenu, et lui aussi. L'Europe s'est laissée humilier par les brutes hongroises ou tchèques. Les ignares technocratiques cassent tout ce qu'ils peuvent. Les premiers centimilliardaires de l'histoire du monde, néologisme créé en 2018 pour les possesseurs de plus de 100 milliards de dollars à titre personnel, recréent un Moyen-Âge. L'inculture règne fièrement sur le monde.
4: Ah, c'est bien dit.
3: Pas mal, ouais.
4: Enfin, vous avez déjà employé un mot, c'était quand même... Nous sommes des barbares. Nous, là, nous tous, nous sommes des barbares, bien malgré nous. Des centimilliardaires, des gens qui sont possesseurs à titre personnel de plus de 100 millions de dollars. C'est une chose aberrante, c'est une chose aberrante. Et c'est, la décadence est là aussi. Car ne croyez pas que Sidoine Apollinaire... Quand on dit décadence, c'est un mot sentimental. On croit que quand on dit décadence, on mangeait des racines, on se mariait avec des souris, on grimpait aux arbres et on faisait caca sur sa grand-mère. C'est pas vrai. On vivait normalement, on mangeait normalement. Il y avait des milliardaires sous Sidoine Apollinaire. Il y avait beaucoup d'argent. Et en fait, c'est ce qui se passe maintenant. C'est-à-dire qu'il y a des puissances énormes d'argent et nous, pauvres gens, on parle pour rien, parce qu'ils s'en fichent, ils ont absolument un pouvoir colossal, et c'est vraiment une détérioration considérable de l'état social, me semble-t-il.
3: Est-ce que du coup, est-ce que c'est l'élection de Donald Trump qui aurait été un peu un déclencheur de l'écriture de ce livre, la première peut-être élection, ou est-ce que ça a été... Il y a beaucoup de textes sur la tyrannie, il y a des textes sur le trumpisme...
4: La tyrannie, ça m'a toujours intéressé.
3: Vous l'avez écrit déjà?
4: D'abord, j'ai eu une mère.
3: Ah, tout commence.
4: Ensuite, de quoi tout le monde sait ce que c'est la tyrannie. Tout le monde est amoureux ou a subi l'amour. La tyrannie, c'est mal, on n'est pas bien quand c'est les autres, mais nous-mêmes, nous pouvons être des tyrans. On sait très bien que l'amour, pour moi, est la première forme de tyrannie. Quand on dit... Parce qu'on se fait aussi une idée assez sentimentale de l'amour. Enfin, l'amour est une gloutonnerie qu'on peint en rose pour dire c'est joli. Mais enfin, je t'aime, qu'est-ce que ça veut dire ? C'est le mot « je » qui est le premier. Et tu viens après. Si c'est pas moi d'abord, si c'est pas de la dévoration, si c'est pas un désir de tyrannie. Donc la tyrannie est en nous, il faut se méfier de ça. Et en réalité, oui, la première élection, il se trouve que j'avais écrit dans Le Monde une tribune au moment de la première élection de Trump parce qu'une chose m'avait frappé, je n'avais pas écrit ça à propos de Trump, mais au début de sa première présidence, qu'on pourrait appeler l'an 1 d'ailleurs, qui sait, on avait retrouvé tout à fait par hasard un petit film d'une minute et demie qui montrait les seules images mouvantes et très émouvantes de Marcel Proust. On avait de Marcel Proust quelques photos et on a retrouvé des images que vous pouvez sûrement retrouver sur YouTube quand vous le voudrez, de Marcel Proust sortant d'un mariage à la Madeleine. Et j'avais écrit une tribune dans Le Monde qui s'appelait « Trump dans le monde de Proust ». Et c'était un peu ça, c'est-à-dire que tout d'un coup, on avait cette espèce de... C'est très curieux, c'est un mélange d'inculture et de brutalité. Un des problèmes contemporains est que nous vivons une période, et je ne dis pas époque, vous l'avez signalé, parce que j'aime pas beaucoup le mot époque, parce que d'une part, le mot époque présuppose que c'est plus long, et en plus de ça, c'est un mot assez réactionnaire, époque. Ah, quelle époque ? Ah, c'est l'époque.
3: C'est vrai que ça connote.
4: Voilà. Et Qu'est-ce que je disais ?
3: Vous parliez de Trump, mélange de... Prompt chez Proust, et vous avez écrit un article dans Le Monde.
4: C'est un, merci oui. beaucoup. C'est un, je suis atteint moi-même par la barbarie. Ce qui est assez frappant dans le monde contemporain, c'est que nous vivons dans un monde, et je ne suis pas quelqu'un qui pense que c'était mieux avant, moi je pense que tout a toujours été pire. Tout a toujours été pire, sauf qu'il y a des manières de protester et de se battre contre. Eh bien, nous vivons un moment ou une période où l'ignorance n'a plus honte. Et ça, c'est extrêmement frappant. C'est extrêmement frappant. Moi, vous probablement, quand j'étais petit, que j'entendais une chose que je ne savais pas, j'étais mortifié de ne pas le savoir et je me précipitais sur un manuel, un dictionnaire, je posais des questions, je voulais savoir ce que c'était. L'ignorance était une chose atroce. Maintenant, aucune importance. Et c'est même plutôt une qualité. C'est même plutôt une qualité d'être ignorant parce que... Et c'est pour ça que les... populistes sont très dangereux parce qu'ils pensent, enfin, ils font semblant de s'adresser à ce qu'ils appellent le peuple. Évidemment, ils le méprisent. Regardez comme la semaine dernière, ça c'est pas dans mon livre, Giorgia Meloni, la présidente du Conseil italien, figlia del popolo, la fille du peuple, etc., et qui avait fait un discours. Moi, je suis formidable. Je suis une femme, je suis une chrétienne, je suis une catholique, je suis du peuple. Et bien, avec tout ça, elle a perdu un référendum. Voté par le peuple, et ben elle est restée au pouvoir. Donc voilà ce que sont ces gens. Et en réalité, je crois que l'ignorance, l'inculture qui sont au pouvoir se vantent et c'est un avantage. Je crois que, par exemple, il ne pourrait pas exister, comme j'ai connu quand j'étais enfant, de campagne électorale française où un candidat soit promu pour son intelligence. On avait connu ça avec Giscard d'Estaing. Moi, je me souviens très bien, ma chère mère, qui votait pour Giscard, disait « Ah, il est très intelligent, il est très intelligent, il est énarque, il est polytechnicien, etc. etc. » Et ça faisait partie du discours. Depuis quand avez-vous entendu parler d'intelligence pour un candidat ? C'est une chose qui a l'air inégalitaire, qui a l'air odieuse. Et donc, c'est toujours pareil. On flatte l'ignorance des gens et on la flatte en est, d'abord parce que c'est très confortable d'être soi-même ignorant, mais on la flatte parce que un peuple ignorant, ça vaut mieux qu'un peuple cultivé, n'est-ce pas ? Un peuple avec des références, qui sait ce qui s'est passé avant, qui sait ce qui risque de se passer, et qui a autre chose qu'une attention span, comment dire, un truc, un délai de concentration de plus de 2 minutes. Les délais de concentration, ça doit être la durée d'un reel de TikTok, je pense. C'est emmerdant pour Marcel Proust.
3: C'est vrai que c'est... Oui, c'est emmerdant pour Proust. On n'est pas dans la même catégorie.
4: Ben, ça, c'est un truc qui m'est arrivé une fois à la télévision. Une fois, j'ai été invité il y a quelques années pour un de mes livres qui marchait très bien au journal télévisé. Alors, les émissions de télévision, c'est pas très grave. Le journal télévisé, c'est un peu intimidant parce que machin.
5: Oui, un peu.
4: Et le rédacteur en chef, j'arrive évidemment à l'avance, et le rédacteur en chef, pour me faire un frais, me donne un whisky et me montre ce qu'il y a dans son bureau, mes ordinateurs, mon machin. Et il montre un ordinateur sur son bureau avec des courbes comme des courbes de température de différentes couleurs. Et c'était, m'explique-t-il, les audiences de TF1, France 2, moi j'étais sur France 2, France 3, etc., les unes après les autres. Et donc il y avait des pics comme ça, minute par minute. Ils ont des audiences minute par minute. Et là, il me dit à un certain moment, « Ah, vous voyez, là, hier soir, on a été un petit peu plus bas. Ça veut dire que les gens ont fait moins attention. Faites des phrases courtes. » Évidemment, ça m'a terrorisé. Et c'est là que j'ai fortement pensé à Proust. Faites des phrases courtes, monsieur Proust. Longtemps. À ce point-là. Et c'est, vous savez, pour ce livre-ci, il y a quelques semaines, j'étais à la grande librairie. Et à la fin de la grande librairie, Augustin Trempenard me dit « c'était bien, blablabla, etc. » Et on était 5 invités. Je lui dis « tu sais, 5, c'est quand même pas mal. » Il me dit « tiens-toi bien, on essaie de m'en imposer un 6e. » Oui, parce que si ça fait plus de pam-pam, plus de « ça va vite », plus de « comment ils disent pour des punchlines ?» Donc, voilà, c'est ça. C'est-à-dire, c'est des choses de temps, c'est-à-dire que les gens, ces gens-là, ces tyrans nous manipulent par la crétinerie, mais nous manipulent par le temps aussi. Cette espèce de hâte permanente. fait qu'on n'a pas le temps de réfléchir. Il n'y a pas si longtemps, je voyais sur YouTube une émission de télévision d'il y a 30 ou 40 ans, noir et blanc, une émission de télévision italienne avec Maria Callas, Luchino Visconti, c'est pas mal. Et j'ai oublié le troisième. Et le présentateur de la télévision dit « Madame Callas, que pensez-vous de ceci ou cela ?» Et voilà, Callas qui se met à parler pendant 5 minutes. 5 minutes sans être interrompu. Maintenant, on vous fusille. Parce que justement, il ne faut pas s'attarder. Il ne faut pas faire de raisonnement. Et je le dis dans mon livre, il y a une chose que je crois très importante et catastrophique, c'est que nous vivons dans un monde de mots. Moi, on me pose souvent la question, vous êtes écrivain, alors vous aimez les mots. Je n'ai que mépris pour les mots. Les mots, ça n'est rien. Les mots, c'est des clous, c'est des vis, c'est des boulons, c'est des choses à ma disposition qui ne sont rien en soi. C'est une superstition de penser qu'un mot a une valeur. D'ailleurs, il y a des mots de sens extrêmement... il y a de la magie dans la croyance dans les mots, par exemple... On peut dire, tiens, je me disais ça l'autre jour, j'entendais parler encore en italien, flac, le mot flac qui a l'air tellement assorti à ce qu'est une flac, comme ça, ce truc un peu qui a l'air d'en mettre le pied dans l'eau déjà. En italien, ça se dit pozzanghera. Alors en quoi ça ressemble à une flac? Donc les mots, ça n'est rien. Et on vit dans un monde de mots, d'autant plus que nous vivons dans un monde de réseaux sociaux. Ils ne sont pas tous mauvais, mais enfin, Twitter, par exemple, c'est un médium qui a été inventé pour 140 signes par message. Maintenant, c'est un peu plus, c'est 280. Que voulez-vous dire avec 140 signes par message? Sinon, vous tapez dessus. Donc, on a créé un monde de mots où on se fiche, où une humanité de 6 milliards de personnes, ou 8, je ne sais pas combien on est, se donne des coups de poing dans la figure à longueur de journée. Un écrivain est là pour casser ça. Je pense qu'un écrivain, c'est quelqu'un qui fait des phrases contre les mots.
3: Voilà. Justement, vous dites, au chapitre mots, les mots ont été inventés pour mentir.
4: Ben comment ?
3: Il est si manifeste que qui commence une phrase par « sincèrement » est insincère. L'idée... Plus on a de mots, quand le mot s'allonge, l'intelligence traîne. Un écrivain est quelqu'un qui n'a que dédain pour les mots, il tord le cou à leur mensonge au moyen de phrases. Après, c'est une citation de Vaugelas que vous... J'ai une certaine tendresse pour tous ces beaux mots que je vois ainsi mourir, écrit Vaugelas à propos du verbe magnifier dans les remarques sur la langue française. Eh bien, près de 400 ans plus tard, magnifier n'est pas tout à fait mort. Les mots sont comme de grands poissons qui sortent le dos de l'eau, puis plongent et ressortent. On a vu réapparaître inopinément, avec les ordinateurs, la session a quitté inopinément. Il a redisparu. Il reviendra peut-être. Orthographes aberrantes, déformations communes, raccourcissements systématiques. Si les clous étaient d'aussi mauvaise facture que les mots, plus un tableau ne tiendrait au mur. Le Brésilien dispose de 300 mots pour désigner la couleur de peau. C'est peut-être... un raffinement de racisme. Un mot oublié est à raviver en notre basse période. La bigoterie triomphe, moins dans les clergés, trop occupés de sexualité, mais dans cette Silicon Valley qui passait pour l'avenir dans les années 2000. Hélas, elle l'était. À Oxford, en 2025, un cofondateur de Twitter et un cofondateur de Pinterest intervinrent dans un colloque intitulé « Ne vous endormez pas tout de suite. Se reconnecter avec le sacré dans un monde guidé par la technologie. » C'était l'intitulé du colloque. Le mot le plus atroce, « presque ».
4: Ah oui.
3: Les anti-woke sont affolés parce que les choses changent et qu'elles sont désignées par des mots nouveaux. Ils transforment ces mots en sarcasme.
4: Je vous interromps un instant. Là, c'est que justement, c'est très bien de revivifier des mots l'autre jour. Et pour dire que Internet n'est pas si mal... est à disposition sur Internet, sur le site de la Bibliothèque nationale, un dictionnaire du moyen français où je vais feuilleter de temps en temps, et c'est le français des années 1300, les Jacobins et Saint-Sernin, à 1500. Et j'y cherchais le mot « arrois ». En grand arrois, on disait ça encore sous l'Ancien Régime. Le grand arrois, je trouvais ça très... On trouve ça dans les pièces de Racine qu'on apprenait à l'école, etc. Eh bien, il existait un verbe « arroyer ». Eh bien, je trouve qu'arroyer, ça voulait dire rehausser, arroyer. Eh bien, on pourrait s'adresser à tous ces gens à tableau Excel et écran plat branché sur LCI qui nous gouverne et leur dire « arroyez nos démocraties, messieurs ». Et d'autre part, vous citiez le mot « woke ». Ce qui m'intéresse là, c'est qu'il m'a semblé constater que depuis peut-être 25 ans, je crois qu'il faut une génération pour que les idées s'imposent, il faut vraiment une génération entière. Depuis 25 ans, tous les mots, toutes les choses qui servent à être un peu plus décent, un peu plus humain, un peu plus tendre, un peu plus attentif aux faibles. Moi, je suis tout à fait pour la faiblesse. Moi, je suis contre la force. Et je pense que la décadence commence avec l'admiration de la force. La force est une horreur. D'abord, nous sommes tous faibles et il faut défendre les faibles, puisque nous le sommes. Et rien de bien dans le monde n'a été fait par la force. Les forces, c'était Bismarck, c'était Mussolini, c'était tous ces gens-là, on les connaît, c'est Trump. Eh bien, depuis 25 ans peut-être, chaque fois que des gens entreprennent d'être humains, on invente un mot ou on prend un mot et on en fait un sarcasme et on persifle. Et on a eu pensée unique, et on a eu politiquement correct, et on a eu tout ce que vous voulez.
3: Tout ça, c'est dans le livre.
4: Et maintenant, on a woke ou wokisme. Et ils sont là, tous ces réas, qui sont comme des poules dans un poulailler. Mais tout ça, ils sont grotesques, ils sont ridicules, mais des gens le croient parce qu'ils disent le wokisme est partout. Qu'est-ce que c'est ? Montrez-moi le wokisme, dénoncez-moi le wokisme. Qu'est-ce que c'est ? Le wokisme, ça veut dire qu'il faut être bien élevé avec les gens qui sont faibles. Il faut être décent avec les gens qui sont faibles. Et c'est ça qu'ils ne veulent pas. Et chaque fois, ils tentent à ridiculiser ces termes-là. Et ça, c'est dramatique parce que c'est la force et les coups de poing qui sont valorisés en permanence.
3: Vous écrivez donc, il y a un avis d'inventaire qui ouvre le livre, qui vous écrivez l'amour, l'ambition, l'art, l'urbanité, la jalousie, la sexualité, l'argent, la bêtise, le langage, les passions ne sont pas à part de la vie publique. Je ne crois pas à la nature humaine, je ne crois pas à la nature, je ne crois pas au temps, je ne crois pas à l'historicisme, je ne crois pas à la causalité, je ne crois pas au destin, je crois à l'espace, je crois à l'imagination, je crois aux êtres, je crois aux actes et aux pensées. Basse période, avec un point d'interrogation, ce n'est pas triste, c'est une cause de combat. La vie, la féroce vie, toujours à dompter. Et c'est vrai que c'est un livre de combat. Moi, je l'ai lu comme ça.
4: Oui, enfin, j'espère. Enfin, un côté irrespectueux. Moi, je suis tout à fait contre le respect. Le respect est une notion de mafieux. Quand on regarde, je connais pas beaucoup de mafieux à part quelques politiciens pour lesquels on vote, mais quand on voit les films de mafia, comment ça, la série de Coppola, etc., Le Parrain, c'est you owe me some respect. Et c'est aussi un mot de canaille de banlieue. Il ne m'a pas respecté. Et quand j'étais petit, moi, ma mère me disait tu me dois le respect, ça veut dire ferme-la. C'est tout. Le respect, c'est une horreur. Je ne demande pas qu'on me respecte, moi. Le respect, c'est une horreur. C'est vraiment une injonction au silence. Moi, je veux de la déférence, du tact, de la tendresse, mais pas de respect. Personne n'est respectable. Personne, aucune idée, aucune personne n'est respectable. Parce que on commence par le respect et on finit par la statue de Staline de 15 mètres de haut, vous comprenez ?
3: Mais j'ai lu cet extrait, c'est qu'il y a l'importance de l'imagination dans votre livre. Ça revient à plusieurs reprises. Et l'imagination, c'est finalement peut-être l'une des ennemis de cette basse période, peut-être l'ennemi principal, je ne sais pas comment.
4: Oui, probablement. C'est une chose excessivement rare et une chose. Enfin, il y a deux choses détestées, c'est l'intelligence, mais c'est toujours un peu délicat de parler de l'intelligence parce que celui qui parle de l'intelligence a l'air de présupposer qu'il est plus intelligent que les autres. Mais l'imagination est particulièrement détestée en ce moment et parce que l'imagination, c'est une chose excessivement compliquée, mais simple dans ses effets. Par exemple, je pourrais vous donner, ça fait trois fois que je parle de Proust, après je divorce avec lui et je n'en parle plus. Mais
3: c'est sûr qu'il va revenir.
4: Il y a une phrase, dans La recherche du temps perdu, magnifique, où le narrateur dit « l'or gras d'un soleil de province ». Eh bien, pensez à associer le mot or et le mot gras, c'est une, pour le soleil, c'est un acte d'imagination considérable. Évidemment que je n'ai pas expliqué, puisque c'est, l'image est une condensation et qui s'explique par elle-même. Et l'imagination, c'est ça, c'est rapprocher deux images pour faire comprendre une chose qu'on ne comprenait pas avant. Et comme évidemment la tyrannie en marche refuse qu'on comprenne, elle ne veut pas l'imagination. Et c'est pour ça en particulier que la fiction est en grand danger en ce moment, parce que la fiction est un mode de compréhension excessivement intelligent des choses. Je pense qu'on comprend beaucoup mieux ce qu'a pu être une certaine ambiance de province en 1850 en lisant Madame Bovary qu'en lisant 15 volumes d'histoire qui sont au demeurant existants. Encore que l'histoire, les historiens sont un peu des rêveurs de causalité. Et puis les historiens, je m'en méfie un peu parce que bah oui, tous ces types qui écrivent sur Napoléon se prennent un peu pour Napoléon, vous comprenez. Et donc, je crois que la fiction permet de beaucoup mieux comprendre parce qu'elle ne dit pas, elle n'explicite pas les choses, mais elle les condense. Regardez comme par exemple, Stendhal dans Le Rouge et le Noir décrit sans le décrire. Sans le nommer plutôt, parce que nommer était très, très dangereux à l'époque, un complot ultra, c'est-à-dire d'extrême droite, sous le règne de Charles X. Eh bien, il ne le dit pas, mais tout le monde a compris qu'il parlait de ça. Et la fiction en ce moment est assez abaissée parce qu'il y a une injonction au réel. On nous parle de réel en permanence. Il faut que la littérature parle du réel. Mais qu'est-ce que c'est le réel ?
3: D'où la formule d'après une histoire vraie qui revient tout le temps. Dans les...
4: Ah, quand je vois d'après une histoire vraie, oui, je sors du film. Voilà. On me dirait d'après une histoire fausse, alors là,
3: j'en parle,
4: bien sûr. Eh bien, cette injonction au réel, qu'est-ce que ça veut dire ? Le réel de madame qui est peut-être toulousaine, qui est au premier rang ici, n'est pas le réel d'une dame qui en ce moment est à Marseille en train de regarder un match de volley. C'est pas chacun a son réel. Donc, quelle est cette espèce d'injonction, le réel ? Et ça veut dire justement, n'ayez pas d'imagination et croyez au discours et à l'éloquence. Parce que la littérature, c'est pas un discours. La littérature n'est pas de l'éloquence, c'est autre chose. C'est même la seule forme d'écrit qui ne soit pas destinée à persuader par l'éloquence. La littérature publicitaire, la littérature politique, la littérature commerciale, la littérature historique, tout ça, ce sont des objets à intention qui sont éloquents. La littérature, c'est tout à fait autre chose. Et le réel, n'oublions pas que... Le réel, ça existe quand on se claque quand on se prend un doigt dans une porte, ça c'est très certain. Mais sinon, le réel, ça a toujours été une injonction terroriste. Au XXe siècle, le réel a été une injonction des deux idéologies les plus criminelles de ce siècle, qui ont été le réalisme socialiste de notre ami Jdanov au service de Staline. Et là, tout d'un coup, étaient interdits tous les romans qui ne parlaient pas d'une certaine façon des ouvriers et des mineurs. Et si on parlait d'un papillon dans le ciel, on était fusillé très rapidement. Donc voilà une forme de réel. Et l'autre forme de réel qu'on a un peu oubliée et qui venait d'une autre idéologie mortifère était le chantage au réel de l'Action française qui a infecté la France pendant toute la première moitié du XXe siècle, parce que ces gens-là, les Maurrassiens, c'était le pays légal contre le pays réel. Le réel, c'était eux, évidemment. La légalité, ça ne leur allait pas. Donc, eux prétendaient que le réel, c'était eux. Donc, tout ça, c'est un chantage. Ce sont des mots magiques, il ne faut pas croire à ça. J'ai une très grande méfiance contre tous les mots qui prétendent véhiculer une moralité. Le mot légitimité me paraît très douteux, par exemple. La légitimité, c'est toujours brandi quand on n'a plus la légalité avec soi. Mais vous savez, il faut faire attention à tous les mots qu'on emploie. Vous parliez tout à l'heure de ça, par exemple, le mot fraternité en soi. Ah, comme c'est bien la fraternité. Mais j'en parlais à Cain et à Abel l'autre jour, c'est pas si sûr.
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3: Légitimité. La légitimité est une notion magique destinée à peindre l'illégalité en doré.
4: Et ben voilà.
3: Ça, c'est quand même, voilà, tout est dit en cette.
4: Je renie 10 ans d'études de droit dans Salco.
3: Enfin,
4: la légitimité, c'est très simple. Ça a été inventé. Il y a un amphithéâtre Jean Bodin à la fac de droit à côté. Jean Bodin était un de ces juristes très prestigieux qui emmerde tous les étudiants de droit de France parce qu'il doit y avoir des amphithéâtres Jean Bodin dans toutes les facs de droit. Et c'est le monsieur qui, sous le règne des Valois, qui branlait un peu moins dans le manche qu'avant, mais enfin qui voulait assurer leur autorité, ont tout d'un coup eu ce juriste qui a dit la légitimité. Et là, c'est comme par hasard. C'est à ce moment-là que vous savez, tout va de pair. La légitimité, c'est merveilleux. C'est comme le bonbon dans le manège. Oups, je dirais la légitimité, je suis roi de France. Et c'est à ce moment-là, au moment où on a créé la légitimité, qu'on s'est mis à se couvrir devant les rois de France. Avant, on avait le droit de parler, de se découvrir. Avant, on avait le droit de parler au roi couvert. Et ben, on a enlevé son couvre-chef. On s'est mis. Ça date d'un peu avant. Et d'ailleurs, c'est un peu dans Sidoine Apollinaire, c'est l'apparition du voussoiement, par exemple, est une chose extraordinaire. C'est une chose extraordinaire, l'apparition du voussoiement. C'est arrivé précisément à la fin de l'Empire romain. Sidoine Apollinaire, qui parle beaucoup de barbarisme, s'adresse comme un vieux romain à ses interlocuteurs en les tutoyant. Tout le monde se tutoyait, comme on fait d'ailleurs encore en Italie maintenant, très souvent. On s'adresse et automatiquement on se dit tu. On parlait à Jules César, on lui disait tu. Et puis, à la fin de l'Empire romain, et ça c'est arrivé subrepticement avec la chrétienté, on s'est mis à employer le vous. Et les vieux romains, et d'ailleurs Sidoine Apollinaire le fait parce qu'étant évêque, il s'adresse de temps en temps à son surévêque. En lui disant vous. Eh bien, c'était scandaleux pour les vieux romains. C'était le signe que la tyrannie arrivait, de dire que, de dire vous à quelqu'un. Et ça allait aussi avec la génuflexion devant le pouvoir qui n'existait pas avant. Moi, j'ai bien connu des Alexandrins de l'an 300 avant Jésus-Christ. Ils n'étaient pas contents contre Alexandre le Grand, parce qu'Alexandre le Grand, il s'était mis une couronne sur la tête, il se faisait traiter comme un roi oriental, il se faisait voussoyer, et on s'agenouillait devant lui. Les vieux Grecs n'étaient pas contents. À chaque époque, il y a des moments de tyrannie. Et en général, on admire celui qui est le plus tyran de tous.
3: Oui.
4: Ben oui.
3: Vous évoquez un moment
4: regardez ici comme nous admirons ce cher Louis XIV. Louis XIV était un terroriste. Dans les mémoires de Saint-Simon, le mot le plus fréquent à propos de Louis XIV, c'est terreur. Il terrorisait les gens. Il terrorisait les gens. Et ça va de pair aussi, d'ailleurs, avec. Parce que ça n'est pas non plus très séparé, tout ça, d'une forme de machisme. Je ne pense pas que si les femmes gouvernaient le monde ça intégralement comme les hommes l'ont fait pendant très longtemps, ça serait nécessairement mieux parce que nous avons tous connu Margaret Thatcher et la veuve de Mao.
3: De fer.
4: Et Elena Ceausescu. Mais enfin, il y a une forme de machisme là-dedans. Et d'ailleurs, dans la tyrannie qui revient maintenant, le trumpisme est un machisme évident. Enfin, tout ça, c'est quand même des gros crétins voulus, quoi. En réalité, je pense que, en fait, le monde ne devrait être gouverné que par des gays. Ça serait très, très simple. Ça serait très simple. Il y aurait beaucoup moins de bagarres, beaucoup moins de guerres. On dirait à Trump, oh là là, t'as raté ton à J.D. Vance qui se maquille comme une folle perdue, ou t'as raté ton ricil. La guerre est gagnée, c'est fini.
3: Il y a Trumpisme, évidemment, tyrannise, c'est vers la fin du livre, tueur d'État, typographie de la tyrannie, tyran.
4: Mais ça, vous savez, je parle beaucoup des.
3: Tyrannicide et tyrannophore.
4: Tyrannophore, c'est un mot que j'ai inventé, ceux qui apportent la tyrannie. Mais il y en a beaucoup. Et là, je parle beaucoup de Trump. Mais vous savez, Trump, c'est très bien, si je puis dire, mais on vit en France. Et la France est, je pense, très préparée à la tyrannie. D'abord, je crois que la France est un pays. Dans l'ensemble réactionnaire, il a toujours été. La France est un pays très peu démocrate. Je crois que les Français n'aiment pas la liberté. Ils aiment la contestation. C'est autre chose. Donc, aimant la contestation, ils pensent qu'ils ont la liberté. Mais si on compte le nombre de régimes réellement démocratiques que nous avons eus avec des élections au suffrage universel direct, avec une liberté de la presse, etc., Je l'ai compté dans mon livre, il doit y avoir à peu près 90 ans d'histoire de France. Le reste, c'est des régimes autoritaires. Et nous vivons sous une constitution qu'à titre personnel, je trouve excessivement dangereuse. Je trouve aberrant qu'on élise au suffrage universel un président de la République qui ait autant de pouvoir. Comment voulez-vous qu'un type qui ait 30 millions de suffrages et tous les pouvoirs qu'il a ne devienne pas dingue, ne se prenne pas pour Jules César, Alexandre le Grand réunis. Non, mais c'est très dangereux. On a fait ça. Enfin, c'est le général de Gaulle qui a fait ça, supposément, pour les autres. Alors, comme de Gaulle était dingue, de toute façon, ça n'ajoutait pas grand-chose avec... Il a eu beaucoup de qualités, mais enfin, il y avait aussi un côté hystérique dans le général de Gaulle qui était quand même très, très frappant. Il faisait des caprices, il faisait des colères. Il y avait un côté drag queen dans le général de Gaulle. Un peu.
3: Ça, c'est inattendu. Oui.
4: Un peu. Oui, finalement... Un peu, et puis je mets mon uniforme quand je ne suis pas content. Et il en savait d'ailleurs, il était pas dépourvu de sens de l'humour. Les gens aiment bien, je crois, regarder les discours de Gaulle ou les conférences de presse de De Gaulle. Et De Gaulle avait, quand on l'écoute, il a une forme d'humour de sa génération. Il a une forme d'humour de type qui a été amené par sa famille, qui était une famille conservatrice du Nord, pas très intelligente, et qui allait voir du théâtre de boulevard à Paris le dimanche. Et donc, il avait cette forme d'esprit de boulevard, là, en fait, en réalité. Et comme 40 ans après, on l'oublie, on pense, oh, quel esprit brillant. Pas du tout, c'est l'esprit des comédies qu'on avait sur le théâtre de boulevard. Bref.
3: Et de son époque.
4: Oui, il avait du monde de son époque. Mais... Bref, on était habitué au saut d'humeur du général de Gaulle. Mais cette élection du président de la République au suffrage universel me paraît aberrante. Le droit de grâce me paraît une aberration, un résidu de pensée magique et monarchique incroyable. Pourquoi donne-t-on le droit de grâce au président de la République? Pourquoi? Quelle est la raison rationnelle pour ça? Alors, aux États-Unis, on comprend, ça sert à gracier tous les voyous de la Terre pour Trump, etc. Mais qu'est-ce que ça veut dire? Pourquoi sinon un résidu de ça, de pensée arriérée, magique, selon quoi une personne a un pouvoir sacré simplement parce qu'il a été élu? Ça me paraît aberrant. Ça me paraît aberrant que l'article 16 de la Constitution permette au président de la République de décréter un état d'urgence où il est chef tout seul en France. Par-dessus le marché... Il y a aussi beaucoup de choses qui me paraissent dangereuses. Là, ce n'est pas de la politique pure, c'est de la politique juridique, si je puis dire. C'est que depuis des années, nous avons intégré dans la Constitution française et dans la loi ordinaire des dispositions d'état d'urgence. Oui. Les états d'urgence ont été inventés par ce Premier ministre un peu à grand nez et un peu con comme Cyrano de Bergerac, qui s'appelait Dominique de Villepin. Il a sorti, oh écoutez, il nous embête sans discontinuer, on peut bien se moquer d'eux. Il a ressorti un état d'urgence à 2005. L'état d'urgence n'avait pas été utilisé depuis la guerre d'Algérie. On pouvait comprendre, il y avait des bombes dans Paris, il y avait des attentats, qu'un état d'urgence soit déclaré au moment d'une guerre, on comprend. Mais pour 150 gamins qui brûlaient des vieilles voitures en banlieue, on a sorti un état d'urgence. Et depuis, les dispositions de l'état d'urgence de Villepin ont été en partie intégrées dans la loi. On nous a inventé, au moment du Covid, je pense que dans, mettons, 200 ans, quand la nouvelle Renaissance
3: COVID,
4: sera...
3: Covid, c'est le chapitre du livre, Covid aussi.
4: Quand la nouvelle Renaissance sera arrivée après notre période de barbarie, on jugera probablement que la tyrannie a été considérablement aidée par la période du Covid. Parce qu'on nous a inventé un truc qui n'existait pas, qui était l'état d'urgence sanitaire. Pouf ! État d'urgence sanitaire. Et nous avons été enfermés deux fois intégralement, comme ça ne s'était jamais vu dans l'histoire du monde. L'autre jour, à la même émission, je l'avais vérifié avant de l'écrire dans mon livre, mais je l'ai vérifié une deuxième fois en parlant à Patrick Boucheron à la fin d'une émission de télévision. Vous savez, l'historien qui a fait le très bon...
3: Peste noire.
4: Histoire personnelle de la France. Histoire...
3: C'est sur la peste noire.
4: Oui, mais je cherchais son histoire de France. Bref. Et merci, Histoire mondiale de la France. Et j'ai vérifié ça avec lui. Même au moment de la peste noire, jamais un pays entier n'avait été confiné. On fermait un bout de quartier d'Avignon, un bout de quartier de Marseille, un bout de quartier de là, parce qu'il y avait des gens qui mouraient, on ne savait pas bien, par précaution. On a fermé des pays entiers. Et nous, on est restés là, et on a fait ça, et on a été habitués à la tyrannie comme ça. Et beaucoup de gens étaient contents. Beaucoup de gens étaient très contents. Moi, j'ai connu des gens qui sortaient « Ouh, mon Ausweis pour sortir, pour montrer à la flicaille ». Enfin, c'était effroyable. Il fallait une autorisation pour sortir à 1 kilomètre de chez toi. Moi, il y a que, dans mon quartier, il y a une vieille dame qui a fait un arrêt de bus en trop, qui a pris une contravention. C'était quand même une dangereuse terroriste. Et non, mais c'est vrai. Mais c'est vrai. Et par-dessus le marché, supposément, moi, je me méfie des moments d'unanimité nationale. C'est toujours terrible. Les gens qui applaudissaient aux fenêtres, pour moi, c'était affreux.
3: Personnel médical qui
4: applaudissait. Ils applaudissaient eux-mêmes. Ah, oui, ils s'applaudissaient eux-mêmes parce qu'ils étaient contents.
3: Ils pensaient applaudir.
4: Ils pensaient qu'ils étaient vertueux, machin, j'applaudis, machin. Et d'ailleurs, un copain à moi, c'est arrivé un de mes amis qui était médecin au moment du Covid, qui était avec sa petite amie sur le balcon et fumait une cigarette. Et dans la cour de leur immeuble, ils n'ont pas applaudi, ils fumaient leur cigarette. Il y a une voisine qui les a injuriés. Alors, salaud, vous n'applaudissez pas, ils étaient médecins. Donc, mais là, je plaisante, mais enfin, on a été habitué à être enfermé 2 fois pendant plus d'un mois sans rien dire. On est prêt à tout, on est prêt à tout, ça arrive demain, on est prêt à tout. La France est cuite, et puis les discours et les mots. Entendez, enfin, déjà, une chose qui m'a paru très choquante à la première élection de Macron, c'est que Macron a remonté les Champs-Élysées dans une voiture militaire. C'est la première fois qu'un président de la République faisait ça. Le général de Gaulle, qui avait fait ce qu'il avait fait, quand même, il avait fait des choses pas trop mal, il était allé à Londres, etc. Il n'a jamais éprouvé le besoin, même pendant la guerre d'Algérie, de remonter les Champs-Élysées en voiture militaire. Et voici que Kinky Toy Macron joue aux soldats. Mais c'est scandaleux symboliquement. L'emploi perpétuel du mot chef. Les Français veulent un chef. Moi, je ne veux pas de chef. Un démocrate n'a pas de chef. Un démocrate a des représentants. On vote pour eux. Ils font le boulot qu'on leur demande. Mais c'est vrai. On n'a pas de chef à avoir ce discours. L'infection du mot autorité en permanence. L'autorité. Il y a un problème, effectivement, avec l'autorité, c'est qu'il y en a trop. Oui. Il y en a trop. J'ai décompté dans mon livre le nombre de policiers en France qui a augmenté de... J'ai donné le chiffre, je les ai un peu oubliés, mais par rapport à la Troisième République, il y a 160% de plus de policiers en France. Je veux bien que nous soyons 160% plus voyous, mais j'en suis pas tout à fait sûr.
3: En 1950, effectif de la police nationale. Alors, je voulais dire, la police est l'institution qui ne lâche pas les origines. Paris est la ville du monde occidental où l'on voit le plus de policiers. Allez à Rome, à Madrid, à Londres, à Bruxelles, à Amsterdam, vous en serez frappés. Paris a l'air d'une capitale sud-américaine de coup d'État. En 1950, effectif de la police nationale en France, 70 000 personnes. De la gendarmerie, 16 000 personnes. En 2022, police, 150 000. Gendarmerie, 150 000. Soit, en 1950, 86 000 personnes pour surveiller et protéger 42 millions d'habitants. Et en 2022, 300 000 pour 68 millions. Si la proportion avait été respectée, nous aurions eu 140 000 policiers et gendarmes en 2022. Les Français ont dû devenir un peuple de canailles.
4: Ben voilà. Voilà. Donc, on se laisse intoxiquer par des discours tyrannique, c'est effrayant. Et là, la candidature à la... D'ailleurs, ça m'a frappé. Paris, c'est vraiment une ville où il y a des flics partout. Moi, je suis arrivé à Toulouse, j'avais envie de voler toutes les bijouteries. Il n'y en a pas un. J'en ai pas vu un.
3: Il y en a de temps en temps, quand même.
4: Bon, j'ai vu des policiers municipaux qui s'arrêtaient pour acheter une crêpe au coin de la place du Capitole. Ils sont plutôt cool. Mais Paris... Et d'ailleurs, aux élections municipales à Paris, c'était tellement amusant de voir... combien il y avait une concurrence pour Rachida Dati disant « Je vais faire embaucher 4000 flics, Mariani, le Rassemblement national, moi 8000, CNAFO, moi 10000, etc. » Et ça passe, on a l'habitude d'entendre ce mot-là. On dit « Voilà, on manque d'autorité. Ah, oh, les enfants sont mal élevés embauchant des flics. Enfin, qu'est-ce que c'est que c'est ?» Et il y a un mélange total de désir... d'autorité, le macronisme fuit.
3: Chapitre chef. Certains hommes mettent les pieds sur la table du monde. Il est à craindre que cela n'impressionne les peuples, ces chefs. C'est ce qu'ils appellent des chefs. L'assurance est comique, le sourcil froncé, le menton en l'air, l'air furieux et un bord de semelle sale.
4: Ben voilà pourquoi il faut se moquer d'eux, être irrespectueux, parce qu'il ne faut pas leur montrer qu'on a peur. Ils ne veulent que ça. Ils ne veulent que ça. Ces gens... Vous savez, j'ai... assez tendance à penser qu'un grand homme est un petit homme avec un grand chapeau. Et donc, de temps en temps, il faut le leur dire. Il faut leur dire, c'est pas grave, t'es élu président de la République, mais ça va pas durer, c'est pas grave. Et si on commence à trop respecter les attributs du pouvoir, on est fichu, parce que c'est un retour à la pensée magique.
3: J'ai remarqué que le début, peut-être, bon, c'est un abécédaire, vous allez me dire, bon, forcément c'est l'ordre alphabétique, mais on a parlé de l'amour tout à l'heure, on l'a évoqué comme ça au passage, mais il y a peut-être dans les premiers chapitres des mots qui sont plus de l'intime, plus de l'ordre, l'amour de l'art, l'amour, enfin bon,
4: oui,
3: voilà, je ne sais pas si c'est fait exprès.
4: C'est tout à fait fait exprès, parce que, et c'est pour ça que l'ordre alphabétique est un faux ordre, comme je disais tout à l'heure, c'est que j'ai fait exprès parce que je dis des choses déplaisantes, visiblement. Parfois, ou en tout cas brusque, et je ne voulais pas entrer directement là en disant ce que je viens de vous dire là, et donc j'arrive progressivement dans les choses. Par exemple, il y a par exemple...
3: L'angoisse, l'anthropocentrisme...
4: Bah, je parle d'amour, et dans le mot amour, je dis qu'il y a l'amour de la tyrannie, et j'ai attendu un peu pour pouvoir placer à la lettre D... le désir de tyrannie, car je pense qu'il y a aussi un désir de tyrannie. Et qu'en ce moment, on vit ça. Je ne dis pas cogner, mais on est au bord de chaviré. Hein.
3: Vous pensez qu'on est... Alors, oui, c'est donc désir de tyrannie. Non seulement la tyrannie est aimée quand elle est présente, dans la mesure où elle conforte la paresse et la passion de grognonner qu'ont plus souvent les peuples que la pensée d'agir. Mais avant cela, elle est désirée. Ce sont alors l'espoir de vengeance et la vénération de la force qui joue.
4: Mais vous savez, je pense que beaucoup de gens, et je n'en sais rien, peut-être moi, sont assez disposés à accepter la tyrannie. On a vécu, alors les circonstances étaient un peu particulières, mais enfin pendant 4 ans, sous le pétainisme, un peu comme ça. Alors il y avait des armées étrangères qui occupaient le pays, mais je pense que beaucoup de gens sont prêts à accepter la tyrannie pour eux-mêmes si ça embête un peu plus le voisin. Hélas.
3: Il y en a un que j'aime bien aussi, c'est sur la bêtise. Attendez, je veux que je le retrouve. On ne risque rien à parler de la bêtise. Personne ne croit jamais que c'est pour soi. La bêtise s'habille volontiers de dogmatisme. Le dogme qui est dû penser par d'autres et certifié conforte l'imbécile.
4: Vous savez, la bêtise a un grand avantage, c'est qu'elle est perpétuelle, monolithique, pesante et unique. C'est toujours la même. Ce qu'on voit là, l'espèce de tyrannie qu'on voit avec Trump, on l'a vu, Mussolini, c'était exactement la même chose. C'était un bouffon, gros, ridicule, qui se montrait sur les plages en exhibant ses muscles, comme le fait d'ailleurs Poutine. Tout ça, c'est des trucs, c'est toujours la même bêtise. Et le désavantage de l'intelligence, c'est qu'elle est preste, rapide, légère et qu'elle change tout le temps. Et qu'elle doit toujours revenir en arrière pour dire à la bêtise, bêtise, tu es bêtise.
3: Mussolini, mais vous écrivez, je crois, Charles Danzig, que le fascisme, c'est toujours en deux fois que ça se met en place. Oui. Finalement, il y a une première tentative.
4: Bah, si en tout cas, dans l'histoire, c'est là que Trump fait peur. C'est-à-dire que dans l'histoire, jusqu'à présent, les fascistes ont réussi en deux fois. La première fois, ils ont toujours fini en tôle ou renversé. Mussolini a fini en prison, Hitler a fini en prison. Et c'est la deuxième fois que ça marche. Parce que la deuxième fois, et là, on le voit avec Trump, il s'équipe de gens intelligents. C'est-à-dire que c'est des bouffons, c'est des clowns atroces qui sont élus, ils font n'importe quoi, ils renversent les quilles, très bien, ils sont virés. Mais là, moi, j'ai feuilleté le fameux projet 2025, vous savez, du parti républicain avec lequel Trump s'est fait élire. Je l'ai feuilleté parce que ça fait 1500 pages. Mais il suffit de le feuilleter pour voir que c'est un manuel du coup d'État. Ça explique gouvernement, ministère par ministère ce qu'il faut faire. Ministère de la Santé, il faut renvoyer 4000 fonctionnaires fédéraux. Il faut renvoyer 4000 fonctionnaires dans tel État. Il faut supprimer dans tous les... Donc, en fait, et ça a toujours été comme ça. La deuxième fois, Hitler, c'était le crétin illuminé qu'on connaissait, mais tout d'un coup... Les grands entrepreneurs, la famille Krupp, etc., se sont dit « Tiens, c'est un crétin qui pourrait nous être utile. » Et c'est ça qui est assez semblable à ce qui se passe maintenant. C'est le populisme, ça va très bien avec les milliardaires. C'est l'alliance des gens qui ont des milliards de monnaie avec des milliards de gens qui sont flattés, et je regrette de dire ça, en tout cas je le pense, c'est que c'est très très dangereux parce qu'au milieu de ce casse-noix, il y a les gens raisonnables qui sont les moins nombreux et les moins puissants.
3: Un chapitre aussi populisme qui vous aviez peut-être prévu, je ne sais pas, peut-être de nous lire peut-être un passage ou
4: non rien du tout, mais en fait
3: je voulais pas vous empêcher
4: ah non non
3: de...
4: pas du tout oui, mais oui. En fait je suis affreusement jaloux parce que vous avez un falafel de post-it que moi j'en ai moins que vous.
3: C'est vrai que c'est un livre qui revient aussi, qui met en avant les questions très de masculinisme, hein, qui revient

0: l'homme, qui date de 1956 et qui raconte de manière extrêmement brillante comment. Le livre commence par une visite. Étant juif, il s'était exilé aux États-Unis et il vivait là-bas. Il raconte qu'avec un ami, il va visiter un garage de voiture et son ami achète une voiture et il est tellement fier de sa voiture qu'il finit par lui, son ami finit par lui dire, la voiture, elle est mieux que nous, elle est mieux finie que nous. Et il a constaté là cette espèce de révérence que nous avons eue envers les machines. Et c'est très frappant maintenant, toute machine est révérée et regardez l'espèce de vent de panique qui se passe avec l'intelligence artificielle. L'intelligence artificielle, d'abord, il y a une usurpation considérable, c'est que ça n'est pas une intelligence. C'est tout sauf une intelligence. Celui qui a été intelligent, c'est celui qui a appelé ça intelligence. C'est une base de recherche de données qui, jusqu'à présent, est quand même assez erratique. Moi, j'ai fait des recherches et des exemples sur quelqu'un que je connais bien et qui est moi. Il y a beaucoup d'erreurs. Il y a beaucoup d'erreurs. J'ai posé des questions en disant, on m'a dit, il faut croiser pour vraiment tester l'intelligence artificielle. Donc j'ai croisé, il faut poser deux types de questions. J'ai dit, quels sont les rapports de Charles Dandigues avec tel écrivain dont il est de notoriété publique que nous nous détestons. J'ai une page, Charles Dandigues et machin, ça dort. Dandigues a préfacé un livre de choses. Lequel chose a préfacé un livre de Dandigues? Ils ont d'ailleurs des idées communes, il n'y a pas d'idées plus différentes que les nôtres, etc. Et j'ai été assez effrayé parce que je me disais d'abord que si des gamins faisaient comme nous, on faisait quand on passait le bac, il m'arrive d'être au sujet du bac et qu'ils se réfèrent à ça, ça serait rempli d'erreurs. Et puis surtout, je me voyais devant justifier moi-même que ce qui était écrit était faux. Et ce n'est pas tout à fait négligeable ce que je vous dis. Il y a en ce moment, dans les cinémas du monde entier, un film qui s'appelle Présumé innocent. Qui est avec Chris Pratt, qui est un gros costaud qui a joué dans les Jurassic Park, qui est un acteur trumpiste, anti-vax, etc. Ça, très bien. Mais c'est un film donc avec un acteur trumpiste qui est produit par Amazon et dont le sujet est, dans un futur très proche, les êtres humains qui seront accusés de quelque chose, devront démontrer leur innocence à une intelligence artificielle incarnée par une actrice, j'ai oublié qui c'était, Jacqui Sardou, dans le film. Mais tout ça, c'est un film qui marche très bien et qui est une inversion totale du droit. Et des millions de gamins ou d'êtres humains, même des adultes, voient ça et ont dans la tête qu'il faut prouver son innocence. Le droit civilisé, c'est à l'accusateur de prouver la culpabilité. Eh ben, voilà où on est. Donc, pour revenir à l'intelligence artificielle, nous avons la terreur que ça soit plus fort que nous. Mais c'est nous qui l'avons inventé. Quelle est cette idée que ça pourrait être plus fort que nous? Mais évidemment, on est dans une période où l'être humain a décidé qu'il était inférieur à tout. Moi, ça m'a beaucoup frappé il y a peut-être une dizaine d'années, je le dis dans le livre, quand pour la première fois, un ordinateur a battu aux échecs un très grand champion. Et là, le machin a été battu par l'ordinateur. Et alors, ça prouvait quoi? L'ordinateur avait été inventé par un être humain. C'est comme si tout d'un coup on disait, oh là là, je suis très inférieur à mon médecin, la fraise de mon dentiste est plus intelligente que moi, c'est à peu près aussi stupide comme raisonnement. Mais cette espèce, et tout ça, ça me paraît important parce que ce sont des faux raisonnements anti-humanistes. C'est que tout ce qui est humain, d'où la bande de mon livre, qui est un mot que j'ai inventé, tout ce qui est inhumain est valorisé en ce moment. Voilà.
1: On parlait du masculinisme, donc c'est la deuxième partie.
0: Oui, parce que je pense que dans machisme, il y a
1: machisme, il y
0: machine.
1: a machine. Il y a un
0: Machine.
1: chapitre machine dans votre. Il y a macho.
0: Bon, c'est assez simple. Vous mettez un mec devant un capot ouvert, il a le
1: J'ai
0: nez
1: même
0: dedans
1: montré une
0: pendant 3 heures.
1: machine à un mâle. Il s'en approche, l'observe avec minutie. Le monde n'existe plus. Il est la machine. Le machinisme est un machisme. Pour les dévots des machines, en 2024-2025, les cuisses du joueur de tennis Holger Rune étaient une œuvre d'art. Au repos, galbées, lisses, du marbre chaud, en mouvement, un système de muscles se mouvant avec une efficacité discrète. Machine, où est ta sensualité?
0: Mais voilà. Non, mais c'est vrai. Et vous comprenez que de manière plus générale, si on se met à accepter notre infériorité en tant qu'être humain, on est tout à fait prêt à accepter qu'un tyran nous dise, vous êtes inférieur et obéissez-moi, moi je sais. Tout ira mieux un jour.

0: Car je pense que de toute façon, le bien gagne toujours. C'est simple.
1: C'est pas un livre
0: non.
1: pessimiste. Enfin, c'est ni optimiste ni pessimiste.
0: C'est ni optimiste ni pessimiste.
1: C'est à la fois.
0: Je ne sais plus qui disait, un écrivain du XXe siècle disait les optimistes sont des imbéciles heureux et les pessimistes sont des imbéciles malheureux. Il ne s'agit pas d'être l'un ou l'autre, mais je pense que de toute façon, le bien gagne toujours. Sinon, nous serions tous morts. On a traversé depuis le début de l'humanité des périodes atroces. Nous n'y sommes pas encore. Nous entrerons peut-être là-dedans. Et puis, peut-être que ça finira un jour, je n'en sais rien. Personne n'en sait rien. Mais enfin, on a toujours surmonté ça. Mais il se trouve que mal et bien, c'est des mots un peu emphatiques, mais enfin, que le mal est plus rapide que le bien. Parce que les gens qui pensent à mal sont obligés de penser à mal pour faire ce qu'ils ont à faire. Les gens qui font le bien ou disons qui sont neutres, comme nous le sommes à peu près tout, on ne pense pas, on fait notre travail, on avance, on va faire ses courses, etc. On avance dans la vie sans intention. Mais eux, ils ont une intention. Donc ils ont toujours 100 mètres d'avance sur nous. Et c'est pour ça qu'on est toujours obligé de courir après ces gens qui sont allés plus vite que nous, parce qu'ils pensent à mal. Les gens qui pensent à mal ont toujours un temps d'avance.
1: Vous écrivez vraiment qui est dangereux. La seule question à se poser dans les temps incertains est qui est dangereux, qui est sectaire, aboyeur, brutal, mais loin du pouvoir.
0: Mais oui, mais c'est qui... ça. Je demandais pas plus tard qu'hier à une amie italienne une bibliographie sur ce qu'on appelle les années de plomb en Italie, qui étaient les années de terrorisme d'extrême droite manipulé par les services secrets italiens et les services secrets américains. Très bien. Et elle me répond une bibliographie en disant « Et ça aussi, sur les brigades rouges, etc. Qu'est-ce qu'on a déconné avec ça ?» Elle est assez âgée, elle n'était pas dans les brigades rouges, mais enfin... Et je lui dis « Mais ne me réponds pas ça. Qui est dangereux en ce moment ? C'est pas les brigades rouges. C'est plutôt de l'autre côté, non ?» Donc, quand les nouvelles brigades rouges sont dangereuses, ben, on s'excitera de ce côté-là. Mais c'est aussi le jeu permanent des autres de dire « Ah, c'est là que ça va mal ».
1: Et qui l'a pris dans quantité de pays, aux États-Unis, en Hongrie, en Italie, en Argentine, qui en approche en France ? Ne crions pas au loup quand le dragon approche.
0: Je regrette d'avoir achevé ce livre parce que je pensais il y a quelques jours que j'aurais pu ajouter un article qui appellerait à la création d'un tribunal international de la cruauté. Il faudrait juger ces gens pour cruauté. J'ai vu, ça m'a frappé, il y a quelques jours, j'ai appris que Milei, le type de l'Argentin, ils ont un avantage, ces gens-là, c'est que leur physique ne cache pas leur atrocité. Ça, c'est un truc... C'est pas Brad Pitt. Donc, l'un a une tête de cadavre qui est tombée dans un pot de terracotta, l'autre... Et Milei a des yeux de renard fou, de renard qui a la rage, enfin, vraiment. Mais ils sont tous comme ça. Et donc, j'ai appris que mais c'est vrai, les démocrates, ils ont un peu de ventre, ils ont un peu une tache de jaune d'œuf sur la cravate, comme François Hollande, quoi. C'est pas méchant, c'est pas prestigieux, mais ça va. Et les autres, évidemment, c'est werewolf. Et bien, Milei a créé dans son gouvernement un truc, pour moi, ça mérite le tribunal international de la cruauté, un ministère du capital humain. Vous croyez que ça existe, ça ? Un ministère du capital humain, ça veut dire être humain, tu es une chose et tu es au service du capital. Enfin, le capital, tout ce qu'on veut, le capital humain. On ne peut pas dire plus ouvertement que les êtres humains sont des esclaves.
1: Un chapitre cruauté, vous auriez pu en effet mettre un tribunal de la...
0: Regardez comme exemple de cruauté, parce qu'évidemment ces gens-là cherchent aussi des boucs émissaires, qui sont en général des gens qui ne sont absolument pas dangereux. Je raconte dans mon livre qu'à son discours d'investiture, à son deuxième mandat, Trump a passé 10 minutes de son discours à attaquer les trans. Excessivement dangereux par rapport à Poutine, etc., etc. Et d'ailleurs, il est tellement. Pendant longtemps, son idiotie a caché sa cruauté. Maintenant, ça suffit plus. Mais par exemple, dans son discours, il fait une grande sortie en disant « Et d'ailleurs, le wokisme est tellement dangereux que les laboratoires pharmaceutiques américains font des recherches sur des souris transgenres. » Il s'agit de souris transgéniques. Et donc, Aussitôt après, il interdit, ou il prétend interdire les sportifs trans. Moi, j'ai aucune idée là-dessus, mais il prétend les interdire dans le sport. Très bien. D'ailleurs, là, hier, la ministre de la Justice, qui a l'air d'une sous-maquerelle de la Wehrmacht, poursuit un État pour avoir accepté les trans dans les compétitions sportives. J'ai fait une recherche. Le nombre d'athlètes trans déclarés aux États-Unis, car les athlètes sont obligés de se déclarer à partir de l'université, comme vous savez, ils sont très sportifs à l'université, au lieu d'étudier Einstein, ils font du rugby. Et alors, ils sont obligés de s'inscrire. Sur 500 000 athlètes inscrits, le sport est... Enfin, je ferai un jour un livre contre le sport, mais je pense que le sport aussi est un truc très, très dangereux.
1: Le sport, vous en parlez.
0: Et il y a 500 000 athlètes déclarés aux États-Unis. Sur 500 000 athlètes, combien y a-t-il de trans déclarés ? 40. Grand danger. Grand danger. Et il y a 15 jours de ça, pour le Tribunal international de la cruauté, l'État du Kansas, dans le sud, a interdit aux trans de conduire. Il les a privés de permis de conduire. Le prétexte juridique, ces gens sont toujours très raffinés quand il s'agit de justifier leur... Le fanatisme, c'est quand la méchanceté se pense justifiée en raison. Écrivez. Je viens de l'inventer. Oui. Mais je pense que c'est ça. Et là, leur fanatisme est... En fait, ces gens, on doit leur interdire de conduire car quand ils ont passé le permis, ils avaient un autre sexe. Donc, on doit leur interdire. Mais enfin... Peut-être que, madame, vous avez passé votre permis, vous étiez blonde. On devrait vous le retirer. Vous voyez ce genre de raisonnement. Donc, en fait, ces gens créent des boucs émissaires en permanence pour divertir l'attention du fait qu'eux, pendant ce temps-là, ils vont sur des îles avec des petites filles et des petits garçons, etc., etc., et qui gagnent $1,5 milliard de dollars pour la famille Trump depuis un an de présidence des États-Unis.
1: Chapitre milliardaire aussi qui est assez gratiné aussi. Dans le...
0: Alors, nous en France, on a des milliardaires assez intéressants. Moi, j'aime beaucoup. Je ne les nomme pas et je nomme assez peu les gens parce que je ne fais pas des attaques ad hominem. Je pense que la plupart de ces gens sont plutôt des symptômes de quelque chose. Donc, je ne les nomme pas toujours. Je dis par exemple le président de la République numéro 4 pour éviter de dire.
1: 6.
0: Voilà. Moi, j'aime bien Stérin, par exemple. Ce terrain est formidable. Il a des tableaux Excel et il note. Moi, je connais quelqu'un qui l'a rencontré, un journaliste, et le type vous pose des questions. Il a l'air de. Il a des petites lunettes d'acier, comme ça, il est blafard, il a l'air déjà du cadavre qui sera. Et il pose des questions aux gens. C'est un pédant de premier ordre. Il leur pose des questions sur la marche de la France, ce qu'ils en passent, etc. Et il les note. 6,5 sur 20, 5,5 sur 20, etc., etc. Et puis après, il finance évidemment. Des festivals dans toute la France où il s'agit de dire que... Enfin, tout ce qu'on imagine. Vous savez, il y a aussi, dans tout ça, je parlais du président de la République numéro...
1: 6.
0: Et alors, je voulais pas... Il y a une chose qui est dans l'ordre symbolique, parce que ces gens, au fond, le pouvoir ne se retient plus depuis quelque temps. Et par exemple, la femme de ce président de la République numéro 6... Quand elle est devenue sa femme, enfin, disons les choses, quand Carla Bruni est devenue la femme de Sarkozy, il y a eu, dans le Vanity Fair français, un shooting, je le raconte dans mon livre, où Carla Bruni, donc femme du président de la République, était sur le toit de l'Élysée, en robe longue, attachée à la hampe du drapeau français en souriant. Vous imaginez Yvonne de Gaulle. Non, mais... C'est au-delà même de la rigolade, c'est-à-dire que ça prouve que le pouvoir ne se sent pas obligé d'avoir une tenue. C'est-à-dire, la République, c'est une rigolade. Je suis en robe longue sur le toit, mon Dieu, comme c'est amusant. Et c'est dramatique, parce que ces gens-là s'arrogent, en plus du pouvoir, tout le manque de retenue qui les sert. Le pouvoir, si ça n'a pas un peu de retenue, c'est excessivement dangereux. C'est pour ça qu'il faut aussi des symboles et dire le président de la République ne peut pas faire ci, ne peut pas faire ça. Enfin, ou lui-même se crée ou ces gens-là doivent se créer des obstacles. Ils ne se les créent plus. Tout est possible. La présidente de la République sur le toit de l'Élysée accrochée au drapeau français comme si c'était Broadway. Comment voulez-vous que ces gens-là aient la moindre idée qu'ils doivent se tenir envers nous ? Et il s'agit pas, c'est Sarkozy, ça peut être d'autres, hein, c'est pas, là c'est un cas, et il y en a hélas des tas. Et ça, ça prouve que le pouvoir est déchaîné. Et c'est ça qui est dangereux.
1: Il y a aussi un chapitre sur la vulgarité, puisqu'on est dans, la, dans votre livre, qui est l'avant-dernier.
0: Ça me rappelle un sketch de Sylvie Joly. Je ne sais pas si vous vous rappelez Sylvie Joly, qui disait « Moi, j'ai horreur de la vulgarité.
1: » Il n'y a pas de comble à la vulgarité, parce que la vulgarité est un comble. C'est le début. Avez-vous des questions, des remarques, des réflexions pour Charles Dantzick, donc inventaire de la basse période chez Grasset ?
2: À vous entendre, un peu comme le dictionnaire du diable, vous voyez, quand je vous parlais.
0: Donc, merci, c'est un génie.
2: J'ai pensé à ça, au dictionnaire du diable.
0: C'est un livre d'Ambrose Bierce.
2: C'est exact, absolument. C'est américain du 19e. Voilà. C'est,
0: non, c'est... Ambrose Bierce, c'est admirable. Il a écrit des nouvelles. C'est admirable. C'est vous interromps, je vous laisse la parole après. Ambrose Bierce a écrit des nouvelles admirables que j'ai rééditées dans une collection que je dirige qui s'appelle Les Cahiers Rouges. Et il a connu la guerre de Sécession. C'est mieux qu'Edgar Poe. Il a écrit des nouvelles admirables, très très brèves, très sèches, qui parlent principalement de la guerre de Sécession, avec un flegme qui montre que... Moi, j'ai une règle quand j'écris, c'est tu n'as pas besoin de dire que la baleine est grosse. Et Ambrose Bierce applique ça extrêmement bien. C'est-à-dire, il montre la guerre, mais il ne dit pas « Oh, la guerre, c'est mal. Ouh, le sang, c'est rouge. Ouh, ça fait mal une jambe arrachée, etc. » Il montre les choses avec le plus grand flegme. Et, par exemple, il y a une nouvelle où il raconte, je m'en souviens, pardon, hein, monsieur, ça va prendre juste une demi-heure, où il raconte que, pour montrer le sang-froid d'un officier à cheval, au lieu de dire la chose, c'est ce que je vous disais tout à l'heure, la littérature ne dit pas la chose, mais l'évoque, il montre ce cavalier à cheval, le bras pendant avec son gant au bout de la main. Juste ça. Et on comprend que le type est une fatuité extraordinaire, etc. etc.
1: Merci beaucoup, Charles Dantzick. On va passer aux dédicaces inventaire de la basse période chez Grasset.
3: Inventaire de la basse période est publié aux éditions Grasset. Vous venez d'écouter l'auteur, romancier et essayiste Charles Dantzick à la librairie Ombre Blanche à Toulouse, mardi 31 mars 2026. 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
1: Bog.
2: C'est magique. Attention.
3: T'as envie de participer à ce que t'entends? Oui. Tu vois ce que je veux dire? C'est très bizarre.
4: Et puis tu te sens pas participer?
3: Non.
4: Tu participes.
3: Oui, mais pourtant,
4: en même temps, t'as l'impression que c'est pas toi, c'est drôle.
3: Oui, c'est très bizarre.
5: D'accord. Taper là-dedans.
3: Ça y est,
5: c'est pas même.
4: Limite, t'as envie de rajouter, quoi.
3: On peut taper là-dedans. Ça, c'est le chocolat pâtissier.
4: Qu'est-ce qu'il y a de taper là-dedans? Elle a tapé là-dedans. Hein.
5: Je vais le goûter celui-là. Non, celui-là.
3: Elle est bonne, la marguerite. Hein.
5: Ah, ça.
3: Elle est marguerite.
5: Elle est bonne, ta fleur.
2: Tu n'auras pas ma fleur. Celle qui me pousse à l'intérieur.
3: Non, mais c'était ça, hein.
2: Fleur de cœur, ma fleur. Fleur de cœur, ma fleur.
5: Ah, mais...

On pourra lire à travers. Quels sont les secrets de

Je leur disais, non, tu t'es pas levé, je leur disais, c'est pas ma faute, t'as pas mis un... Il fallait bien classer les feuilles pour que je fasse bien les choses de la bonne couleur. Ah, j'ai mais je dessinais toujours pareil, soit l'herbe, soit la mer, et avec un très bleu pour le ciel, c'était très bien. Un gros rouge

0: Bicycle.
1: I want to ride my bicycle. 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
2: C'est vrai, je trouve ça beau. Ils sont tous un peu à nous comme ça.
3: Ah oui, t'avais ce sentiment-là ?
4: Ouais, je sais pas.
2: Au début, j'avais l'impression que c'était très intime.
4: Ouais, c'est vrai.
2: Mais même quand tu chantes,
3: plus que quand tu fais le cœur tectonique.
2: Ouais. C'est très bizarre, ça.
4: Ouais.
2: Non, mais je comprends ce que tu veux dire, Alex.

0: voix, voyants, non-voyantes, nous chantons et explorons ensemble depuis 2012. Notre pratique consiste à écouter et imiter les écosystèmes sonores. Nous devenons les sons des biotopes, des machines, des espèces menacées, humaines, non-humaines. Nos chants mêlent des pratiques vocales ancestrales et expérimentales. Nous sommes l'écueil d'une mémoire peuplée d'air, de mélodies enfouies qui surgissent et nous emportent pour des hybridations, des mutations. Cœur tactile, extrait de l'album Blind Ecosystem, édité par Un Rec.
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6: H1000 vous propose de regarder la nature et la montagne avec vos oreilles. Durant 30 minutes, votre radio va déambuler par les chemins. Auditeur, auditrice, vous êtes toujours les bienvenus pour cette carte postale sonore. Je vous propose de partir vers la route des sapins. La route des sapins située sur le plateau de Sceaux. Des sons de la chlorophylle et des arbres multicentenaires. Les ondes radio vont se libérer. C'est le départ, c'est la finale.

Les forêts du plateau de Sceaux sont très denses, mais aussi assez contrastées, à majorité de la sapinière, du frêne, du hêtre, des bouleaux. Et puis, ces torrents qui s'écoulent dans des gorges bordées par des falaises calcaires. Fin de journée. Fraîcheur humide. Senteur forestière. Le chemin s'ouvre à vous.

voici entré dans la forêt de Belvis. Route forestière de Kalong. C'est très impressionnant. Quasiment silencieux. Une multitude de sapins pectinés s'élance au-dessus de ma tête à plus de 20 mètres de haut. Il n'est pas rare dans cette forêt de trouver des sapins multicentenaires. Le plus âgé, il a entre 210 et 250 ans. Sur ce sol.

de vos oreilles. Une multitude de moucherons virevoltent

épaisseur, chlorophylle. Troncs des sapins rectilignes.

la forêt vous envahit. Allez.

Alors, je ne sais pas si les oiseaux m'ignorent. Peut-être que une majorité de personnes ignorent plutôt que 420 millions, je dis bien 420 millions d'oiseaux ont disparu en moins de 20 ans en Europe. Bien qu'étant conséquente et bien préservée, cette forêt manque de champs d'oiseaux.

parmi les arbres remarquables de cette forêt de la route de Calonge se trouve le sapin géant. Alors, il est âgé de 210 années. Il a une hauteur totale de 47 mètres et une circonférence de 4,10 mètres. Il n'est pas le seul. D'autres sapins aussi grands, aussi importants, jonchent cette forêt. En fait, pour que ces sapins puissent croître et être âgés de plus de 210 années, il faut à peu près trois conditions. Une pluviométrie suffisante, une exposition au nord dans un vallon frais et humide, et une zone abritée de coups de vent. C'est le cas de ces forêts. Parce qu'ici, tous ces sapins pectinés sont serrés les uns contre les autres et descendent dans le creux des vallons. C'est mystérieux, hors du temps. C'est H1000, un petit coin de nature presque intact dans vos oreilles.

un massif de plantes. Des brindilles.

dans les épaisses fourrés préservés. Il y a la musique. La musique.

19h15, 1000 mètres d'altitude, piste de la route forestière de Calongue, massif du plateau.

J'aime vous faire entendre toute la subtilité de ces lieux qui pour certains paraissent inanimés ou pour d'autres ce sont des lieux qui évoquent la crainte, la peur. Il y a tellement de mythologie négative qui recouvre le bestiaire des forêts.

Je vous invite simplement à l'écouter, à la sentir, à l'apprécier.

quelque chose de calme. Emprunt de sérénité. Glisse le long de vos oreilles.

préparation. Du repas. Car bivouaquer en forêt. C'est toujours une expérience positive.

lorsque on fait un bivouac à l'extérieur, dans la forêt, on apprécie la compagnie du feu. Autour de moi, la forêt est très sombre, mais l'éclat des étoiles scintille au-dessus de ma tête.

autour, des flammes qui dansent, le chant des insectes, la nuit, tout est plus profond.

Je m'éloigne. Et vous entendez le chant diffus. De ses sapinières caressées par une douce mais constante brise.

0: entendre, sentir, ressentir la musique de la nature. Ressentir, entendre. La semaine prochaine, je viendrai donc vous rechercher pour une nouvelle édition du programme H1000 sur votre radio. 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

0: Et puisque j'ai parlé du cinéma fantastique britannique, eh ben on va y rester dans le cinéma fantastique britannique, puisque je vais vous parler d'un film qui a marqué aussi pas mal de cinéphiles de mon époque. Alors, je ne sais pas si toi, Pierre, tu l'avais vu à l'époque ou même un peu plus tard, puisque le film est sorti en 65, et le film de James Hill qui s'appelait Sherlock Holmes contre Jack l'Éventreur.
1: Non.
0: Déjà, mettre deux personnages aussi emblématiques dans le même titre, ça peut intriguer. Bon, je vous rappelle, hein, je ne vais pas le rappeler, mais vous le savez, Sherlock Holmes, personnage mondialement connu, détective célèbre anglais créé par Conan Doyle, et de l'autre côté, le tueur de Whitechapel, Jack l'Éventreur. Rien qu'à eux deux, il y a eu un nombre incalculable de films qui ont été tournés autour de ces deux personnages. Et d'ailleurs, dans cette édition BQHL que nous propose l'éditeur, il y a un livre qui retrace un petit peu toutes les adaptations de Sherlock Holmes qui ont démarré au temps du muet et qui ont continué encore aujourd'hui, parce qu'on n'arrête pas de faire du Sherlock Holmes, que ce soit au cinéma ou en série télé ou en tout ce que vous voulez. Sherlock Holmes garde toujours la pêche et la forme, et même sur les nouvelles génération, à signaler que moi, les deux versions que j'aime le plus, bah justement, il y a celle de Fisher, les chaînes Baskerville, que je trouve formidable. Et puis, il y a surtout le chef-d'œuvre de Billy Wilder, la vie privée de Sherlock Holmes, qu'il a fait en 1970, où on voit Sherlock Holmes d'ailleurs se droguer dans ce film. Donc, film absolument génialissime pour ceux qui ne l'ont pas vu. Je vous invite à le découvrir. De l'autre côté, Jack l'Éventreur, là, pareil, beaucoup de films sur Jack l'Éventreur. Moi, j'ai beaucoup aimé les films avec Clyde Gregar de John Brahms dans les années 40 qui étaient produits à la Fox, qui sont absolument remarquables. Personnage aussi qui a été démultiplié il y a eu un nombre incalculable de films qui ont été faits autour du thème. Alors, ce film est très simple, même si on... Alors là, les historiens auraient beaucoup à dire parce qu'on est vraiment dans du cinéma d'exploitation. Donc, on ne va pas se tenir aux faits réels qui ont été relatés, parce qu'on sait que les meurtres de Jack l'Éventreur à Whitechapel étaient assez espacés. Là, l'action est quand même très ramassée et tout va très, très vite, puisqu'en l'espace de 10 minutes de film, on a déjà eu 3 meurtres qui ont été commis, ce qui n'était pas vraiment, les choses se sont passées comme ça. Mais on s'en fout, c'est du cinéma et on prend notre plaisir dans le travail remarquable que va faire James Hill dans la reconstruction de ce Londres victorien, avec la brume, avec les petites loupiottes qui éclairent mal ces rues étroites où malheureusement les premières victimes vont être toutes ces prostituées qui travaillent comme ça dans des milieux bien sordides. Et tout ça est très très bien reconstitué dans le film. Vous avez aussi un acteur canadien génial, en l'occurrence John Neville, qui a pas mal tourné, acteur qui était né à Toronto. John Neville, eh bien, il va camper un Sherlock Holmes tout à fait excellent, en reprenant à la fois tous les codes du personnage, comme ça, vraiment, pour les passionnés et les puristes, on ne change rien, mais en y apportant une petite touche aussi à sa manière, avec un tout petit peu d'humour qui rend le personnage tout à fait exquis. Et puis, de l'autre côté, vous avez bien sûr le Dr Watson, parce que Sherlock Holmes sans le Dr Watson, ça n'irait pas. Et c'est un acteur génial qui campe le rôle. C'est Donald Houston, acteur qu'on avait découvert dans Les Chemins de Hauteville de Jack Clayton ou dans Quand les aigles attaquent, aux côtés de Clint Eastwood. Il jouait un rôle d'un Allemand, d'un officier allemand. Et Donald Houston est génial. Alors, personnage plus guindé, souvent outré, et il est absolument génial dans le film aussi. Donc, ça en fait vraiment un duo, un binôme qui marche absolument merveilleusement bien. La mise en scène est signée James Hill. Un petit mot sur James Hill, réalisateur londonien qui est mort en 1994, peu connu outre-Manche, ici chez nous. Le film le plus connu, c'est Vivre libre, qu'il a fait en 1966, film qui avait reçu un Oscar pour sa chanson et qui est un film qui a fait le tour du monde un petit peu. Mais après, le reste de sa filmographie, qui est ramassé sur à peu près 10 ans, entre 1960 et 1971, eh ben, on ne la connaît pas. Moi, je n'ai jamais vu Les Corrompus, par exemple, ou Le Capitaine Nemo et La Ville sous-marine, qui est, paraît-il, d'après ce que j'ai lu, pas très très bon. Hein. Suffit de se référencer encore une fois au merveilleux livre de La Courbe et le fait sur le cinéma britannique, qui nous permet d'y voir un peu plus clair. Mais en tout cas, Pour ce film, je pense qu'il a voilà, un savoir-faire qui dessert parfaitement cette histoire qui est tout à fait, qui est tout à fait remarquable. À signaler aussi qu'au casting, on trouve plusieurs acteurs anglais dont on se régale à revoir à chaque fois. Il y a Robert Morlaix, acteur typiquement britannique, qui est absolument génial. Vous avez Anthony Quayle aussi, qui joue un médecin, qui jette un petit peu le trouble dans l'intrigue, parce qu'on ne sait pas justement si derrière ce médecin se cache pas Jack l'Éventreur, parce qu'il a une acquaintance avec les armes blanches, acteur qu'on avait vu dans multitude de films, notamment génial dans Lawrence d'Arabie. Et puis, personnellement, il y a une actrice, j'en parle toujours quand je la vois au casting d'un film, puisqu'une actrice que j'aime beaucoup, qui s'appelle Adrienne Corry, qui était une actrice écossaise. Adrienne Corry est malheureusement mondialement connue pour être la femme violée dans Orange Mécanique, le film de Stanley Kubrick, hein, la terrible scène chez monsieur et madame Alexander, où cette femme subit l'assaut de Malcolm McDowell, d'Alex. Et bien, c'est Adrienne Corry que vous voyez dans cette combinaison tout orange, comme ça, assez incroyable. Et Adrienne Corry, elle a pas mal tourné, notamment des petits films britanniques. On l'a vu dans certains films d'horreur aussi. Et là, elle joue aussi un personnage assez énigmatique, une femme qui a été défigurée par de l'acide et qui est absolument incroyable dans le film. Voilà, dans cette édition 60e anniversaire, vous avez donc un livre, vous avez un documentaire passionnant, si vous voulez vous intéresser à qui était Conan Doyle, donc l'écrivain britannique qui a créé le personnage de Sherlock Holmes. Donc tout ça est très très bien fait. La copie est excellente aussi, à savoir que le film était sorti il y a très longtemps chez un petit éditeur qui s'appelait PVB. Et franchement, là, ça vaut le coup si vous aimez ce film. Et tous les amoureux de cinéma britannique des années 60, du cinéma baroque comme ça britannique, vont se régaler. Le film a eu un beau succès en France. On en a beaucoup parlé, les amateurs du genre, bah, notamment comme Michel Caen ou Jean-Pierre Bouxou ou Jean-Pierre Dionnet,
1: Jean-Claude Romer,
0: voilà, tous ces gens-là, Bertrand Tavernier, enfin tous les gens qui aimaient le cinéma fantastique anglais des années 60, y trouvent des qualités. Donc ça vous fait beaucoup, beaucoup d'atouts pour découvrir ce film si vous ne le connaissez pas. Et il ressort donc chez l'éditeur BQHL. Crier.

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0: On va rester en Italie, Pierre, et on va parler de Pâques sanglantes.
1: Oui, dont le titre italien est « Non c'è pace tra gli ulivi », c'est-à-dire « Il n'y a pas de paix sous les oliviers ». Et le titre italien est beaucoup plus intéressant parce qu'il n'a pas le côté un peu racoleur du titre français. C'est un film de Giuseppe De Sanctis qui date de 1950. Il faut peut-être dire quelques mots de ce réalisateur qui est un tout petit peu oublié. On connaît bien sûr Rossellini, Visconti, Fellini. Et à une certaine époque, Giuseppe De Sanctis, au début des années 50, était leur égal. C'est-à-dire, il a fait plusieurs films de toute première importance en quelques années. Chasse tragique, Riz amer, Pâques sanglantes donc, et 11 heures sonnées. C'est-à-dire que dans l'espace de 4-5 ans, il fait quelques films majeurs qui marquent la transition après le néoréalisme. C'est-à-dire que le cinéma italien n'est plus à proprement parler néoréaliste. Il souffre sur d'autres problèmes, que ce soit par le biais de la comédie italienne ou que ce soit en faisant un cinéma beaucoup plus conceptuel, beaucoup plus réfléchi, moins spontané peut-être. Et c'est le cas de Giuseppe De Sanctis. Alors Giuseppe De Sanctis avait eu une carrière avant cela. Il avait été critique. Il avait en particulier fait ses études au Centro Sperimentale de Rome. Il a participé à quelques films importants des années 40, soit comme assistant, soit comme co-scénariste, en particulier dans l'entourage de Visconti pour Ossessione. Il a également été l'un des co-réalisateurs de Giorni di Gloria, c'est-à-dire Jour de gloire, qui était un film fait en 1945 sur la résistance italienne. Et par la suite, De Sanctis doit être très cohérent, il restera toujours communiste. Donc c'est ce qui a fait sa renommée, mais c'est ce qui peut-être par la suite a un petit peu déplu avec l'évolution des opinions et des mentalités. Alors, de quoi s'agit-il dans ce film ? C'est l'histoire, ça se passe dans la Ciociaria, c'est-à-dire la Ciociaria, c'est une région qui est au sud de Rome, entre, disons, le Latium et la Campanie. C'est une région déshéritée où il y a des éleveurs de brebis, où il y a aussi des oliviers. Un homme revient de guerre et de captivité, et s'aperçoit, il est dans une famille très pauvre avec sa sœur, son père et sa mère, que quelqu'un d'autre lui a volé tout son bétail. Et ce quelqu'un d'autre, c'est une sorte de mafieux qui est le mauvais personnage et qui veut se faire du fric, qui veut avoir de l'importance et qui est prêt à tout pour cela, y compris de terroriser le monde paysan autour de lui. Donc toute l'histoire va être comment cet homme qui arrive et qui s'appelle Francesco Dominici, va pouvoir récupérer son bien et récupérer également celle qu'il aime, Lucia Silvestri, qui est interprétée par Lucia Bosé. Francesco Dominici, c'est Ravallone. Le film est tout à fait passionnant parce qu'on voit très bien comment il évolue. Dans un premier temps, Dominici, donc Ravallone, récupère ce bétail. Il est arrêté par la police, il est condamné parce que celle qu'il aimait est convoitée également par ce riche propriétaire et qu'elle est contrainte par sa famille de déposer contre lui au tribunal. Mais tout change dans un second temps, dans la deuxième partie, et on s'aperçoit qu'avec l'aide de tous les autres bergers ou paysans du coin, Dominici réussit à avoir raison, c'est-à-dire que le mauvais personnage interprété par Folco Lulini qui s'appelle Agostino Bonfiglio finit par mourir. Je ne raconte pas l'histoire, mais en se précipitant, il est acculé à se précipiter depuis une falaise. Et donc, on sent que le film finira bien. Et finira bien pourquoi ? Parce que le monde paysan a évolué entre-temps et est devenu solidaire du combat que mène Dominici. Bon, en résumant ainsi le film, on se rend compte que c'est un film extrêmement militant, extrêmement daté dans une certaine époque de l'Italie et que sa filiation avec le grand cinéma soviétique est évidente, mais également avec le meilleur cinéma américain des années 30, c'est-à-dire un cinéma qui était progressiste, qui n'hésitait pas à parfois utiliser la caricature, c'est-à-dire dans le film on voit très bien les bons et les mauvais en face. On voit très bien combien ce récit est mené avec une grande rigueur. C'est d'ailleurs ponctué, ça vaut la peine de le dire, par le réalisateur lui-même qui, dès le générique et, le premier plan, qui était un long panoramique sur cette région de la Tchotcharia et ceux qui y travaillent, on sent très bien cette volonté de convaincre un large public. Mais il y a également, et c'est ça la qualité qu'on a un peu oubliée chez De Sanctis, un esthétisme, une stylisation extrêmement forte et un jeu d'acteurs qui n'est plus le jeu d'acteurs de l'époque néo-réaliste, un jeu qui lui aussi est beaucoup plus stylisé avec des regards qui sont face caméra, avec une construction qui peut sembler un petit peu, datée et qui quand même fait la force du film. Il est présenté donc dans cette nouvelle réédition et avec une copie qui est parfaite chez Studio Canal, donc une très bonne présentation de David Perrault. Et je voudrais simplement terminer par quelques phrases qu'a prononcées Giuseppe De Sanctis, parce que après ces quatre films très importants qu'il a fait au début des années 50, sa carrière ne connaît pas la même évolution. Il y a des hauts, il y a des bas, il y a beaucoup plus de bas que de hauts. Il s'arrêtera d'ailleurs en 1972 avec un film qui n'a pas été distribué à ma connaissance en France, qui s'appelait en italien Un apprezzato professionista di sicuro a venire, c'est-à-dire un professionnel compétent ou reconnu qui a un avenir assuré. Bon, ce film qui était assez curieux, avec un prêtre qui faisait le péché de la chair, enfin bon, n'a pas été distribué. Et la carrière de De Sanctis est une carrière qui s'est pratiquement arrêtée après. Il déclarait d'ailleurs, dans une interview à Positif qui était reprise, qui avait été faite au Festival de Montpellier en 92, « Je serais heureux qu'on se souvienne de moi pour les films qu'on ne m'a pas laissé faire, plutôt que par ceux que j'ai pu mener à bien. » Eh bien là, Pâques sanglantes est un film qu'il a su mener à bien et qui est un film important. Il était adoré par les positivistes à l'époque.
0: Merci beaucoup, Pierre. 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

Allez, on va partir en Espagne maintenant et on va parler de Eloy de la Iglesia, qui n'a rien à voir avec Alex de la Iglesia, donc réalisateur basque. J'en avais déjà parlé plusieurs fois dans cette émission parce que les éditions Artus Film qui proposent ces deux films aujourd'hui en ont déjà sorti un certain nombre et nous permettent de mieux comprendre et savoir qui est ce réalisateur qui prend de l'importance maintenant et qui a vraiment marqué, on va dire, le cinéma de l'après-franquisme. Je vous rappelle qu'en novembre 1975, il y a la mort du général Franco, la fin de la dictature en Espagne, la période de transition vers la démocratie qui n'a pas toujours été simple. On en avait parlé récemment avec les films de Bigas Luna. Et là, on peut dire que Eloy de la Iglesia appartient vraiment à cette période-là. Il est né en 1944 à Zarauz, dans le Pays Basque, et il est mort à l'âge de 62 ans à Madrid. Voilà, il a eu une vie très compliqué. Il a été homosexuel, toxicomane. Il a entretenu comme ça, une relation assez autodestructive tout au long de sa vie. Mais il a quand même réalisé entre 1966 et 2003 un certain nombre de films, et dont certains sont devenus extrêmement importants pour comprendre aussi quelle était l'Espagne de cette nouvelle démocratie et du problème de la jeunesse, notamment à travers des films qu'on a appelés le cinéma quinquin, donc des films sur la délinquance juvénile, dont il est devenu un petit peu le maître et l'un des meilleurs réalisateurs. Tout comme l'a fait d'ailleurs Carlos Saura avec son très beau « Vivre vite » en 1982. Lui, il en a fait toute une série de films assez incroyables, dont les plus représentatifs étaient sortis chez Artus Film, c'est les El Pico 1 et 2, traduits en France sous le titre de L'Enfer de la drogue. C'était souvent des films qui mettaient en scène des jeunes qui eux-mêmes étaient confrontés à ces problématiques de dépendance aux drogues dures, à la précarité, à la violence, à la délinquance, en rupture bien sûr avec la génération de leurs parents qui étaient un petit peu des nostalgiques du régime franco, et de voir un petit peu comment l'Espagne, malheureusement, par sa situation géographique, est devenue l'une des grandes portes d'entrée des drogues en Europe, notamment via les pays du Maghreb, et comment cette population, souvent jeune, des 15, 16, 17 ans, ont été pris dans cette tourmente hallucinante et a fait des ravages, on peut le dire, chez la jeunesse espagnole. Mais avant ça, il a fait d'autres films et il a une période plutôt, et ça se passe au moment où Franco est encore en place, on va dire entre 1970 et 1973, où il va faire tout un corpus de films qui montre aussi la vitalité du cinéma espagnol de l'époque, avec des réalisateurs tout à fait passionnants comme Armando Di Crispino ou Jesús Franco. Et lui, il va, comme c'est les cousins transalpins, s'intéresser au dialogue, ce qu'on appelle le dialogue espagnol un petit peu. Et avec Personne n'a entendu crier en 1973, on est typiquement dans ce genre de films policiers qui vont mettre en scène un tueur assez sadique, tueur de femmes. Et en l'occurrence, c'est le cas de ce film qui est tourné en 1973. Alors, il est interprété par deux comédiens importants, Vicente Parra, qu'on avait déjà vu dans peut-être l'un des meilleurs films de son auteur, qui était La semaine d'un assassin, qui se rapprochait un petit peu du Boucher de Claude Chabrol, puisqu'on suivait l'itinéraire de quelqu'un qui travaillait dans une boucherie et qui était devenu criminel. Et l'autre actrice, c'est Carmen Sevilla. Carmen Sevilla qui tournera plusieurs fois d'ailleurs avec Eloy de la Iglesia, qui a été une chanteuse, je crois, aussi importante en Espagne. Alors, le film, ma foi, est plutôt une bonne surprise parce qu'il respecte les codes du genre. On a un climat un petit peu pesant qui est tout à fait bien tourné, puisque le film démarre dans une résidence moderne dans la banlieue de Madrid. Une femme intègre un nouvel appartement. Elle croit vivre seule en attendant les nouveaux locataires qui vont prendre leur appartement, enfin vont prendre état des lieux. Eh bien non, elle découvre qu'elle a un voisin et ce voisin a tout simplement tué sa femme. Et à partir de là, on va tomber dans une histoire très rocambolesque et machiavélique qui est typique des dialogues espagnols et italiens d'ailleurs de l'époque. Le tout avec un soin porté à la mise en scène qui est tout à fait remarquable, une musique de Fernando García Morillo qui est excellente,
Et on obtient un film d'1h30 qui est un très, très bon film, sans aucun problème, et qui montre vraiment les qualités incroyables de ce réalisateur, même s'il n'a pas encore trouvé totalement sa patte, et ça interviendra quelques années plus tard. Le second film qui est présenté par les gens d'Artus Film, c'est Le Buraliste de Valeika. Et là, on est en 1987, donc on fait un bond de pratiquement 13-14 ans. Et on est dans une toute autre Espagne. 1987, on est à 5 ans des Jeux Olympiques de Barcelone. Hein, et on va dire que la mutation de l'Espagne va commencer à vraiment apparaître. Hein. On va sortir de cette période extrêmement noire et sombre qui a été, disons, la période 77-83, où vraiment ça a été compliqué pour la jeunesse espagnole. Et on voit apparaître un État qui devient de plus en plus fort, démocratique, qui se renouvelle. Il y a plein de choses qui changent à ce moment-là en Espagne. On le sait, Pierre, tu le sais, qu'après les Jeux Olympiques de Barcelone, ça a beaucoup changé. On voit qu'on est passé vraiment dans une autre période. Alors, c'est très rigolo, ce film, parce qu'il met en scène deux personnages qui sortent directement du cinéma quinquin, puisque c'est l'histoire de deux jeunes désœuvrés qui vont braquer donc un bureau de tabac dans un quartier de Madrid. Sauf que le braquage va mal tourner, ils vont se retrouver bloqués dans le bureau de tabac et va commencer une prise d'otage qui va tourner un petit peu au côté un petit peu pittoresque, puisque les deux jeunes qui sont joués par José Luis Gómez et José Luis Manzano vont petit à petit se lier d'amitié avec la patronne du bureau de tabac qui s'appelle Madame Justa, qui est jouée par Emma Penella et qui est un personnage tout à fait truculent qui sort d'un film de Marco Ferreri, et ça fait des scènes assez truculentes et très drôles, et on a l'impression un peu que Eloy de la Clisia veut sortir un petit peu de l'image noire du milieu de la drogue qu'il a collé à la peau. Et curieusement, ça va être un film qui va être un de ses plus gros succès en Espagne, voire même son plus gros succès, ce qui est tout à fait incroyable. Mais juste derrière, comme si l'Espagne, pour lui, qu'il avait connu, allait s'arrêter, et bien il ne va plus tourner. Et il ne va plus tourner quasiment pendant presque 20 ans, pas tout à fait 20 ans, 18 ans, puisqu'il fera un dernier film qui s'appelle L'amant bulgare en 2003, qui est encore un film totalement à part dans sa carrière. Mais on voit bien qu'après ce film, notre ami Eloy de la Clisia, qui avait des problèmes de dépendance à la drogue et tout un tas de problèmes dans sa vie, c'est quelqu'un qui a été marginalisé, qui a vécu dans sa voiture, vraiment c'était un réalisateur vraiment à part, n'a pu trouver la possibilité de se faire produire et de tourner des films. À savoir aussi que dans ce film, je vous ai parlé de l'acteur José Luis Gómez, il fait partie de ces acteurs qui ont tourné dans la période du cinéma quinquin qui sont morts. Il est mort d'une overdose à l'âge de 29 ans. C'est pour vous dire aussi que beaucoup de comédiens qui ont joué dans cette période-là ont souffert vraiment de cette période. À savoir que les deux films sont présentés par Marco Suzal, qui sont très bien présentés. Marco Suzal, il est critique de cinéma au Quai du Cinéma, et il fait une très bonne présentation de ces deux films. Et que, une bonne nouvelle n'arrivant jamais seule, Artus Film annonce que d'autres films, notamment Le Prêtre et je pense La Créature, vont aussi sortir chez Artus Film, qui aura en quelques années sorti pas loin d'une dizaine de films de ce réalisateur. Et c'est plutôt une bonne chose, parce que c'est un cinéaste qu'on ne connaissait absolument pas ou très mal. Donc grâce à Artus Film, on peut mieux découvrir ce cinéaste. Crier.

0: Bonsoir à toutes, bonsoir à tous, il est 18h sur Radio Radio. 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
12: Bonjour à toutes et à tous, bienvenue dans Craquer l'époque, le podcast des imaginaires politiques. Aujourd'hui, nous poursuivons notre conversation avec Laure Lavigne-Delville et Aurélien Pascal Comera, autrices et auteurs de Une victoire sur le béton, récit d'une lutte locale contre un géant commercial, bande dessinée parue aux éditions Le Passager clandestin en septembre 2025. Bonjour à vous deux.
13: Bonjour.
14: Bonjour.
12: La semaine dernière, nous avons échangé autour du pourquoi de la mobilisation et du type d'action menée par le collectif. Cette semaine, je vous propose que l'on s'intéresse à la portée de la lutte et à tout ce qu'elle a créé. Le collectif Oxygène donc, s'est mobilisé pendant 7 ans, jusqu'à ce que les terres où était supposé être construit le centre commercial soient définitivement reconnues comme terres agricoles par le plan local d'urbanisme, et on apprend plein d'autres acronymes comme ça dans la BD, et que donc le projet soit ensuite abandonné par Decathlon. Avant d'arriver à cette victoire, il y a eu de nombreux échecs qui ont entaché le moral des personnes mobilisées, sans pour autant avoir raison de la lutte. J'ai en tête, par exemple, à un moment, la phrase de Simon, naturaliste, et qui dit « Toutes ces actions peuvent parfois sembler des gouttes d'eau, mais il faut les mener. Et puis, si on ne les mène pas pour l'efficacité, on le fait aussi pour la dignité. Couler en beauté, comme dit Corinne Morel-Darleux, la dignité du présent. » Ma question donc était, d'après vous, de quoi s'est nourrie la persévérance des membres du collectif ?
13: C'est vrai que donc les membres du collectif, ils ont subi beaucoup d'échecs, même en majorité des échecs au final. Donc effectivement, c'est quelque chose qui pouvait impacter moralement, parce que c'est vrai que monter tout un recours, démontrer par A plus B que le projet n'a pas lieu d'être pour, en plus, plein de raisons différentes, hein, que ce soit d'un point de vue naturaliste ou d'un point de vue même autre. Ce qui leur a permis de tenir surtout, c'est qu'au final, ça a créé beaucoup de... Enfin, une espèce de gros lien social. Je sais pas si c'est le bon terme, mais pour se lancer, enfin, pour rester actif et pas perdre le moral, ce qu'ils faisaient énormément d'actions. Par exemple, pas des actions, pas particulièrement tout le temps des grosses actions, mais par exemple, il y avait tout le temps, on en parle dans la BD, des cafés éphémères, qui leur permet de... Enfin, ils se voyaient donc sur le terrain pour le mobiliser, pour montrer, pour tracter. Ça crée un lien. D'ailleurs, il y en a beaucoup qui sont devenus amis. Et... Ouais, c'est vraiment ce lien social, je pense, qui déjà les a aidés à pas être démoralisés après les nombreux échecs.
14: Je pense que c'est un élément hyper important. Ces moments collectifs qui sont, t'as parlé des cafés éphémères, c'était pour être présent sur le terrain, visibiliser la lutte sur place, mais c'était aussi du coup des moments d'échange, de partage, conviviaux, sympa, vu qu'on l'a dit, ils s'entendaient bien. Et du coup, c'était aussi ça, c'était aussi mêlé à chaque réunion, un petit moment, enfin, peut-être pas à chaque réunion, mais à beaucoup de moments de la nourriture. Je sais pas pourquoi c'est mon focus aujourd'hui, dans la BD aussi d'ailleurs. Mais voilà, tout ce qui participe à créer des moments de convivialité, de partage. Le mot partage, ça me fait penser à ça. Je pense qu'il y a eu aussi beaucoup d'apprentissage au cours de la lutte. On l'a dit, il y a des personnes assez différentes, des personnes qui n'avaient pas forcément ce passé militant, Et puis c'est une lutte, et du coup le projet initial et du coup les arguments contre qui sont hyper variés sur des terrains différents, du coup des choses, encore une fois, qu'ont pu découvrir les différents membres du collectif. Et je pense que ça faisait ces rencontres, ces apprentissages, ça fait aussi qu'on ne s'ennuie pas et qu'on y retourne. C'était pas en vase clos aussi, on l'a dit, il y a eu des rencontres avec d'autres collectifs, parfois sur des batailles similaires contre un autre village Oxylane, enfin un même village Oxylane, mais plutôt dans le Loiret. Voilà, il y avait ces moments d'échange là, des moments de aussi, je veux dire, les moments de mobilisation plus grandes, justement, parfois des grands moments sur le terrain. On passe rapidement dessus dans la BD, une journée paysage qui avait été organisée avec l'invitation d'artistes sur le terrain. En fait, ça, c'était, nous en a beaucoup reparlé, c'était un moment très marquant et très juste sympa pour les militants et tous les cercles d'engagement plus ou moins importants autour. Donc ça joue, c'est sûr, sur la persévérance. Et puis aussi, je pense que des qualités intrinsèques, ça, moi j'avais dit à mon admiration encore une fois pour les membres du collectif qui avaient cette, je pense, une ténacité assez impressionnante. Et puis oui, peut-être aussi une conviction assez forte, quoi, que ça n'avait pas de sens et que ça ne devait pas arriver. Et que du coup, voilà, il y avait chaque fois des nouvelles prise en fait. Quand le SCOT, le schéma de cohérence territoriale, du coup ça c'est un schéma, un document d'urbanisme à l'échelle de la communauté de communes, qui était révisé, du coup ça vise pas directement le projet, mais voilà, en tant que document de planification d'urbanisme, d'aménagement, ça incluait le projet, donc hop, ça fait une nouvelle prise à saisir, bon, infructueusement encore une fois, mais donc voilà, il y a peut-être ça, le fait qu'il y ait chaque fois des nouvelles prises qui faisaient qu'il y avait des fils à tirer, des éléments sur lesquels se mobiliser, le fait que voilà, être en collectif, ça fait aussi que si quelqu'un se décourage, il y en a d'autres pour reprendre le flambeau, tout cet ensemble-là.
12: Et justement, Aurélien, tu mentionnais le fait que ça crée des liens. Ce que j'aime aussi beaucoup dans la BD, c'est la façon dont vous retranscrivez le fait que c'est pas seulement une aventure politique, mais c'est aussi une aventure humaine. Et vous le montrez parfaitement quand on voit que la mobilisation, bah, ça crée des liens entre les personnes. À la fin, au moment de la fête des victoires, c'est d'ailleurs les mots qui sont dits à propos des amitiés, etc. Et puis, bah, la sociologie a déjà montré en fait que ce qui amène les gens à continuer à se mobiliser ou à descendre dans la rue, c'est aussi parce que c'est collectif, les manifs, etc., c'est des instances de sociabilité. Et donc, j'avais une question un petit peu curieuse, parce qu'on parlait beaucoup d'amitié, mais quand même, il y a une question qui me taraude, c'est est-ce qu'il y a eu, alors, même si c'était pas mal des retraités, ça ne veut rien dire, est-ce qu'il y a eu des romances aussi qui sont nées de la mobilisation ?
13: Dans notre imaginaire d'État.
1: Vraiment, non, il n'y a pas eu vraiment de romance. Mais c'est rigolo que tu parles de ça parce que Laure, elle a pris des cours un peu de script. C'est un des retours qu'il y avait eu de « c'est bien pour maintenir, pour maintenir une histoire » ou « en gros, il fallait pas qu'on fasse que du renseignement, des constructions. Fallait aussi qu'on apporte un peu d'histoire et on s'est dit « est-ce qu'on crée des romances ?» Bien sûr. On s'est dit, bon, peut-être qu'on va pas créer... Enfin, on a assez vite abordé l'idée, mais c'est revenu pendant au moins un an et demi. On se disait, ouais, t'es le personnage avec machin. Hein. Ouais, je pense. Hein. Ou, et là, machin les a découverts et tout. Enfin bref, on regarde beaucoup de TNOS, un peu, de Drana. Ouais, on adore. Donc, on ne l'a pas fait. Il n'y en a pas particulièrement eu. Dommage parce qu'on aurait adoré.
14: Que l'on sait, en tout cas.
1: Que l'on sait.
14: Mais c'est vrai qu'il y avait des couples déjà quand même dans le collectif. Il y a ce couple fort, Jean-Michel et Françoise. Il y a mes parents. En fait, non, c'est quand même les deux principaux. Finalement, les autres ne sont pas spécialement en couple. Mais non, des romances, je crois pas.
1: En tout cas, ils ne l'ont pas dit. Ils sont un peu mystérieux.
14: Oui, en tout cas, je trouve. Enfin, pour moi, il y a des liens chouettes qui ont été clés, quoi. J'ai déjà dit mon admiration pour Jean-Michel et Françoise aussi. En plus, là, avec la sortie de la BD, c'est marrant parce que du coup, ça devient un objet qui lui-même continue un peu la lutte, et encore une fois, c'est une idée qui a été bien, pas vraiment de moi en fait, qui a été formulée par les membres du collectif aussi, que c'était une forme de continuation aussi d'un truc en tout cas qui du coup rassemblait le collectif, même si en soi il n'a plus lieu d'être. Et du coup, c'est chouette, ça donne des occasions à la sortie de la BD, mais il y a eu d'autres rencontres aussi à Montpellier ou autour qui donnent l'occasion de revoir les membres du collectif et de
1: revoir tout le monde,
14: ouais. Et puis eux-mêmes et à eux-mêmes de se revoir.
1: Mais c'est vrai que, alors, amitié, j'irais plus affection que amitié, parce que bon, c'est pas non plus nos meilleurs potes, on va pas aller boire des coups avec eux le week-end, on va pas faire vraiment de grandes activités, mais c'est vrai que comme Laure vient de le dire, en fait, alors déjà même avant, on en profitait parce qu'en fait, on voulait pas. Notre but, c'était pas aussi d'écrire certaines choses qui auraient pu les mettre mal à l'aise ou avec lesquelles ils auraient pu être en désaccord. Donc, ça arrivait plusieurs fois qu'on fasse un petit peu des réunions avec ceux qui voulaient, pouvaient venir. Et bon, ces réunions, on parlait un peu. Un peu de la BD, et au final on parlait de plein d'autres choses, on mangeait, enfin c'était vraiment des moments tous ensemble qui étaient plutôt sympas, on en a fait quand même quelques-uns. Ça c'était plus des moments de groupe, là comme l'a dit Laure, quand la BD est sortie, bien sûr, il y a eu un événement, et puis ce qui est bien c'est que sur les événements aussi qui sont, enfin les événements du coup là, pas privés pour le coup, qui se passent aux alentours de Montpellier, les membres du collectif ils sont tout le temps là. On a même animé des tables rondes directement avec eux, parce que c'est encore plus intéressant de pouvoir parler directement avec les acteurs de la lutte, quoi. Et donc oui, c'est vrai qu'on les a vus souvent, en certains plus que d'autres, hein, on va pas se mentir. Par exemple, Françoise et Jean-Michel, hein, nos protagonistes, eux, on est allés manger chez eux pas mal de fois quand même. Hein. Je ne saurais même plus dire combien de fois, peut-être 5 ou 6 fois. Mais ouais, donc c'est vrai que c'est sympa, et puis à force, c'est vrai que c'est agréable aussi de les connaître plus dans le... un peu dans le privé. Enfin, c'est plus agréable, on va dire, après, au fur et à mesure, on se voyait plus... enfin, on se voyait toujours pour la BD, mais on était moins timide, il y avait plus d'affect, donc c'est vrai que c'était agréable. Donc j'irai pas jusqu'à de l'amitié, mais il y a de l'affection qui s'est créée, oui.
14: Il y a aussi, je crois, une certaine pudeur, peut-être que c'est un effet générationnel aussi, mais dans les liens, et j'ai l'impression, donc dans les liens qui sont créés entre nous et eux peut-être, mais j'ai l'impression aussi entre eux parfois que ça peut être des formes d'amitié qui sont chouettes, qui sont pas forcément dans tous les moments intimes et galères de la vie, mais sur des... Je trouve que c'est ce que permet aussi ce genre de lutte, quoi, d'avoir des amitiés et des liens très forts, parce qu'on fait des choses ensemble, ils ont lutté ensemble, ils partagent plein de choses, ils se sont vus régulièrement pendant des années, et en même temps, c'est pas forcément... Enfin, voilà, c'est des formes d'amitié avec des choses plus pudiques sur certaines choses, enfin, c'est peut-être pas le terme, parce qu'en tout cas, je veux pas diminuer, je crois, la valeur de ces liens-là aussi, qui n'ont pas forcément besoin d'être sur tous les niveaux de la vie, sur tous les volets, je sais pas, de nos quotidiens, mais qui sont... Ils sont des formes assez chouettes. Enfin, moi, je retrouve aussi des membres de ce collectif dans d'autres espaces. Je sais pas, en 2023, donc on était au début de l'enquête. Enfin, moi, j'étais justement dans l'enquête, dans les entretiens. Et il y avait les manifestations contre la réforme des retraites, du coup, lors desquelles je pouvais recroiser certaines des militantes. Et d'ailleurs, c'est une autre anecdote sur la chanson que tu as passée tout à l'heure de DJ de Diams, qui, en fait, a été reprise lors de la... Donc, c'est aussi pour ça que je l'ai choisie. J'avoue, je ne vous ai pas tout dit tout à l'heure. Mais là, ça me donne l'occasion de le dire. Et d'inviter les auditeurs à écouter l'épisode d'avant, c'est que cette chanson, elle avait fait l'objet d'une goguette pendant les manifs contre la réforme des retraites, qui faisait « Laisse-moi kiffer la vibe à la retraite » plutôt que « Laisse-moi kiffer la vibe avec mon mec, je suis pas d'humeur à rembourser la dette ». Voilà. Et ces moments de manif, bon, pour moi, ça a beaucoup occupé, je pensais pour beaucoup d'autres, le début de 2023, et c'était assez concomitant avec la BD. Et oui, on retrouvait des membres du collectif. Ça me fait penser à, puisque tu parlais de sociologie tout à l'heure, et c'est qui a démontré que ce qui fait tenir, c'est aussi les liens. Moi, je pense à une notion de sociologie de démobilisation qui m'a été enseignée, on va dire, par ma sœur, qui n'apparaît, la pauvre, n'apparaît pas dans la BD, alors qu'il y a quand même un peu la famille, qui est cette notion de réseau dormant. Bon, c'est peut-être un peu à côté, parce que c'est pas tout à fait sur la question des amitiés, mais il y a cette question des liens qui peuvent être remobilisés à d'autres moments, peut-être sur d'autres luttes, mais qui, en fait, sont hyper précieux, quoi. Précieux, bon, déjà humainement, et précieux, bah voilà, pour le... ou pas social.
12: On parlait des liens amicaux, des liens humains, mais il y a aussi donc ces liens militants. Et pour que notamment le mouvement prenne de l'ampleur, on voit à un moment apparaître une forme d'union entre plusieurs luttes qui sont similaires. Par exemple, comme tu l'as dit tout à l'heure, à un moment, il y a une rencontre entre un collectif qui est donc lutté à Orléans contre l'implantation d'un autre centre commercial Auxilan. Mais il y a aussi, un peu plus tard dans la lutte, le fait que les collectifs décident de se regrouper en fédération. Est-ce que vous pouvez revenir sur comment ça s'est organisé? Est-ce que c'était quelque chose qui était souhaité par toutes et par tous? Et quel était le but de cette rencontre entre luttes?
14: La fédération dont tu parles, c'était autour de ce mouvement du coup qui existait, qui s'est appelé Déter pas d'hyper. Du coup, c'était une association, au sens une réunion, oui, de à la fois d'associations un peu environnementales, écolo, enfin, ou collectifs tels que celui Oxygène, et des associations de petits commerçants qui luttaient eux-mêmes, du coup, pour leurs raisons propres contre l'implantation de grosses franchises, en fait. C'était le cas notamment de Martine Donnette, qui est un peu une figure de ce mouvement-là, qui a écrit des bouquins sur le sujet, notamment un qui s'appelle « En toute franchise ». Du coup, voilà, il y a eu ce mouvement commun des terres pas d'hyper, avec du coup des collectifs variés. Je pense que l'idée, c'était... Enfin, c'est assez chouette de voir réunis ensemble des types de, ouais, d'associations, d'acteurs peu souvent, je pense, réunis comme ça. Et là, on voyait en quoi les enjeux se croisaient. Et ce qui pouvait être échangé, oui, je pense qu'il y avait Tout ça, c'est une question aussi de rapport de force. Enfin, je pense qu'il y a plusieurs choses. Il y a la question de élargir son horizon, voir que en fait, c'est pas qu'une lutte locale. Enfin, des enjeux localisés, c'est un système et dont on voit des incarnations à plein d'endroits. Et voilà, et que ça fait voilà aussi mieux comprendre et qu'on peut se partager des choses, etc. Et ensuite, deuxième chose, c'est le rapport de force, en fait. Parce que, voilà, forcément, moins isolé, on gagne aussi en force. Mais voilà, je pense qu'il y avait plusieurs... je pense que c'était l'occasion d'échange. Il y a eu des journées décentralisées, dont des journées d'action commune, en fait, qui se passaient, du coup, à différents endroits à la fois. Je pense que c'est difficile d'évaluer vraiment l'impact ou la force dans la lutte ou contre l'ennemi, en l'occurrence, mais qu'il y a aussi... Ça apportait des choses aux militants, militantes et le même, quoi, de partage, de voir que voilà, ça se joue pas que à leur niveau, c'est structurel et on peut se donner de la force, on peut partager des ressources parce qu'on en a parlé dans le premier épisode surtout, mais c'est un tel boulot et d'apprentissage de voilà, des procédures, des moyens d'action, des argumentaires parfois, et qu'en fait il y en a plein qui sont communs, qui peuvent être partagés, et ça c'est hyper précieux. Je pense que c'est vraiment quelque chose auquel aussi peut-être dans une certaine mesure un petit endroit peut participer à la BD, ce qui est un peu cet échange, quoi, transmission d'une expérience là, qui peut-être résonne ailleurs, qui peut-être donne un peu des clés et des outils à se saisir. Ça fait partie, c'est un petit élément dans ce vaste réseau, en fait, qui se crée de luttes locales entre elles, parfois réunies autour de thématiques précises, genre contre l'implantation de centres commerciaux, ce qui est moins d'actualité, mais contre, il y en a d'autres aujourd'hui, contre des bassines, contre des entrepôts logistiques, il y a des coalitions, qui gagnent, qui se structurent et qui se renforcent, qui renforcent chaque lutte individuellement et qui renforcent le réseau plus globalement.
12: Et puis, dans les derniers liens, peut-être, qui me paraissaient un peu évidents à la lecture de la BD, c'est qu'il s'agit d'une lutte pour la défense de terres agricoles. Et donc, c'est aussi remettre au cœur de nos vies les relations interspécifiques. C'est pas seulement lutter pour, mais c'est aussi lutter avec. Et je ne fais pas seulement référence au moment où il est question de peut-être occuper le terrain avec des brebis, qui c'est une forme de lutte avec les plus qu'humains mais parce qu'il y a aussi tout un travail de recensement sur les espèces, d'identification d'espèces protégées, de droits des espèces, et donc là on est aussi dans quelque chose qui est tout à fait d'actualité. En fait, y a une défense d'un écosystème, d'un milieu de vie. Il y a aussi tout un passage qui est très intéressant sur les chauves-souris et sur ce que proposerait Decathlon pour ne pas altérer trop leur milieu de vie. Ma question était, pouvez-vous dire quelque chose l'un ou l'autre de cette place des relations interspécifiques?
1: Pour les chauves-souris, enfin, pour compenser le fait qu'il y ait donc un village Décathlon était complètement... en gros, ils voulaient créer des nichés pour les chauves-souris un peu autour, quoi. Mais le truc, c'est que aucune chauve-souris ne serait venue se nicher parce que ça, c'est une énorme source de lumière, de bruit. Enfin, je veux dire, juste ça aurait coupé complètement. Enfin, les chauves-souris auraient été de venir. Où il y a un moment, on parle des zones. Et il disait qu'il y a tel oiseau ne passait pas dans cette zone, tel oiseau protégé, alors que ça passe dans les zones à côté et que le terrain, bon, ça va, c'est pas non plus c'est pas une ville, le terrain. Enfin, je veux dire, bien sûr que les espèces protégées elles passaient aussi. Un des buts aussi du collectif, c'était de préserver ces terres, et dans ces terres il y a toute une biodiversité donc de végétaux et d'animaux, bien sûr.
14: Donc il y a effectivement cette assez diversité d'espèces et des espèces protégées, et aussi dans un paysage relativement ordinaire. On n'était pas sur de la maxi, c'est un paysage relativement ordinaire de garrigues, nord de Montpellier. Il y a aussi autour quand même, on n'est pas dans un espace préservé autour, on est quand même en bordure, en périphérie de la ville, il y a du bruit, Et en fait, ce paysage-là, il est quand même important. Et c'est revenu, là encore, quand on est allé sur le terrain à l'occasion en septembre dernier avec Jean-Michel et Françoise, on y est retourné, et on reparlait de... C'est précieux ce paysage-là, relativement ordinaire, mais c'est aussi tout. Enfin, je sais pas, c'est culturel, c'est une valeur en soi, quoi, intrinsèque de cette pinette. Enfin voilà, c'est un truc qui fait aussi un peu partie de nous, d'un ensemble là sur ces terrains-là et d'écosystèmes. Et je suis contente que t'en parles en ces termes parce que en fait, c'est ce qu'on peut reprocher. On développe dans la BD toute cette partie de la lutte sur le terrain du coup des espèces protégées parce que c'est un outil, un terrain de lutte parce qu'on peut faire valoir ça. Il faut une dérogation aux espèces protégées quand un projet les menace, ce qui n'a pas été le cas côté Décathlon. Je veux dire qu'ils n'avaient pas du coup demandé cette dérogation espèces protégées. Et voilà, et aussi dans la lutte juridique contre le permis d'aménager, c'était aussi un élément, cette biodiversité et la non... c'était pas absurdité qui serait nos termes quand tu décrivais les trucs des nichoirs, mais oui, l'insuffisance, disons, des mesures compensatoires prévues. Ça, c'était sur le volet juridique. Donc voilà, la biodiversité était un moyen de lutte. Mais justement, non, enfin, ce que j'allais dire, c'était... J'aime bien... Je suis contente de la façon dont tu as formulé les choses, parce que justement, ce n'est pas qu'un moyen de lutte, parce que, ah, voilà, on utilise la ZIGEN. Et c'est bien ce que dit Simon, mais c'est ce qu'on ressent aussi. Il y a un peu un avec. On peut dire que c'est grâce aux chiroptères qu'ils ont eu cette victoire partielle contre le permis d'aménager initial, parce que c'est l'argument parmi beaucoup d'autres, en fait. On a parlé de la ZIGEN, il y avait aussi le Relier d'Europe dont on parle finalement pas beaucoup dans la BD, alors que c'était devenu un symbole de la lutte. Le Relier d'Europe, qui est un oiseau très beau, bleu. En fait, donc voilà, parmi tout un tas d'arguments, le seul qui a été retenu au moment de cette audience au tribunal administratif contre le permis d'aménager, c'était cet argument sur les chiroptères qui était vraiment démontré et qui a même fait l'objet d'une lettre par la personne du bureau d'études, donc commanditée par Decathlon. La personne a elle-même fait une lettre au tribunal disant « Voilà, on n'a pas eu assez de temps sur le terrain, j'ai pas pu faire assez d'inventaire, je ne cautionne pas mon propre travail. Effectivement, c'est insuffisant, ça ne permet pas d'autoriser le projet sur cet aspect-là. » Donc c'était vraiment évident, et du coup on pourrait dire voilà, on a gagné grâce avec, c'était effectivement, comme je l'ai dit, une victoire partielle, mais avec les chauves-souris. Et pas seulement comme argument purement juridique, la biodiversité. Et c'est bien ce que dit Simon dans la BD, on est obligé de passer rapidement là-dessus, on pourrait déployer plus l'intérêt. Enfin, lui, c'est un fervent, c'est un naturaliste qui croit profondément cette notion de d'écosystème et d'avec. C'est pas qu'un simple argument juridique.
12: Et alors justement sur cette question du vivant ou des relations interspécifiques, vous avez tous les deux choisi en texte à lire un poème de Susan Sachs qui est traduit par Emily H et qui a été publié dans l'ouvrage Reclaim, recueil de textes écoféministes.
3: Qui fait partie de mon réseau? Qu'est-ce qui nous lie précisément? Autant chercher à comprendre la force qui pousse le cours d'eau à travers la roche, qui relie les semblables et fait s'attirer les contraires, qui guide le lombric sous la terre et rend les fourmis aussi têtues et obstinées. Quand le vent et la pluie érodent le sol, qui pousse la racine à résister? Et quelle main invisible a inscrit son message codé dans la graine? Qui dirige la toile de l'araignée et organise la stratégie de la mauvaise herbe? Quelle imagination a pu inventer l'infrastructure de la vigne, la révolte de l'herbe contre le ciment, la rébellion du pissenlit? Quelle force ébranle les murs jusqu'à les fissurer ou fait repousser les branches des arbres lorsqu'elles ont été coupées? Qui dissimule les paysages entre la mort et la naissance? Qui mène la révolution de la terre? Qui fait partie de mon réseau? Qu'est-ce qui nous lie, précisément? Autant chercher à comprendre la force qui pousse le cours d'eau à travers la roche, qui relie les semblables et fait s'attirer les contraires. Enquêter sur les marguerites qui envahissent les pelouses ou sur les lierres qui pénètrent partout où ils le désirent. Accuser le ciel d'avoir fait tomber la pluie et contribuer au débordement de la rivière. Arrêter la mouette pour vol illégal, décréter une frontière pour enfermer la mer, demander à une montagne de modifier son altitude, essayer d'empêcher une femme libre de s'exprimer.
12: Qu'est-ce qui dans ce texte fait écho à la lutte de Saint-Clément de Rivière, ou inversement peut-être? Pourquoi vous l'avez choisi?
14: Aurélien avait aussi suggéré un autre livre qui s'appelle qui m'a beaucoup travaillé pendant la BD, enfin parmi d'autres en fait, mais un d'un historien qui s'appelle Frédéric Labert, et le bouquin s'appelle Inutilité publique, et il revient sur l'histoire de la procédure d'enquête publique, notamment son ancêtre dans l'Ancien Régime. Donc, effectivement, c'est un bouquin que j'ai ressorti beaucoup, et Aurélien s'en est bien souvenu, et j'ai pensé à d'autres bouquins quand il y a eu cette proposition de lire un extrait d'ouvrage pour le podcast. Un bouquin par exemple sur un collectif de chercheurs, chercheuse toulousain sur collectif des plumes contre le goudron. C'était déjà il y a quelques années, mais enfin 2018 en fait, mais qui était très bien fait, décortiquant pas mal de choses. Il y avait plein d'idées d'ouvrages, mais là c'est un peu un pas de côté le poème que je proposais. Il a pu être mis en chanson sous le titre de La stratégie des mauvaises herbes, et c'est une chanson que on chante notamment en chorale à Montpellier où j'étais à l'époque, donc ça, moi ça me tient à cœur aussi pour ça. Mais il y a du coup tous ces liens dont tu as parlé, c'était du coup une militante états-unienne qui apporte cette réponse à un agent du FBI qui lui demande quels sont ses liens, quels sont ses réseaux. Et dans le poème, du coup, elle déplie cette idée de lien inhérent qui relie profondément à l'échelle des militants, les militants entre eux, mais aussi tout un tas peut-être de non-humains, mais j'ai trouvé ça intéressant comme pas de côté, peut-être parce que du coup ça a été c'est au sein du bouquin Reclaim, et donc ça a des notions un peu de, ça renvoie à une théorie écoféministe qui n'était pas de celle dont se revendiquaient les militantes du collectif Oxygène, mais qui moi me parle, et du coup je trouve ça intéressant comme pas de côté, aussi peut-être par humour, parce que bon, du coup, en l'occurrence, c'était une des 12 seules femmes, cette Susan Sachs, à être sur la liste des plus recherchées par le FBI, alors que nous, on a nos militants retraités et pas forcément, on en a dit dans des affrontements directs avec la police. Je trouve ça drôle, ce petit pas de côté, mais c'est aussi... voilà, il y a aussi cette idée de... Dans la stratégie de la mauvaise herbe, un peu de cette... Avec une autre image, on parle de cailloux dans la chaussure, là, en l'occurrence, des promoteurs, que représente cette résistance locale, un peu les mauvaises herbes. Ça me fait penser aussi à une autre chanson que j'aurais pu proposer, qui s'appelle L'Arbodagramme, qui est une chanson en occitan. Donc, bon, pareil, ça fait écho un peu sur ce territoire-là et qui parle de mauvaises herbes, de chiens dents qui poussent contre ceux qui voudraient tailler à ras l'herbe. Je pense que c'est aussi une manière de ne pas enfermer dans... Une type de rapport à l'écologie, une lutte et les échos qu'il y a ailleurs. J'avais aussi pensé à peut-être un bouquin qui relève plus d'auteurs, d'autrices de l'écologie décoloniale. Parce qu'en fait, bon, déjà, il y a plein de fils à tirer que là, on ne développe pas du tout. C'est pas l'objet de la BD, mais en fait, ça pourrait l'être sur la surconsommation qui, en fait, aussi des conséquences d'exploitation ailleurs. La multinationale Mulier, c'est... Enfin, voilà. Il y a plusieurs auteurs, autrices. Il y a ce bouquin collectif Terre et Liberté, où il y a cette phrase « Ceux qui ravagent la terre ravagent les populations non blanches. Ceux qui ravagent les populations non blanches ravagent la terre. » Bon, ces liens-là, ça peut sembler hors sujet, mais en fait, ça ne l'est pas du tout. Et on a eu cette rencontre. C'est aussi sur comment la BD, elle vit maintenant, et aussi plus en lien avec les questions qui se posent dans certains milieux écolos militants. Nous, on a été invités à Bruxelles avec Aurélien pour parler de la BD avec un collectif, une association qui s'appelle Bruxelles Panthers, qui est du coup, un collectif antiraciste militant à Bruxelles. Et c'était hyper intéressant de discuter avec eux et de leur intérêt pour cette BD-là, et aussi au fil de la discussion, on a tiré des fils, des liens sur ce qu'il y a aussi derrière, une lutte contre un centre commercial là, sur des terres.

0: sur le vivant, les écologies, tout ce que tu viens de nous dire sur aussi les ouvrages qui t'ont inspiré. Même si c'est peut-être pas le sujet central de la BD, que vous le développez pas, c'est présent, il me semble, parce qu'il s'agit pas pour le collectif, enfin pour Oxygène, de seulement s'opposer à la construction, mais il s'agit aussi d'être force de proposition dans en fait la valorisation de ces terres. Et on comprend au fil des pages qu'en fait les personnes qui sont engagées, pardon, essayent de promouvoir un autre modèle agricole, donc en fait des alternatives. On apprend dans la BD que ça a été une volonté, une envie tout au long de la lutte. Qu'est-ce qu'il en est en fait aujourd'hui de ce projet d'alternative et s'il n'a toujours pas été mis en place, pourquoi?
1: Eh bien, donc le projet alternatif qui a été proposé, c'était un projet, en gros, c'était de nourrir, entre guillemets, enfin, non, c'est de nourrir de la cantine de Saint-Clément, de l'école de Saint-Clément de Rivière, avec un agriculteur qui bosserait sur ces terres-là. Mais le problème, en fait, c'est que les terres, ce sont les terres qui sont, certains, qui est privé. Donc, en fait, on peut pas imposer, enfin, on peut pas, ils ne pouvaient pas, ils n'ont pas réussi d'ailleurs, à imposer quelque chose au propriétaire du terrain, qui du coup, je pense aussi, l'avait un peu mauvaise de pas avoir réussi à, enfin, de pas l'avoir vendu à Decathlon, parce que ça leur a fait perdre un peu de sous quand même, hein.
2: Oui, c'est ça. Ce qu'il faut savoir, c'est que le prix des terres agricoles est bien moindre que le prix des terres constructibles. Et du coup, quand les terres étaient classées dans les documents d'urbanisme comme constructibles, elles pouvaient être vendues beaucoup plus cher à Decathlon par les propriétaires, par l'indivision. Mais donc, ces terres étaient classées en constructibles. Elles étaient pourtant exploitées, elles le sont encore, agricoles, assez à la marge, plutôt pour pas que ça tombe en friche par un viticulteur du coin dont c'est pas l'activité principale du tout, sur un modèle où il serait à la grande culture et sur une parcelle réduite. Donc ce que proposait le collectif comme alternative, c'était un véritable projet agricole qui aurait compris un peu de maraîchage, peut-être plutôt au nord, une partie céréales, grande culture aussi, mais à un moment ils ont même pensé à élevage, mais peut-être pas. Et du coup, une des options, s'il y avait ce projet agricole, ça aurait été cette idée, oui, de nourrir les cantines. C'était pas en fait défini parce qu'il aurait fallu développer plus le projet. Donc je veux juste nuancer aussi ce que tu as dit sur le fait que c'était, il y avait du coup c'est ce projet agricole alternatif qui a commencé à être pensé par il y avait des ressources dans le collectif, en plus il y avait une ingénieure agronome, voilà, ils sont aussi été en lien avec du coup la Confédération paysanne départementale, donc voilà, c'était pas, ça sortait pas non plus du chapeau, mais il aurait fallu évidemment aller creuser cette question là et ça n'a pas été possible parce que quand ils ont voulu mettre en place en fait un stage qui aurait été supervisé par la Confédération paysanne de l'Hérault et financé en partie par le département, finalement ils se sont heurtés à ce blocage des services juridiques du département qui disaient non mais attendez, oh là là, on ralentit, vous pouvez pas faire une étude sur ce terrain qui reste privé. Donc voilà, juste pour revenir sur cette alternative et toutes ces idées qui germaient pour proposer un autre modèle qui était celui en fait qui est encore un peu présent sur les terrains, et l'idée qu'on pouvait en fait en faire valoriser bien plus ces terres et en faire un projet qui soit à la fois ressources, un nourricier, et puis un lieu de... Voilà, c'est toujours beaucoup plus que ça, c'est aussi des liens, des... Les développements qu'il voulait faire le collectif, donc ça a été un peu... Voilà, il y a eu cet arrêt de la perspective d'un stage avec le Conseil départemental et la Confédération paysanne pour blocage sur la question de la propriété privée de ces terres, qui en fait, ils ont les propriétaires ont la main, et tant qu'ils décident de ne rien en faire, de ne pas valoriser, ça reste, c'est ça le blocage, quoi, c'est la propriété privée et des intérêts privés qui sont en plus même pas tant... pourrait attendre que les terres soient reclassées en terres constructibles dans quelques années pour que ça reprenne de la valeur, mais je ne suis même pas sûre que ce soit l'espoir actuel. Quoique, en fait, tout à l'heure, tu as dit le terme, elles ont été définitivement reclassées, peut-être au premier épisode. Et en fait, c'est pas vraiment une peur, là, des militants, c'est pas la perspective. Il y a aussi des choses qui progressent dans la loi pour freiner l'artificialisation des sols et être un peu plus prudent sur cette bétonisation, et etc. Mais on voit aussi que si ça a été réversible dans un sens, ça l'est aussi dans l'autre. Je pense que là, j'ai plus des peurs liées à la fatuisation de la France. Mais en gros, pour se dire, on n'est jamais totalement à l'abri d'un changement. Là. Et tout ça, ouais, c'est l'objet de ce qu'on fait, en fait, de notaire, c'est des choix politiques. Et donc, c'est hyper important d'agir dans ces espaces aussi, quoi. Je crois que c'est un peu ce qu'on donne à voir dans la BD.

0: En fait, c'est très, tout ça est très, très, très politique à plein de niveaux. Enfin, et aussi au niveau local, des maires qui ont un pouvoir, qui sont dans des instances type commission départementale d'autorisation commerciale, voilà. D'autres, et que, en fait, voilà, il y a vraiment des moyens d'agir.
1: Il me semble que aussi, peut-être en filigrane ou de façon plus générale, ce que pose comme grande question la BD, c'est une question d'ordre un peu démocratique, qui est en fait de celle de qui décide de transformer un territoire. Et on voit bien qu'en l'absence, pardon, de mobilisation et de personnes déterminées à défendre en fait leurs intérêts propres, enfin leurs intérêts locaux, leurs intérêts de milieu de vie, ce qui guide ces aménagements du territoire, c'est plutôt ce que exactement tu viens de dire, c'est un complexe d'élus complaisants envers les intérêts d'entreprises qui tirent des méga profits par ailleurs de projets qui sont tout à fait destructeurs. Et donc peut-être comme on va bientôt se quitter, une des questions d'ouverture pour toutes et tous, c'était est-ce que vous diriez que la lutte, c'est aussi des façons pour réinventer des formes de prise de décision collective, en fait?
0: Oui, clairement, ça, c'est l'enjeu, enfin, vraiment, qui sous-tend vraiment cette BD, et parce que qui sous-tend le fait qu'il y a besoin de ces mobilisations et de cette lutte-là, parce que il y a ces projets qui peuvent, de tels projets en fait destructeurs, non imposés, enfin vraiment, dont juste une minorité tire des profits énormes et délétères par ailleurs. C'est oui, c'est une question fondamentalement de démocratie et de rapport de force, de décision, de mode de décision. En fait, à chaque nœud, un peu de la mobilisation, qui sont les nœuds du projet, le permis d'aménager, il y a les permis de construire, les documents d'aménagement, de planification, d'urbanisme, les autorisations sur des risques, type autorisation au titre de la loi sur l'eau, les risques d'inondation, etc. Les instances de ces de régulation, de contrôle de ces risques comme Coderst. Tout ça, c'est des endroits où se prennent en fait, où se font des choix qui ont des conséquences, enfin voilà, qui ont des conséquences énormes, qui structurent en fait nos voilà nos environnements, nos modes de transport, nos modes de consommation, tout ça. Et donc il y a un vrai enjeu à se réapproprier ces procédures-là, les comprendre. Il y a une opacité qu'on peut dire organisée, je crois, d'un certain nombre de ces procédures, qui fait qu'on peut pas s'en saisir et que ça arrange bien certains. Donc enjeu à les comprendre, à se les réapproprier pour aussi les inverser, les déjouer parfois. Voilà, et ça, il y a plein de manières. Je pense que dans le bouquin dont je vous parlais, Une utilité publique de Frédéric Grabert, ça démontre bien un peu les biais, on va dire, les failles de cette procédure d'enquête publique, et qui est sur laquelle ne sont pas naïfs les militants souvent quand ils s'en saisissent. En même temps, c'est un lieu de. Donc ça ne veut pas dire qu'on peut, en parallèle, visibiliser ces failles, proposer des alternatives, d'autres voilà, moyens de prendre des décisions, voilà, et en même temps jouer dessus, voilà, participer aux enquêtes publiques quand ça peut, faire poids, créer un rapport de force, etc. Mais en parallèle s'opère, et c'est ce qui est assez fort, justement une remise en question de toutes ces de tous ces points de décision et leur opacité, leur mainmise parfois par une minorité.
1: Je vous propose que l'on se quitte en musique avec le second titre de votre choix, Bella Ciao, chant de révolte italien. Pourquoi ce choix?
2: Pourquoi ce choix? Bah alors c'est parce que c'était dans la. On hésitait entre deux, entre Baïkeuse amoureuse et Bella Ciao. Alors Bella Ciao, c'est une chanson que. Bah alors on parlera encore mieux, je pense, parce que c'est une chanson qu'ils ont. Déjà, c'est une chanson de résistance, bien sûr. Et c'est une chanson qui a énormément été chantée dans la chorale de l'or, si je me souviens bien, si je dis pas de bêtises, non? Ou
0: Non,
2: pas?
0: celle-ci, pas tant dans la
2: Ah
0: chorale, il y
2: ouais?
0: en a eu d'autres, mais elle a été chantée par les militantes eux-mêmes, quand on a regardé ensemble tu sais, des vidéos d'archives,
2: Mais
0: notamment à
2: oui!
0: la Carmagnole, qui est un lieu associatif militant avec lequel on a encore des liens aujourd'hui et qui apparaît dans la BD. Et ben, y a eu cette soirée de lancement justement de la Carmagnole, où le collectif Oxygène avait pu prendre la parole pour parler de leur lutte. Et en fait, ils avaient chanté cette chanson, voilà, c'est un peu un hymne.

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1: Avoir le feu sacré, faire feu de tout bois, mettre sa main au feu, jouer avec le feu. Le feu, il imprègne notre langage car il est une force centrale des sociétés humaines, élément de combustion sous toutes ses formes, réelles et symboliques, véritable moteur de l'évolution et de l'histoire de l'humanité, se chauffer, cuire sa nourriture, s'éclairer, produire de l'énergie, fabriquer des outils. Le feu, les feux au pluriel, c'est le thème choisi cette année pour le festival L'Histoire à venir qui fête sa 9e édition et qui aura lieu du 14 au 17 mai 2026. Le festival L'Histoire à venir est un festival d'histoire interdisciplinaire dont l'ambition est de montrer que l'histoire peut et doit nous aider à comprendre les enjeux des débats contemporains. 80 événements dans divers lieux de Toulouse sont proposés donc au programme de ce festival incroyable qui est co-organisé par l'Université Toulouse Jean Jaurès, le Théâtre Garonne, la librairie Ombre Blanche et les éditions Anacarsis. Je vous invite à retrouver le programme sur le site du festival Histoire à venir, histoireavenir.eu, afin de télécharger le programme de toutes ces rencontres. Ces rencontres, elles sont toutes à prix libre, donc vous pouvez payer selon vos moyens pour aider ce festival à continuer d'exister. C'est vraiment un festival essentiel dont nous sommes très fiers d'être partenaires avec Radio Radio. Nous nous occuperons d'ailleurs très vite de vous proposer à l'antenne et en podcast de revivre les rencontres qui se dérouleront pendant ce festival. 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Mieux comprendre le présent en comprenant mieux le passé, ça fait partie des objectifs de cet incroyable festival. Je vous invite donc à jeter un œil sur son programme et à ne pas rater donc du 14 au 17 mai 2026 cette 9e édition du festival L'Histoire à venir. Bonne semaine à tous et à toutes.
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0: Bonsoir à tous et merci d'être à l'écoute de Radio Radio 106.8. C'est le retour de votre émission de cinéma pour 35 mm de plus. Bon, la mauvaise nouvelle, c'est qu'il y aura quelques rediffusions dans les semaines à venir parce que nous serons de nouveau un petit peu absents. Mais ça vous permettra de réécouter plein de belles choses. Donc, je suis en compagnie de Pierre Cadars.
1: Bonsoir.
0: Que je salue. Frédéric Aubling.
2: Bonsoir.
0: Salut à toi, Fred. Et bien sûr, Manu, qui nous assure la technique, hein, comme chaque semaine. Et on salue aussi notre ami Julien. Alors, au sommaire de cette émission, un petit mot sur la sélection canoise qui est tombée. On parlera DVD avec donc deux formidables dialogues qui sortent chez Carlotta, Torso et la Tarantule au ventre noir. Fred vous en parle tout à l'heure. On parlera aussi littérature avec deux livres que Pierre va vous parler. Un livre sur Orson Welles et un autre sur Claudia Cardinal. Et enfin, on parlera aussi de Western, puisque chez Sidonis, il y a la ressortie de Femme de Feu d'André de Tote et du Justicier de la Sierra de Leslie Selanders. Alors, le Festival de Cannes, qui va être présidé par le cinéaste Park Chan-woo, et dont c'est la 19e année dont Thierry Frémaux s'occupe de la sélection. 19 ans, ça fait beaucoup depuis 2007. Est-ce que ça ne fait pas un peu trop? C'est la question qu'on peut se poser quand on voit la sélection de cette année où on retrouve décidément toujours les mêmes noms qui doivent donc remplir la compétition officielle, puisque nous aurons droit à un Pedro Almodovar qui dit peut-être que c'est le dernier, qui court, je vous le rappelle, derrière cette palme d'or depuis presque 30 ans. Nous avons droit à un nouveau film de Asghar Farhadi, aussi le réalisateur iranien, avec histoire parallèle. Nous aurons le nouveau film d'Arthur Ahari, L'Inconnu, ça donne très en vue, parce que c'est un cinéaste en tout cas qui est superbe. Le réalisateur aussi japonais Hamaguchi avec Soudain, qui revient. Qui avait été aussi primé plusieurs fois à Cannes. Lucas Dont, le réalisateur belge, avec Coward aussi, qui était déjà en compétition. Kore-eda, n'en parlons pas, je pense que les trois quarts de ses films ont été en compétition et il avait eu aussi une palme d'or. Il y en a d'autres qui reviennent. Hein. Le réalisateur roumain, Christian Mingiu, avec Fjord. Le réalisateur polonais, Paweł Palilowski, avec Vaterland. Le réalisateur Irasak aussi, qui est un habitué de la compétition, qui sera aussi là avec The Man in Love. Le réalisateur hongrois, Laszlo Nemes, qui lui aussi, je crois, a eu tous ses films en compétition, ou au moins trois sur les quatre.
2: Pas le dernier, là, Orphelin, il n'était pas.
0: Ah, peut-être pas Orphelin, oui. Avec Moulin, alors ça, ça fait un petit peu envie, avec des acteurs notamment français. Et enfin, si peut-être la chose la plus intéressante de cette compétition, il y en a deux en tout cas pour moi qui sont à suivre. Il y a le nouveau film de Rodrigo Sorogoyen, ça c'est clairement l'un des cinéastes espagnols les plus passionnants, hein. On avait adoré Asbestas. Et puis le retour du réalisateur russe exilé en France, André Zvigdanev, j'y arriverai jamais, c'est très compliqué. Donc, je crois, Pierre, on avait vu ensemble son dernier film en salle il y a presque 10 ans.
3: Ne rajeunit pas.
0: Avec un film qui s'appelle Minotaur. Ça, c'est dans tous les noms connus. Après, il y aura quelques nouveaux, quelques réalisateurs qu'on n'a pas l'habitude de voir, comme Charline Bourgeois-Taquet avec La vie d'une femme ou Garance avec Jane Eyre. Remarquez qu'il y a pas vraiment de parité homme-femme cette année. Il y a quand même beaucoup plus de cinéastes que d'hommes que femmes. Hein. Bon, c'est comme ça. J'espère que ça va faire ça.
3: Par rapport à ce que tu disais tout à l'heure, dans mon souvenir, mais il faudrait voir exactement, dans les directeurs de Cannes, Favre Lebret et ensuite Gilles Jacob sont restés quand même assez longtemps à leur poste.
0: Ah, ouais,
3: alors, ce n'est pas une nouveauté que Thierry Frémaux reste là. C'est un poste qui est un poste très politique, très difficile.
0: C'est le ministère de la Culture qui décide?
3: Non, je ne pense pas.
0: Qui c'est qui domme le directeur?
3: C'est Cannes et le... Alors, comment
0: ça fonctionne? Mais Cannes, le maire de Cannes?
3: Non, sûrement pas. Mais je pense que c'est un équilibre complexe entre l'État, la ville de Cannes, bon, c'est des nominations. Je ne pense pas que ce soit une nomination d'officiel. Ce n'est pas un préfet, ce n'est pas quelqu'un qui est nommé en Conseil des ministres, loin de là, ni même par le ministre de la Culture. Mais il faut qu'il ait l'agrément d'un peu tout le monde. Ouais. Donc, ça suppose de savoir naviguer et d'être parfois entre le marteau et l'enclume, quoi.
2: Alors, il n'y a pas d'Américain, je crois,
0: ouais.
2: Pour l'instant. Ça ne peut pas bouger. Des fois, il y a toujours un ajout, mais je ne sais pas.
0: Ça peut, ça a déjà arrivé, mais non, il ouais, n'y a pas d'Américain. Le film hors compétition d'ouverture, c'est le nouveau film de Pierre Salvadori, là, La Vénus électrique. Non, il n'y a pas de cinéaste américain.
3: La question qui se pose, c'est ce qu'est l'évolution d'un festival. Ouais. C'est-à-dire, on n'en est plus à l'époque des années 50-60, où le festival de Cannes faisait un peu la pluie et le beau temps, où il se passait des choses, où il y avait des starlettes et des stars confirmées. C'est plus du tout ça. Et donc, quelle est la réception publique d'un festival comme Cannes? Est-ce que ça intéresse beaucoup de monde en dehors des cinéphiles?
0: Je pense pas chez les jeunes.
3: Les jeunes, c'est la vraie question. C'est-à-dire, il n'y a plus cette idée de fête du cinéma. Comme ça existait à une époque qui était une époque de vaches maigres, quoi, où Cannes, tout d'un coup, dans l'année, apportait du nouveau, il me semble.
0: Puis c'est toujours le cinéma, les mêmes qu'on voit comme elles. Ça, c'est quand même.
3: Je dis vaches maigres par rapport à ce qui était l'extérieur du cinéma. Parce que le cinéma était partout présent dans les salles et dans les villes.
2: Chez les réalisatrices, c'est quand même des nouveaux noms.
0: Enfin, non, mais il y en a quelques-uns, mais tu as vu tous les noms que j'ai cités, c'est quand même des habitués.
2: C'est pas Juliette Henry, c'est comment Henry.
3: Et il y a un côté obligatoirement. Politiquement correct, c'est-à-dire il faut faire très attention de contenter tout le monde.
2: Moi, il y a un autre cinéaste asiatique dans la compétition, c'est Naon Jin qui fait Hope, qui avait fait The Chaser,
0: Murderer, j'ai oublié de le dire.
2: Et son dernier film, le troisième là, avec des trucs religieux là, The Stranger.
0: Oui,
2: voilà.
0: Exact, c'est vrai.
2: Ça fait plus de 10 ans, je crois. Ouais. Voilà.
0: Et ça, il y a aussi, un Kuji Fukada, tiens, qui est un autre habitué cinéaste japonais.
2: Il y a les sections parallèles, bien entendu.
0: Ah bah ouais, après il y aura plein de choses. Bon, enfin, écoute, on verra bien, mais bon, c'est vrai qu'on a toujours l'impression de
3: tourner en rond.
0: Oui, voilà, un petit peu. Allez, on va passer à l'actualité des DVD Blu-ray. On va parler de Carlotta, qui est il faut le dire clairement, hein, l'éditeur français, un des plus actifs en tout cas sur le marché. Bon, qui multiplie quand même, si vous suivez un petit peu Paul-Vincent Boncourt, son patron, il est tout le temps en Asie, à Hong Kong, au Japon ou aux Philippines, bon, pour négocier, il travaille beaucoup sur Lino Broca. Bon, c'est formidable ce qu'il fait, mais c'est vrai que je trouve que Carlotta a quand même délaissé un petit peu le cinéma américain, le cinéma italien. Non, mais là, oui, avec deux dialogues, mais enfin, je veux dire, c'est quand même très, très, très asiatique. Là, les prochaines sorties Carlotta, c'est quasiment que de l'asiatique,
2: oui,
0: hein, beaucoup.
2: Je sais pas, est-ce qu'ils ont plus de contacts? C'est plus difficile avec les Américains aussi, j'imagine. Ils ont fait quelques petits films rares, comme Stalk, j'avais parlé, L'homme qui avait refusé, qui met plus la mer avec Chris Christopherson, là, des films rares quand même. Hein, et... Non, mais après, je sais pas quel est. Puis ça va mal, le marché du cinéma va mal, quel qu'il soit.
0: C'est
2: compliqué, malgré tout, même s'il y a Cannes, Venise et tout ça. C'est compliqué. Donc,
0: Après, franchement, voilà, c'est formidable ce qu'ils font. Et c'est quand même formidable ce qu'ils font. Il n'y a pas de problème là-dessus. Donc là, tu vas nous parler de deux pièces majeures du Giallo italien.
2: Oui, considérées comme majeures, je suis pas sûr. Alors, ça fait longtemps que je n'ai pas revu d'autres Giallo, effectivement, parce qu'il y a quand même des phares hein, dans ce genre-là. Et le Giallo, effectivement, qui a eu sa grande période, c'est surtout les années 70 en Italie. Mais bon, l'Italie, il y a toujours les gens ont eu le vent en poupe, puis le déclin. Hein, on pense notamment au Peplum, au Western, Polizietto Tesco, pardon. Et le Giallo, effectivement, qui est né, le nom vient de romans noirs, hein, qui avaient des couvertures jaunes, d'où son nom Giallo, qui est l'équivalent, on va dire, de la série noire, né à peu près dans les années, fin des années 20, et qui va évoluer et tout ça, et on ne connaît pas trop en France, hein, donc c'est vrai que la littérature est plutôt sur la série noire et tout ça, et le cinéma va s'emparer de ce genre-là, on va dire ça, en adaptant certains romans, notamment un des films, de Martino, Ton vie, c'est une maison close, dont moi seul est la clé, qui est un magnifique titre, un de ses cinq Giallo qu'il a réalisé. Et il va évoluer aussi au fait dans la représentation, notamment. Au départ, on est plus dans le thriller psychologique. Après, on va y ajouter, dans le cinéma, je parle, hein, le côté érotique, pour arriver à quelque chose de beaucoup plus sanglant, violent, qui donnera naissance, on peut dire, aux slashers, notamment américains. même si en Italie, avec la baie sanglante, on peut faire le parallèle. Et voilà, donc, et il y a des archétypes, des stéréotypes qu'on retrouve dans tous ces films. C'est qu'il y a un tueur qui reste énigmatique, mystérieux, jusqu'à la révélation finale, on peut dire ça comme ça, qui est un homme souvent masqué, avec des lunettes noires, une cagoule, armé souvent d'une lame, hein, un couteau ou autre chose, ganté bien entendu, et ce sont souvent, voire essentiellement, des femmes qui sont victimes de ces meurtres. Alors on pourrait y voir plein de choses hein, dans ce genre de cinéma, parce qu'il y a à boire et à manger, ça a été pour beaucoup de réalisateurs un lieu d'expérimentation, et si on pense dans les grands metteurs en scène du genre, bah, d'abord il y a Bava, hein, même si la femme qui en savait trop, qui est une espèce de une réadaptation un peu de l'homme qui en savait trop d'une certaine manière, mais très européen, avec un très stylisé, les chefs opérateurs, donc un noir et blanc magnifique. Et puis surtout, il y aura Argento avec L'oiseau plumage de cristal, qui va être un gros succès.
0: Oui, il y a aussi Femme pour l'assassin.
2: Et Six Femmes pour l'assassin de Bava.
0: Attention.
2: Oui. Et Six Femmes pour l'assassin de Bava, bien sûr. Non, mais c'est Bava.
0: Celui-là, il va vraiment dresser les codes.
2: Les codes,
0: hein.
2: Voilà, dans un style. Et puis Argento ira plus loin aussi graphiquement. Et puis plus tardivement, enfin, même dans la même période, mais plus tard, il y a Fulci, qui est quand même dans le gore, peut-être le maître des scènes complètement morbides, trash, mais avec un sens de la mise en scène voilà, formidable. Là, dans les deux-là, il y a le premier film qui s'appelle La Tarantula au ventre noir de Paolo Cavara, et le second de 73 de Sergio Martino, qui en fera plusieurs, hein, qui s'appelle Torso, dont le titre italien est I corpi presentano tracce di violenza carnale. Voilà, ils ont fait Torso, mais ça, c'est sur le marché américain qui a été choisi. Et on a deux films, comme je disais, assez semblables par ces archétypes. Le premier, on suit pareil, des meurtres de femmes, tout ça, et un inspecteur de police joué par Giancarlo Giannini, acteur toujours vivant, hein, qui a eu une belle carrière en Italie, notamment aussi avec la réalisatrice Lena Wertmüller. Je pense à un film comme Vers un destin insolite sur les flots bleus de l'été, qui est un super film.
0: Sorti chez Carlotta, d'ailleurs.
2: Sur l'histoire d'un couple sur une île qui est formidable, franchement. Et Lena Wertmüller a fait une grande carrière, et Giancarlo a beaucoup tourné avec elle. On le verra aussi chez Fassbinder dans Lily Marlène, pour ne
0: citer que ce film. Il a fait peut-être beaucoup trop de comédies un peu loufoques.
2: Oui, mais il a touché à tout, comme beaucoup d'acteurs.
0: Mais c'est vrai que c'est un acteur intéressant.
2: Et il fait un policier qui va enquêter sur ces meurtres-là sordides, et c'est peut-être le plus intéressant du film, c'est-à-dire que c'est un personnage qui doute de son métier, et qui, suite à ces meurtres violents, a un doute sur sa carrière, et il est marié avec Stefania Sandrelli, qui a un tout petit rôle. Alors, de toute façon, les femmes, dans ce genre de film, hein, ont la part peu incongrue du cinéma, et c'est vrai qu'elles sont juste des femmes qui se mettent nues ou qui sont tuées, elles n'ont pas grand-chose à jouer. Même Stefania Sandrelli, elle fait la femme au foyer, qui a des velléités de remodeler le couple, tout ça, et lui, il a envie de la protéger, et c'est jusqu'à la fin, et ce plan final du film où il erre seul dans les rues de Rome, avec un côté très documentaire dans l'approche, et c'est peut-être le plus intéressant du film, parce qu'après les meurtres en soi, il y a des vérités graphiques dans le montage et tout ça, d'ailleurs le montage assez haché, d'ailleurs un peu comme un coup de couteau si je puis dire, voilà, qui est donné, qui est montré, mais le film je le trouve un peu répétitif, ça manque, voilà, c'est tout le problème de ce genre de cinéma quand on en voit beaucoup, et c'est de sortir du lot certains films, et c'est vrai que quand il y a l'aspect formel qui est très plastique, très où l'esthétique domine, c'est là où je pense qu'effectivement Argento Bava était au-dessus du lot, ou même un Fulci. Et là, le film, des fois, alors Paolo Cavara, c'est vrai qu'il avait fait Mondo Cane, il vient du documentaire, des trucs sulfureux hein, à l'époque, ou Les Négriers, des choses comme ça. C'est des films assez particuliers, qui ont été beaucoup de détracteurs et tout ça. Et on retrouve par moments dans le film, notamment le double titre, La Tarantule à ventre noir. Ce qui est assez étonnant, c'est qu'il y a une image documentaire d'une guêpe, c'est la seule prédateur de cette tarentule qui pique la tarentule et qui se voit mourir. Parce qu'en fait, ça ne fait qu'endormir la tarentule. La guêpe pond les œufs dans le corps de la tarentule et les larves vont se nourrir du corps de l'araignée. Là, le meurtrier, ou pareil, utilise une aiguille pour endormir ses victimes et donc elle se voit mourir. Alors, ça donne des scènes, des ventrations, des choses comme ça. Très courte, hein. On n'est pas dans le film des années 80, on y va frontalement, ou même Fulci quand il fera des meurtres sanglants. Mais en tout cas, c'est aussi pour ça peut-être que le cinéma était peut-être plus masculin, c'est plus les hommes qui allaient voir ces films-là, je pense, à mon avis. Et d'ailleurs, dans l'aspect semi-érotique, parce qu'on voit qu'on ajoute des scènes, et ça, Sergio Martino, dans les bonus, l'évoque à demi-mot quand même que c'était souvent les producteurs aussi qui voulaient, pour des raisons d'exploitation, rajouter ça parce que ça fait venir du monde, surtout les hommes. Voilà, donc le film est inégal. Torso, il y a plus intéressant. Déjà, le film écrit par Ernesto Castaldi, qui a écrit énormément de, enfin, de giallo et de films.
0: Oh, une centaine au moins.
2: Voilà, mais il a fait Le Corps et le Fouet, La Dixième Victime dans un tout autre registre, mais il travaille beaucoup dans le cinéma populaire, notamment avec Tonino Valéry, que ce soit Le Dernier Jour de la Colère, ou avec Lenzi, Le Ronceau de la Peur. Il y apparaît dans les bonus, il est très truculent, très sans langue de bois. Hein. Il fustige même Tonino Valéry. Argento, je pense qu'il ne l'aime pas trop non plus. C'est assez étrange, parce qu'il est toujours vivant. Et ils pètent le feu, comme Sergio Martino. Et donc, c'est très intéressant, les bonus, en tout cas. Et ce que je dis intéressant, parce que c'est quelqu'un, je crois, d'assez cultivé, qui avait fait des grandes études à l'université, je crois, notamment dans les arts. Et notamment, ce torso se passe à Pérouse, dans une cité universitaire, avec une université internationale, d'où le nombre d'acteurs de langue à la fois américain, italien, français. Des meurtres pareils vont avoir lieu autour de cette université, dans le milieu. Et le parallèle, c'est qu'il y a ces meurtres sanglants, donc de corps mutilés. Et au début du film, il y a un cours dans l'université sur le Perugia, sur une peinture, un martyr qu'on voit en extase avec des plaies ouvertes. Et donc, il y a tout le professeur d'histoire de l'art qui fait tout une analyse de l'œuvre, en critiquant le Pérouge, tout ça. Et je pense qu'il y a un véritable parallèle entre cette peinture, la représentation d'un corps mutilé et ces femmes mutilées, et de montrer la différence de degré dans ces meurtres-là et dans la façon de représenter un corps mutilé. Donc il y a ça. Et puis il y a le film, bon là, il succède les meurtres, à la fois du point de vue de la victime, du point de vue du tueur. Ça aussi, c'est une particularité du giallo, c'est-à-dire qu'on est souvent aussi à la place du tueur, hein, qui observe.
0: En caméra subjective.
2: Voilà, et parfois, on est du côté subjectif de la victime. Et ça aussi. Et puis, là, il y a des petites expérimentations au niveau du montage, notamment. À chaque meurtre, on insère un plan d'une poupée et deux doigts qui rentrent dans les yeux de la poupée. Et donc, ça permettra, au final, de comprendre cette image, qui est l'image des souvenirs du tueur. Voilà. Et toujours, bien sûr, ce que des hommes. Et on voit bien aussi que, quelque part, même si les femmes sont un peu...
0: Ça plaît énormément à Pierre. Non, tout de suite. Je le vois que ça te plaît.
2: Si les femmes sont un peu objectivées, instrumentalisées, c'est vrai qu'elles sont des victimes, elles sont souvent nues. Les mecs sont quand même montrés comme des personnages jaloux, frustrés, misogynes. Donc, il y a quand même l'homme n'a pas une belle place tout le temps dans le film. Même si, à la fin de... Comme je dis, Giancarlo Giannini, Hilaire. Là, c'est Luc Miranda, alors qui soit disant la star du film, qui a un tout petit rôle, hein, d'un médecin qui va sauver la dernière future victime, qui est jouée par une actrice, je crois, américaine, Suzy Kendall, voilà, qui jouera chez Collinson, chez Freddie Francis, dans L'Oiseau plumage de Cristal. Et puis, ce qui est assez marrant dans ces actrices, c'est pour dire qu'effectivement, c'est plus le côté plastique des actrices qui ont été choisies, parce que dans les deux films, toutes ont joué dans des James Bond Girls. Barbara Boucher qui est dans La Tarentule. Pas Barbara Boucher, pardon. Barbara Bach qui jouera L'Espion qui m'aimait. Suzanne Kendall jouera dans Opération Tonnerre. Et il y a Claudine Auger dans le premier qui joue aussi dans Opération Tonnerre. Donc on voit bien les choix d'actrices à cette époque-là, comment elles étaient choisies. Il y a Tina Oumont aussi dans Torso, hein, qui aura une belle carrière cinématographique, qui mourra assez jeune, qui est mort d'ailleurs à Port-Vendre, en France, qui était la fille de Tina Oumont et de Maria Montes, et qui jouera aussi bien chez Comencini Fellini, dans des films populaires. Maria Schneider.
3: Ah, c'est Maria Schneider.
2: Ouais. Et qui jouera aussi dans deux films de Philippe Garrel. Donc, une carrière assez étrange. Voilà. Donc, voilà. Et le dernier tiers du film, là, donc le torso, qui se passe dans une maison où toutes les autres femmes sont mortes, il reste une femme, et on a un peu de jeu de chat et de souris entre la victime et le prédateur, un peu comme dans Terreur aveugle de Fleischer. D'ailleurs, que Martino, et son influence, il dit, pour faire ce film-là, même si c'est pas Fleischer, hein, Martino. Donc voilà, donc c'est des films, moi je trouve, inégales, avec parfois des parties pris formelles pas inintéressants, mais c'est pas le haut du panier. Par contre, dans les bonus, alors c'est surtout dans le premier, la Tarentule, c'est Jean-François Roger de la Cinémathèque, un spécialiste du cinéma bis, hein, qui avait des séances à Paris, qui fait une analyse du giallo et de ce film-là, qui revient aussi dans Torso, hein, les explications de la société, de la représentation, en disant ce qui est intéressant, puisqu'il est aussi un peu graveleux et tout ça, mais très intéressant. Et puis surtout, comme je disais, les bonus, il y a Sergio Martino, qui parle de Tarantino, qui met oh, formidable, tout ça. Il dit, il en a fait un peu trop, parce que même lui, Martino, il dit, j'ai fait des choses à la fois aussi pour l'argent. Il exagère un peu, c'est pas les grands films que tout le monde dit, mais il reconnaît aussi les vérités artistiques dans ce cinéma-là. Donc j'ai parlé de Ernesto Gastaldi, il y a Luc Miranda qui est toujours vivant, qui parle aussi de sa carrière. C'est un peu, le film est un peu, le montage est un peu étroit parce qu'il y a des extraits de films, on sait pas ce que c'est. C'est pas toujours cité, donc c'est un peu difficile. Il parle de Tonino Valeri, de Fernando Di Leo, puisqu'il a tourné aussi beaucoup avec ces réalisateurs-là. Il parle, alors je sais pas si c'est rétrospectivement, sur les places des femmes, ce que je disais dans le cinéma, qui n'étaient souvent pas considérées. Il y a la fille de Martino aussi qui voulait faire un remake de Torso, étrangement, voilà. Donc les bonus là sont très intéressants parce qu'il y a des choses qui sont dites qui sont, je pense, qui ne cachent rien de l'époque. Donc voilà, et l'analyse de Jean-François Roger est toujours intéressante. Donc voilà, effectivement, tu dis dans les films importants du giallo, moi je sais que ton vice c'est une vertu dont moi seul est la clé, je trouvais que c'était plus intéressant, mais je ne l'ai pas vu depuis longtemps, même graphiquement, voilà, ou même La queue du scorpion.
0: Oui, non, parce que c'est quand même des films qui se tiennent quand même.
2: Oui, bien sûr, oui.
0: Parce que moi, pour en avoir vu beaucoup, il y en a qui sont vraiment bâclés, racoleurs, voilà. Voilà. Donc disons que...
2: Oui,
0: voilà,
2: c'est pour ça que je suis pas sévère. Non, je trouve que les films, surtout Torso, se regardent mieux que le film de Paolo Cavara, je trouve que le Tarantule, même si le trite est assez fort. Il y a eu d'ailleurs beaucoup de noms d'animaux après. Hein. On voit comment le filon
0: l'oiseau plumage de cristal a ouvert.
2: Quatre mouches de velours gris. Enfin, ça n'arrêtait pas, mais ça, c'est l'opportunisme.
0: La queue du scorpion.
2: Et d'ailleurs, dans Torso, c'est Carlo Ponti qui est producteur. Carlo Ponti, alors lui, grand, comme Daniel De Laurentiis, grand producteur italien qui est à la fois du cinéma populaire et des grands auteurs. Hein. Voilà, il a touché à tout. Donc voilà, deux films passionnants quand même. Très belles éditions, très belles copies. Voilà, donc courez-y.
0: Donc merci Carlotta.
2: Et merci Carlotta.

0: 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Alors, on vient d'écouter cette petite merveille. C'est la BO d'un Diallo, justement, qui s'appelle Nu pour l'assassin, qui est un Diallo de Andrea Bianchi, qui a été sorti chez M6 à l'époque, chez Neo Publishing, pardon, à l'époque, et qui est ressorti en Blu-ray chez Le Chat qui Fume. Je dis que c'est formidable parce que la BO n'existait pas à l'époque. Elle est signée de deux compositeurs italiens, alors pas très connus, mais qui sont importants quand même pour les amateurs du genre. Il y a Berto Pisano, qui est un très très bon compositeur, arrangeur. Et puis, encore moins connu, Elzio Mancuso, qui a été aussi un arrangeur, ces espèces de personnes qui travaillaient dans l'ombre de certains autres grands musiciens. À signaler, parce que notre ami Fred avait oublié, mais je le rappelle, l'excellente musique d'Ennio Morricone pour La Tarentule au ventre noir. Il était vraiment dans sa période de recherche. Hein, on aurait cru qu'il aurait travaillé avec Pierre Schaeffer ou Pierre Henry. Et puis, la musique des frères De Angelis, qui est toujours beaucoup plus légère et qui tire des fois même vers l'italo-disco. Ouais. Ça, c'est fan, mais ça peut rebuter aussi.
1: Ce morceau, c'est pas fameux, je trouve. Moi, mais...
0: Enfin, voilà. Allez, on va donner la parole à Pierre. On va parler maintenant de livres, mon cher Pierre.
2: Oui, on commence par un livre, on reste en Italie, qui s'appelle « La belle la confusion ». C'est le titre français également. Je n'ai pas besoin de le traduire, c'est « La belle confusion ». C'est un livre de Francesco Piccolo qui est sorti chez Albin Michel en 2025. Et c'est un livre qui est passionnant parce qu'il repose pour l'essentiel sur le tournage du Guépard et de 8 et demi qui se font au même moment en 1963. Et sur deux personnes que apparemment tout oppose, c'est Visconti d'une part et c'est Fellini de l'autre. On ne peut pas imaginer personnalités plus différentes, ne serait-ce que par leur parcours, par leurs ancêtres, par leurs films. Et pourtant, Francesco Piccolo, à la fin de cet ouvrage, arrive à trouver des points communs. Et tout son travail, c'est un travail qui est une sorte de mélange continuel où on passe d'un film à l'autre, d'une personnalité à l'autre, en voyant constamment tout ce qui les oppose et tout ce qui, in fine, leur permet d'avoir un langage commun. C'est celui, et je parle toujours, comme le fait Francesco Piccolo, d'un cinéma italien qui arrive à la fin de toute une époque. C'est-à-dire que pendant la période qui a suivi la guerre, entre 1944, pour aller vite, et 1970, le cinéma italien a connu une vitalité absolument

Ce qui est intéressant dans ce livre de Francesco Piccolo, c'est qu'il présente ces deux metteurs en scène comme les derniers titans, d'une certaine manière, les derniers grands noms, au même titre que Rossellini, qui, bien sûr, était déjà bien installé, ou de De Sanctis, qui ne tournait plus, ou de quelqu'un comme Bolognini, qui continuera sa carrière, mais pas au même niveau international. Alors, revenons sur les détails. En 1963, donc, il y a deux tournages. Le point commun, le trait d'union, c'est Claudia Cardinale, parce qu'elle est présente avec un rôle très important dans Le Guépard, mais elle est également l'un des personnages féminins du film de Fellini. Le fait qu'elle puisse se tourner au même moment dans les deux films n'a pas été si facile que ça. Il a fallu qu'il y ait toutes sortes de compromis, et compromis d'autant plus difficiles que les deux réalisateurs se détestent à cette époque, mais se détestent énormément, et cela depuis 1954, c'est-à-dire que quand sont sortis simultanément Senso et La Strada, il y a eu des débats politiques très forts, parce que Visconti avait une couleur très marquée du côté du Parti communiste italien, alors que Fellini était revendiqué à l'époque par les milieux religieux. Quand on connaît la suite de la carrière, ça peut surprendre, mais c'était comme ça. Et donc, c'est l'époque aussi où les grands journaux politiques consacraient beaucoup de place au cinéma et où donc chaque film devait être porteur d'un idéal catholique quand c'était un film du côté catholique ou d'un idéal communiste si c'était communiste. Or, Senso et La Strada sont absolument discutés de cette manière-là, c'est-à-dire que le Parti communiste fait bloc derrière Visconti, même s'il critique certains points pour Senso, alors que la droite catholique défend La Strada. Et la conséquence de tout cela, c'est une brouille qui va durer pendant très longtemps entre les deux réalisateurs. L'un et l'autre sont conscients de leur propre génie et ne sont pas très tolérants vis-à-vis du camp adverse. Cette rivalité continue ensuite en 1960, puisque au même moment sortent Rocco et ses frères et La Dolce Vita. Et le débat revient, et il revient d'autant plus fort que La Dolce Vita a aussitôt une renommée internationale, place véritablement Fellini dans le camp des très grands, et que Visconti est peut-être un petit peu jaloux. Et donc, quand il s'agit de tourner 3 ans plus tard, Le Guépard et 8 et demi, les rivalités sont arrivées au maximum. Et c'est ce qui est passionnant dans ce livre, c'est que passant constamment d'un film à l'autre, d'un tournage à un autre, on s'aperçoit de ce qui sont les mesquineries entre artistes, mais de ce que sont également tous les aléas d'un tournage. Et je trouve que c'est ça qui est intéressant, parce qu'on a tendance parfois à examiner le cinéma comme des universitaires ou comme des docteurs qui décortiquent un cadavre, c'est-à-dire comme si tout était voulu par le metteur en scène de A à Z. Or, on se rend compte, quand on voit un petit peu la réalité des tournages, qu'il n'en est rien, que c'est quelque chose qui peut évoluer et que il y a des questions humaines, il y a des questions qui tiennent à la disponibilité des studios, au tournage à l'extérieur, etc., etc. Mais ça, on le sait. Et qui fait ces choses font que le résultat final n'est pas forcément ce qu'il devait être au départ. Et on s'en rend compte aussi bien pour le film de Visconti, Le Guépard, que pour 8 et demi de Fellini. Pourquoi ? Parce que déjà dans les milieux communistes ou de gauche italienne, il y avait eu beaucoup de débats pour savoir s'il était normal d'adapter le roman de Lampedusa, noble sicilien, vieille famille et tout, même si c'était fait par quelqu'un qui était lui aussi de la plus vieille noblesse italienne, c'est-à-dire Visconti. Là, on se rend compte qu'au fil du tournage, la scène finale, qui est la scène finale du bal, et qui dure un quart du film à peu près, c'est-à-dire qui a demandé plus d'un mois de tournage, où on tournait pendant la nuit et où les acteurs étaient épuisés, il y avait toutes les conditions difficiles de tournage dans le palais palermitain pour le film. Donc Visconti finit par faire un film très personnel, alors qu'au départ,
il était habitué à

0: travaillé sur un scénario qui était fait une fois pour toutes. Là, il s'exprime véritablement en tant qu'humain et avec ses propres problèmes dans toute la fin au milieu du bal, avec une identification évidente avec Burt Lancaster dans le rôle du prince Salina. Alors que dans l'autre camp, si je puis dire, côté de 8,5, la fin également était... Le film, d'abord, au départ, était tout à fait différent. C'est l'histoire d'un metteur en scène qui hésite à faire un film, qui a toutes sortes de tourments, qui ne sait pas comment ça va se passer, qui revoit les femmes qu'il a aimées, les femmes qu'il pourrait aimer, les femmes dont il rêve, etc., etc. C'est tout à fait Fellini, ce côté-là. Et la fin, quand il s'agit de faire la fin, il avait prévu de faire une fin dans un train avec les personnages principaux interprété par Marcello Mastroianni et sa femme, et où il repensait à tout ce qui était ses tourments intérieurs. Et au même moment, il doit tourner, comme ça se faisait en Italie, une sorte de bande-annonce. Et pour l'idée de la bande-annonce, il fait venir toutes ses actrices et avec Marcello Mastroianni, avec son fouet. C'est une image qui est une image devenue iconique sur le tournage de 8,5. Et petit à petit, il se rend compte que c'est comme ça qu'il doit finir son film. Et que donc la scène du train qui devait être faite ne tient plus sur la durée. Et qu'il vaut mieux terminer par quelque chose de plus joyeux, quelque chose de plus positif, et qu'il y ait cette sorte de réconciliation autour du metteur en scène et de l'ego surdimensionné et de Fellini et du metteur en scène qui le représente. Donc c'est ce qui est très intéressant, c'est que dans ce livre de Francesco Piccolo, qui s'adresse plutôt à des spécialistes de cinéma, des gens qui connaissent les films, mais il y a... ces fils qui s'entremêlent en permanence, ces films qui s'entremêlent en permanence. Ce qu'il faut savoir aussi, et ce que dit d'ailleurs Francesco Piccolo, c'est qu'après, au bout de quelques années, à la fin des années 60, Fellini et Visconti finissent par se réconcilier, au moins en apparence. Je ne sais pas si les sentiments y sont vraiment, mais ils font semblant de redevenir sinon amis, du moins, alors qu'ils ne se saluaient pas pendant plusieurs années. Ils s'évitaient soigneusement. Et ce qui est intéressant aussi, c'est que Francesco Piccolo, pour compliquer le tout, met sa vie personnelle entre ces deux films. C'est-à-dire qu'il parle de lui, de son rapport au cinéma, et d'une certaine manière, tout ce livre repose sur le principe « Est-ce qu'on peut aimer deux films qui apparemment sont totalement opposés, et quelle est la cohérence qui existe entre ces deux films si différents l'un de l'autre. Alors, c'est le contraire, et j'y reviens souvent quand j'en parle, de tout ce qui est une analyse universitaire, qui est le nez sur le guidon, et où on ne voit pas plus loin, et où on n'imagine pas combien faire un film est une affaire compliquée qui n'est jamais décidée d'avance. Voilà, ça c'est pour le premier livre. Alors, le second livre, c'est « My Name is Orson Welles ». C'est un livre collectif qui est apparu à la table ronde, également à la fin de l'année dernière, et qui a été publié à l'occasion d'une exposition qui s'est tenue à la Cinémathèque française entre octobre 2025 et janvier 2026. Le livre est fait sous la direction de Frédéric Bonneau, qui est le directeur général de la Cinémathèque française, et avec une présentation de Costa Gavras, qui est le président de la Cinémathèque française. Alors là aussi, on croit tout connaître d'Orson Welles, et en fait, on se rend compte, en lisant cet ouvrage, qu'on ne connaît pas tout. Pourquoi ? Parce qu'il repose sur des témoignages très variés qui, à différents moments, montrent ce qu'a été l'évolution de plus en plus chaotique de la carrière d'Orson Welles, varié parce qu'il y a à la fois des textes qui sont des textes écrits aujourd'hui, mais l'intelligence a été de reprendre des textes très anciens et où là, on a des éclairages très divers sur les films, ce qu'a été l'accueil des films et sur ce qu'il en reste aujourd'hui. Et pour prendre par exemple le film le plus connu, celui qui a fait la gloire d'Orson Welles, c'est Citizen Kane, qui sort en 1941. ce qu'on ne savait pas forcément, c'est que Sartre avait détesté le film, ou ne l'aimait pas du tout, alors que Aragon l'a défendu. Et que ce n'est pas du jour au lendemain qu'un film est un chef-d'œuvre qui est admiré par tout le monde. Il y a toute une évolution qui se fait dans le temps. Et alors, ce qui est intéressant, donc, toujours dans ce bouquin, c'est qu'on suit la carrière de Wells en étudiant il est, sa famille, famille privilégiée, de la très haute, mais un peu artiste, un peu déglinguée. Ce qui a été son amour profond du théâtre, de Shakespeare en particulier, et ça depuis l'âge le plus tendre, puisqu'on le présentait comme un petit génie, alors qu'il n'avait que 8-10 ans. Il adore Shakespeare déjà à l'époque, il fait du théâtre. Il continue à faire du théâtre en allant en Irlande, à Dublin. Ensuite, il retourne aux États-Unis, et c'est là qu'il est pendant plusieurs années, un homme dans les années 30, un homme de radio, un homme également très marqué par son époque, il est rooseveltien, mais qui n'hésite pas à faire des coups qui font parler de lui. C'est le cas de l'adaptation de La guerre des mondes, où on sait que le public américain se dit « ça y est, les Martiens débarquent, mettons-nous à l'abri hein ». C'est ce qui fait aussi la gloire d'Orson Welles, et c'est ce qui explique qu'en 1941, il peut faire un film en totale indépendance. Mais c'est la première et la dernière fois. C'est-à-dire que toute la suite, c'est, je ne dirais pas un combat, je ne dirais pas un chemin de croix, parce que je ne crois pas dans le sens du cinéma d'Orson Welles, mais c'est un combat continuel un combat qui est souvent perdu d'avance, parce qu'on n'est pas certain que Welles avait véritablement envie de faire certains films. Et qui, quand il commence, est voué à l'échec parce qu'au final, très souvent, les producteurs coupent, tranchent dès La splendeur des Ambersons.
1: Il en sortira quand même des grands films.
0: Mais quand les films sortent, et des grands films, moi, par exemple, j'aime beaucoup Dossier secret, ou j'aime La soif du mal, mais c'est des films qui ont été charcutés à leur sortie. Et ce n'est que récemment qu'on découvre des copies qui sont à peu près ce que souhaitait Orson Welles. Donc, Welles se lance également de plus en plus. Alors, on sait qu'il a une carrière d'acteur. Il s'en fiche un petit peu. C'est-à-dire qu'il fait tout et n'importe quoi. Mais, par exemple, dans Le Troisième Homme, quelle est la part exacte? Et ça, tout ça, c'est des questions qui sont posées dans cet ouvrage. Quel est le rôle exact d'Orson Welles? Quelles sont les séquences qui sont du Welles et pas du Lynn? C'est une discussion continuelle.
1: Carol Reed,
0: je veux dire. Oui, c'est pas David Lynn, c'est Carol Reed. Et ainsi de suite. Donc, c'est passionnant de lire cet ouvrage, qui est très divers, très varié, reposant sur des points de vue qui sont parfois très opposés. Par exemple, en ce qui concerne le rapport de Welles avec l'Espagne. Il était anti-franquiste, mais il adorait la corrida. Il a vécu une grande partie en Espagne. Sur le tournage du Procès, sur le tournage de tous ces films qui sont portés par le génie de Welles, mais qui en même temps ne sont pas totalement réussi parce que...
1: La relation avec Jeanne Moreau aussi.
0: La relation avec Jeanne Moreau, il n'en est pas trop question.
1: Ouais, il n'en parle pas.
0: Mais il est question, bien sûr, de sa relation avec Rita Hayworth.
1: Ouais.
0: Et il est question également de tous ceux et celles qui jouent un rôle autour de lui. Et je donne la conclusion de Philippe Garnier, qui a fait un article qui est dans cet ouvrage. En parlant sur l'article qui s'intitule « La totalité de Welles », malgré l'indéniable envergure de l'homme et de l'œuvre, il restera un cinéaste pour Epifio. Et c'est un peu ça, c'est-à-dire qu'on se rend compte que, à l'exception de Citizen Kane, qui est véritablement à 100% une œuvre d'auteur, tous les autres films sont certes des œuvres d'auteur parce qu'il y a la patte d'Orson Welles, mais ce n'est jamais exactement ce qu'il aurait souhaité au départ. Ouais. Et c'est ce que montre très bien cet ouvrage.
1: Ah ouais, et puis on a charcuté sur La splendeur des Ambersons, c'est affreux.
0: Ambersons en a charcuté. Ensuite, il n'a pas pu faire ce qu'il voulait faire. Le criminel, ce n'est pas totalement ce qu'il voulait.
1: Ouais, mais c'est génial quand même.
0: Le criminel, c'est génial. C'est-à-dire que même dans les films les moins welsiens, il y a la marque quand même.
2: Mais ce qui est bizarre, c'est qu'il n'est pas le seul à avoir eu des problèmes avec les producteurs. Donc pourquoi est-ce qu'il n'y a pas un aura?
0: Mais je pense que ça
2: a joué
0: à la personnalité. Voilà, c'est-à-dire que Welles, ce qui est intéressant, c'est que, bon, disons les choses, il ne se prend pas pour rien. C'est un personnage qui est encombrant, et physiquement, et intellectuellement. Et qui a été porté par une idée de génie au départ, tout l'homme de radio, celui qui a bouleversé l'Amérique. Et par la suite, il faut qu'il vive avec sa propre image, et c'est parfois pas facile.
1: Merci infiniment, Pierre, c'était passionnant. Bon, bah, le temps a filé vite, donc je vais juste vous parler de Leslie Selanders, parce que 5 minutes, ça va me suffire. Je vous parlerai du chef-d'œuvre d'André Dotot au retour de l'émission. Alors, sortie du Justicier de la Sierra, film de 1949 exactement, réalisé par Leslie Selanders. Alors, Leslie Selanders, on ne va pas se lancer sur la carrière de Leslie Selanders, juste pour vous dire que c'est un réalisateur extrêmement prolifique, qui a beaucoup tourné à partir des années 30 jusqu'au début des années 60, qu'on a un petit peu du mal dans le nombre absolument pléthorique de films de trouver un petit peu un style. Il y a eu quelques petits westerns quand même qui ont été affiliés à la série B qui tiennent bien la route. Je pense à For Yuma ou à La Hache Sanglante avec Rory Calhoun. Mais on est encore très très loin, même de petites séries B américaines comme on a fait de Todd, The Teacher ou autre. On est vraiment encore dans la troisième catégorie. Mais bon, c'est un mec, voilà, il tourne vite, ça plaît au studio, ça va très vite, ça alimente toutes les salles de l'époque et c'est exactement ce qu'attendent de lui ses producteurs. Alors, ce justicier de la Sierra, qui est interprété par Rod Cameron, présente une histoire qui a été développée à l'infini dans le western de l'époque, c'est-à-dire un ancien pistolero qui a plus ou moins pris sa retraite, il tient un petit commerce, on n'est pas loin de la frontière mexicaine, et puis une injustice va se passer, une question morale va se poser, et il va reprendre donc ses fusils pour aller aider un petit peu la veuve et l'orphelin. J'ai schématisé très rapidement, mais c'est un petit peu près ça qui est proposé dans ce film. Quels sont les atouts qu'on peut tirer d'un film comme ça, qui a été quand même, puisqu'il était déjà sorti, présenté une première fois par Bertrand Tavernier. On se dit, Bertrand Tavernier, s'il le présente, c'est qu'il y a un intérêt. Effectivement, si on gratte un petit peu, on va trouver quelques petites choses très intéressantes. La première, c'est de savoir que c'est Black Edwards qui est au scénario du film, qui deviendra plus tard l'un des grands génies de la comédie américaine, et qu'il interprète lui-même un petit rôle dans le film, puisque je vous rappelle qu'il a été acteur entre 44 et 48. Et effectivement, dans le traitement des personnages, dans un petit côté un petit peu pittoresque de certains personnages, on pourrait retrouver en filigrane la petite touche de Black Edwards. Hein. On n'est pas dans la partie ou dans les Panthères Roses, mais on voit bien que Black Edwards a apporté toujours quelque chose d'original dans sa manière de traiter les personnages. Seconde chose qui peut nous paraître intéressant, c'est le choix des extérieurs. C'est plutôt soigné et on a cherché un petit peu à sortir des éternels décors habituels qu'on a vus en masse dans pas mal de westerns. Et ça donne un petit peu de fraîcheur, il y a un petit peu de profondeur de champ, il y a une utilisation de l'espace qui n'est pas trop mal fait par les Leslie Selanders. Attention, on n'est pas chez Anthony Mann. Hein. Mais en tout cas, ça nous aère un petit peu ce film d'1h25 et ça le rend surtout beaucoup plus agréable à être visionné, le sortant un petit peu du nombre incalculable de films qui ont été faits, de westerns qui ont été faits à cette période-là, dont beaucoup, beaucoup, j'ai pas peur de le dire, se ressemblent et sont souvent inintéressants. Ça, c'est clair, net et précis. Alors, je l'ai dit, le film était sorti une première fois en 2011. Il avait été présenté par Patrick Brion et par Bertrand Tavernier. Vous le savez, les deux Bertrand Tavernier nous a quittés. Brion ne présente plus de films chez Sidonis depuis un an. C'est Noël Simsolo. Pour le connaître personnellement, personnage toujours un peu pittoresque, mais toujours prêt. Et qui a une vitalité quand même. On peut ne pas l'aimer, hein, Sim Solo. Hein. Je sais qu'il est loin d'être aimé par tout le monde dans le milieu de la critique, mais il faut lui reconnaître un vrai talent d'orateur, quelqu'un qui a toujours la pêche, qui est dynamique, qui sait trouver un petit peu les choses qui peuvent mettre en lumière tel ou tel film. Et ça, on voit quand même que ça a été un grand cinéphile, un grand passionné. Et moi, personnellement, il est 100 fois mieux que Jean-François Giré. D'ailleurs, Jean-François Giré, ils lui ont dit de passer à l'écriture. Je pense qu'il est plus doué dans... Non, mais c'est vrai, il y a des critiques qui sont plus douées sur l'écriture, d'autres qui sont plus douées au niveau bonus Vermin. En tout cas, avec Sim Solo, sa vie, ça se match, ça peut être rigolo, ça nous lance des pistes, ça nous amène à réfléchir, on peut voir le film un petit peu autrement, et ça, c'est plutôt passionnant. Voilà. Et je vous parlerai donc de Femme de Feu, qui, lui, pour le coup, est un véritable chef-d'œuvre d'André Dotot, à la reprise de l'émission. Voilà, vous allez avoir une petite coupure. On va se retrouver dans 3 semaines. Mais voilà, il y aura plein de belles choses à vous raconter. Donc, merci à tous. Merci à Pierre et Fred, à Julien, à Manu. Et bonne semaine à vous.

0: Et maintenant, Blaze, flattez-moi.
1: Monseigneur est le plus grand de tous les grands d'Espagne.
0: C'est pas une flatterie, ça. C'est vrai. Alors ?
1: Imbécile.
0: Qu'est-ce que vous dites ?
1: Non, imbécile que j'ai répondu au valet du duc d'Albe. Non, non, mon maître n'est pas le résultat de mariage consanguin. Tu as pas regardé qu'il me dit. Ah ben, il faut pas se fier aux apparences que j'y réponds. C'est pas parce que sa mère avait épousé le demi-frère de sa tante, qui était elle-même la cousine germaine de la sœur de son père, qui...
0: Êtes-vous bien sûr que c'est une flatterie, ça ?
1: J'avais pensé à autre chose, mais j'ose pas.
0: Tu osais ? Je suis osé, allez-y.
1: Monseigneur est beau.
0: Est-ce que vous pensez vraiment ce que vous dites ?
1: Je flatte.
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0: Tout est prêt, il n'y a plus qu'à. Vraiment autre chose, numéro 226, au pied de la lettre 42, tentative d'exploration radiophonique de la Nurse with One List. Aujourd'hui, la lettre R. Aujourd'hui, émission spéciale sur deux compositeurs américains, Steve Reich d'un côté, Terry Riley de l'autre, une émission où il va y avoir des répétitions, où il va y avoir des déphasages, une émission où les thèmes vont se mélanger, se croiser, se noyer, se succéder les uns après les autres, une émission que je vous conseille vraiment d'écouter au casque. Et bien sûr, bonjour à tous, bonjour à toutes, bonjour messieurs, bonjour mesdames, et évidemment...
2: 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Et pourquoi tu chantes là les petits enfants? 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

0: C'est peut-être pour ça qu'ils sont pas là, les petits-enfants. Peut-être que c'est trop compliqué. Mais en même temps, moi, je vous conseille de les sortir, les petits-enfants. Là, on va entendre de la musique dite minimaliste américaine, mais on reviendra un peu sur cette appellation. On va entendre des choses qui se croisent, qui se fusent. C'est vraiment autre chose. On est prêt, on est chaud pour vous présenter cette émission spéciale jusqu'au bout de la nuit. Préparez-vous du café, préparez-vous des bières, préparez-vous même des petites cigarettes rigolotes si vous voulez. Parce que là, je vous dis que le cerveau va partir dans tous les sens. Vraiment, c'est une belle, belle occurrence que dans cette lettre R, Steve Reich, Terry Riley, dans la Nurse With Wound List. Alors, pour ceux qui ont raté les épisodes précédents, on va la faire très rapide. Nurse With Wound, c'est un groupe qui s'est fondé dans la fin des années 70, qui sort son premier album, Chance Meeting in a Dissecting Table Between an Umbrella and a Sewing Machine. Donc, une rencontre chanceuse sur une table de dissection entre une machine à coudre et un parapluie. C'est une phrase tirée des chants de Mal d'Aurore de Lautréamont. C'est le nom du premier album de Nurse With Wound. Cet album comprenait une liste de 300 groupes musiciens, musiciennes. C'était leurs influences qui leur avaient donné envie de faire de la musique jusque-là. On explore cette Nurse With Wound list depuis de nombreux épisodes dans vraiment autre chose, votre émission d'obédience progressive du jeudi soir. Nous sommes le jeudi 26 mars et cette date n'est pas anodine. On y reviendra un peu plus tard. Et donc ce soir, on va vous parler de Steve Reich et de Terry Riley. Et quand je dis « on », c'est que je ne suis pas seul. Je suis avec mon camarade et estimé ami Johan.
1: Salut Manu.
0: Salut mon grand, comment
1: vas-tu ? Bravo ton ouverture. Ah. Parce que là, je ne sais pas si les gens ont capté, mais tu as fait du Steve Reich et du Terry Riley sur ton introduction. Vraiment, bravo à toi, tu m'as surpris.
0: Allez, on écoute encore un peu. Et ouais, parce que on en parlera. Hein, j'ai fait du Steve Reich et du Terry Riley. J'ai parodié parce que vous allez voir que c'est plus compliqué que ça. Il suffit pas juste de croiser des thèmes ou de les décaler ou de les déphaser pour arriver aux œuvres magistrales que nous ont présentées ces deux musiciens. Mais c'est vrai que la répétition, le déphasage, c'est fait partie des marques de fabrique des musiciens dont on va parler ce soir. Et c'est toi d'ailleurs qui entame la soirée en nous parlant de Terry Riley. On t'écoute religieusement.
1: Voilà, donc on se démarre avec ce Terence Mitchell Riley, dit Terry Riley, qui est né en juin 35 à Colfax en Californie et qui est un compositeur américain qui est considéré du coup comme le père fondateur de la musique minimaliste, bien que lui se classe pas comme ça. J'ai noté dans une de ses interviews, il dit « Je ne me suis jamais considéré comme un minimaliste, je ne connaissais même pas le terme. Je le trouve d'ailleurs extrêmement sec, ça m'évoque une personne vraiment pas intéressante qui tient dans une petite boîte et qui passe toute sa vie dedans. Je préfère le psychédélisme qui ne sera jamais sec, car il y est question de vision, d'inspiration et de magie. » Et donc Terry Riley, c'est un compositeur qui a commencé par étudier la musique dans des écoles prestigieuses américaines et qui, dès les années 50, en fait, s'est intéressé l'expérimentation avec des magnétos à bandes qui sont un peu l'ancêtre du looper et du delay numérique qu'on connaît aujourd'hui. C'est-à-dire qu'en fait, il travaillait des pièces avec ses enregistrements et il les faisait décaler dans le temps, décaler sur le tempo, partir à d'autres moments. C'est quelqu'un qui a été extrêmement, quand il parle d'inspiration et de magie, il faut savoir qu'il a été extrêmement inspiré par la musique indienne. Il a fait énormément de voyages en Inde. Son plus grand maître, c'est Pandip Radnath, qui était un chanteur pakistanais qui chantait les ragas indiens. Et il l'a accompagné même en tant que musicien, c'est-à-dire il faisait le bourdon avec la tempura, même au chant. Et donc, c'est vraiment quelque chose qu'on retrouve dans sa musique, ce côté d'avoir un bourdon. D'ailleurs, son œuvre principale, elle est vraiment liée à ça, c'est-à-dire un bourdon sur une note fixe et derrière des motifs fixes qui tournent autour de cette note bourdon. Donc, il a commencé ses expérimentations à Paris, où il était venu un peu pour étudier. Il avait un boulot alimentaire qui était un boulot de pianiste pour dans les bars, en fait, dans les bars d'officiers américains, où il a rencontré David Allen, qui, lui, sera un des fondateurs de Gong. Et il a aussi rencontré donc beaucoup, beaucoup de musiciens de jazz, dont Chet Baker. Et le premier morceau que je vais passer, donc c'est le premier album qu'il a créé justement avec ses effets de loop. Donc lui était pianiste, mais là, en l'occurrence, c'est les musiciens de Chet Baker et Chet Baker qui jouent. Et lui, derrière, il a repris, il a samplé, on va dire, des petites phrases de que jouait Chet Baker, et il les relance en fait au milieu des improvisations des musiciens. Donc cet album, il s'appelle Music for the Gift. Il est sorti en 1963 et le titre, c'est la partie 1.

0: C'était donc Music for the Gift, la première œuvre enregistrée par Terry Riley, ou en tout cas où Terry Riley donc interfère dans un enregistrement de jazz.
1: Exactement, en fait, donc il les a enregistrés et lui, il avait à côté de son boulot de pianiste de bar, en fait, il travaillait aussi à l'ORTF et c'est comme ça qu'il a pu monter l'enregistrement. En fait, en dehors de ses heures de travail, il a pris deux magnétophones et il s'est amusé en fait à prendre plusieurs parties et à créer. C'est vraiment ce qu'on peut faire aujourd'hui, du coup, avec un ordi en faisant des copier-coller de certaines phrases. C'est vraiment le quelque part le début de la musique électro, enfin il y a vraiment, alors qu'on est en 63 quoi, et c'est même assez étonnant que qu'il ait pu créer ça en plus, bon bah avec des musiciens de renom quoi.
0: Et il l'a créé volontairement.
1: Ah oui totalement, il faisait déjà partie d'un collectif. En fait, il a fait plusieurs voyages. Il a voyagé en Europe, il est revenu aux États-Unis. Aux États-Unis, il a rencontré aussi différents créateurs qui étaient déjà un peu dans ce courant-là. Il y avait un club, on va dire, de musiciens et d'expérimentateurs qui faisaient déjà des expérimentations comme lui, en fait, sur les bandes. Alors, je ne sais plus le nom, mais c'est une corporation, on va dire, avec la Monteyon. Des gens en fait qui ont par la suite été des précurseurs dans ce domaine-là.
0: Uh-huh.
1: Et aussi du coup ton ami Steve Reich, en fait leur rencontre elle est assez marrante, du coup c'est un ami à Riley qui lui dit ouais faut que tu rencontres ce mec, il est dans ta veine et tout ça, et donc il l'invite à un de ses concerts, et en fait Riley il dit ça m'intéressait pas tellement donc du coup il part au milieu du concert quoi à l'entracte. Et le lendemain, il est dans son studio et en fait, il entend toquer. Et c'est Steve Reich en fait, qui ouvre la porte. C'est Steve Reich et qui dit « Mais pourquoi vous êtes parti ?» Enfin, qui lui demande pourquoi il s'est barré de son concert. Il n'était pas content. Et en fait, il vient avec du travail à lui et justement sur bande magnétique. Donc, ce petit procédé, on le retrouve aussi après sur la Copycat, qui était le premier delay en fait pour les guitaristes qu'a beaucoup utilisé Hendrix et d'autres. Et donc, ils entament une super amitié. Et à ce moment-là, en fait, Terry Riley lui présente en fait son œuvre la plus connue, qui n'est pas encore finalisée, qui s'appelle INSI, qu'il a créée en 1964. Et donc, cette œuvre, il se cherche, en fait, c'est un concept. C'est-à-dire que INSI, c'est en do, donc, en do majeur. Et en fait, c'est une note répétée quasiment à l'infini, on va dire, sur le même tempo. Et ensuite, il a créé 53, une partition qui tient sur une page, en fait, où il y a 53 motifs mélodiques autour de ce do. Et l'idée qui lui vient ensuite, c'est que chaque musicien, donc on prend des musiciens différents, ça peut être 4, ça peut être 13, ça peut être 25, ça peut être 50. En fait, chaque musicien démarre par le premier motif, puis enchaîne sur le second jusqu'à ce 53e motif. Et évidemment, comme il a le choix du tempo, le choix du nombre de répétitions, bien qu'il y ait quand même une petite contrainte de ne pas laisser trop longtemps le même pour pouvoir caler quelque chose. Du coup, il y a un côté très mathématique qui fait que les motifs s'entrecroisent et créent une œuvre originale à chaque fois. En fait, c'est un happening à chaque fois et une œuvre différente à chaque fois.
0: Et préciser que du coup, tu parles de ces modules donc qui s'enchaînent et chaque musicien choisit ou pas de passer, choisit quand est-ce qu'il va passer au module suivant, d'où cette impression de croisement, de trucs qui se croisent dans l'oreille. Préciser qu'aussi cette pièce, il y a une pulsation fixe au piano.
1: C'est ça.
0: Et que ça, c'est l'apport de Steve Reich. C'était une idée de Steve Reich qu'il a apporté à Terry Riley.
1: Ah, mais je savais pas ça, tu vois.
0: Voilà. Ouais, okay. C'est ce que j'ai lu en bossant un peu sur Steve Reich. Donc voilà, cette pièce ici, c'est une pure merveille. Hein. C'est vraiment un chef-d'œuvre de la musique minimale répétitive américaine, même si le mot minimal, on pourrait revenir là-dessus. Vous allez voir, c'est quand même assez maximal ce qui se passe dans le cerveau, oui, quand on écoute Insee. Et ouais, c'est à Steve Reich qu'on doit, donc du coup, cette pulsation au piano, cette note répétée.
1: Do. Voilà. Permanence. Et du coup, ouais, ça rejoint, comme je disais, ça rejoint vraiment son héritage indien, puisque comment dire, il a vraiment œuvré pour la musique indienne, puisqu'il a été nommé docteur honoris causa pour son enseignement de la musique indienne. Il a enseigné dans diverses universités la musique indienne. Donc il y a vraiment ce côté de Bourdon, on va dire. Mais je ne savais pas que c'était Steve Reich qui lui avait inspiré ça. Ce qui est vrai, c'est que c'est Steve Reich qui va œuvrer pour faire le premier concert. Et c'est assez marrant quand j'ai écrit ma chronique, en fait, du coup, j'ai écouté un podcast et des interviews de Riley, où il dit qu'en fait, il a eu l'illumination un soir du 26 mars. Et on est aujourd'hui le 26 mars, donc c'est une belle synchronicité. Et donc, la première, en fait, ils seront 13 musiciens. Elle a lieu de manière complètement presque informelle. C'est un lieu où il peut rentrer une centaine de personnes. Les chaises ne sont pas disposées. Les gens, quand ils rentrent, ils prennent une chaise, ils se mettent où ils veulent. Comme la scène est toute petite, du coup, il y a aussi des musiciens qui sont au milieu du public. Enfin, voilà, c'est très vivant. Et ça aussi, il le doit à son apport indien, parce qu'en fait, il est un des premiers à avoir importé plutôt les nuits entières d'improvisation. Donc en fait, les gens venaient avec leur sac de couchage, leur bouffe, leur famille, et ils jouaient de l'harmonium toute la nuit avec ces bandes. Donc ils jouaient, ils enregistraient en temps réel, ils repassaient les bandes, et ça durait toute la nuit. C'est complètement hypnotique. C'est quelque chose qui existe en Inde quand il y a des festivals. En fait, on enchaîne les ragas toute la nuit, jusqu'à créer en fait un état complètement second. Les gens sont en méditation, tu as des gens allongés, puis tu as c'est un truc complètement fou à vivre, parce qu'en fait, voilà, les gens s'échangent de la bouffe, peuvent parler en même temps, enfin, et il y a vraiment ce côté d'apnée, quoi, de vie.
0: C'est une des grandes forces, notamment, de ce mouvement musical américain, enfin, en tout cas des deux compositeurs dont on parle ce soir, Steve Reich et Terry Riley. C'est qu'on est à la fois dans une musique qu'on peut considérer comme savante, voire mathématique, tu as employé ce mot-là tout à l'heure.
1: Parfait.
0: En même temps, au niveau des gens qui jouent, j'ai eu la chance d'interviewer des gens qui ont interprété Insee. Et en fait, quand tu interprètes Insee, il y a quelque chose de totalement organique en tant que musicien. Et le moment où tu vas passer du module 3 au module 4, tu vas le faire en fonction de ce que tu entends, de ce que tu vis.
1: Tu ressens, hein.
0: Donc il y a quelque chose qui n'est pas mathématique non plus, qui est organique.
1: Ouais.
0: Et puis ça donne une musique où c'est pas pour rien qu'elle a marché, c'est que on peut voir des points communs avec le psychédélisme, la façon dont on peut recevoir cette musique. Là, à l'intérieur, cette espèce de répétition, cette recherche de transe. Les adjuvants alcool ou drogue aussi peuvent aider à ouvrir les chakras et à rentrer encore plus dans cette musique. C'est pas un conseil que je vous donne, hein. Je fais juste une petite
1: Je crois que la musique en elle-même et l'ouverture justement d'écoute en fait le permet déjà.
0: Voilà, c'est bien, on présente une émission avec un gars Hulsi et un mec mais oui tout à fait, vous allez entendre donc dans un instant Insee. C'est une pièce incroyable. Pardon Johan, je te laisse continuer.
1: Non, je m'emballe. Non, c'est pas ça. Juste, je voulais juste rebondir sur ce que tu dis sur le fait que les mathématiques peuvent amener aussi à l'inspiration. Encore une fois, la musique indienne est aussi. On peut parler de Bach aussi, où du coup il y a aussi cette dimension mathématique, mais qui amène à une liberté. Il y a cette dimension, effectivement, de toute façon, la musique, c'est aussi un langage mathématique. Tu peux tout transformer en langage mathématique dans l'univers parce que c'est une constante, en fait. Mais il y a effectivement cet état à un moment donné où quand c'est maîtrisé, contrôlé, en fait, à un moment donné, ce contrôle, il amène le lâcher prise. Et il me revenait en mémoire une interview d'Herbie Hancock qui parle de sa première décorporation pendant un concert en fait de Miles Davis, où d'un coup, il est en plein en pleine improvisation, et il dit « D'un coup, je me suis vu au-dessus de moi et je voyais Herbie Hancock en train de faire un solo. » Et du coup, je vais vous citer dans une interview de Riley qui disait par rapport à ça. Il dit « Je pense que je suis une antenne. Rien n'a son origine à l'intérieur de moi. Rien ne commence en moi. Ça vient en moi de l'extérieur. » Et je partage cette idée avec beaucoup de musiciens. Il y a ce sentiment que peut-être, avant de commencer à jouer, vous ne savez rien du tout et vous vous asseyez et cela vous coule dessus. C'est exactement ce que tu dis, ce que les musiciens t'ont transcrit. C'est-à-dire qu'à un moment donné, il y a ce flow qui t'emmène et c'est de l'instinct, en fait. Donc voilà, écoutons ce INSI, une des versions évidemment, parce qu'il y en a pléthore.
0: Il y en a pléthore, mais ouais, j'avais parlé, j'avais fait une petite chronique sur le groupe Infony, le groupe québécois qui fait partie de la Nurseries on the List. Il y a un album entier qui est leur version de INSI. INSI, on peut l'entendre au marimba. INSI, il y a une version INSI Mali qui est délicieuse. J'ai chez moi un petit scud magnifique INSI joué par des oscillateurs. C'est franchement fantastique. Et quand je te parlais de musiciens que je connais quand j'ai interprété INSI, Freddy Morrison, le collectif Freddy Morrison, avait monté un ensemble Freddy Morrison pour deux représentations de INSI, une à Jazzaluse et une qui était au Théâtre Garonne, qu'on a retransmis en direct sur Radio Radio. Ça a été l'occasion pour moi d'interviewer. C'est une œuvre qui a encore joué de nos jours parce que, je dirais pas qu'on n'a pas fait mieux depuis, mais en tout cas, ça date de 1969 et c'est vraiment marquant. Quelqu'un qui découvre de nos jours INSI prend une boîte. Moi, la première fois que je l'ai entendu, j'étais en transe. C'était un public assis, moi j'étais debout, je me déhanchais comme si c'était du rock. Ça entraîne, ça enflamme. Allez, on parle beaucoup, mais on a 45 minutes de musique, 41 minutes, 57 de musique à vous proposer. Juste pour préciser, on a à cœur dans cette émission de vous faire écouter la musique telle que Steve Stapleton et les gens de Nurseries On The List ont pu la découvrir et pourquoi ils ont voulu la mettre dans cette liste. On a fait une petite exception là, puisque au lieu de vous mettre la version, le disque original, on a pris une version remasterisée. Donc ça reste quand même cette musique-là, juste on va l'entendre avec un meilleur son, parce que c'est vrai que les disques originaux, les copies qu'on récupère de nos jours, c'est un peu vintage. Et que pour profiter pendant 42 minutes d'une œuvre magistrale, autant vous mettre le meilleur son possible. Donc c'est parti, on vous laisse en compagnie de INSI sur Radio Radio.

0: Waouh. Il est 22h09 sur Radio, si vous nous écoutez en direct sur le 106.8. C'est vraiment autre chose, numéro 226, au pied de la lettre. On est toujours dans l'exploration de la Nurse with Wound list. On s'arrête longuement sur la lettre R et une belle occurrence veut qu'il y ait deux compositeurs dont les œuvres sont relativement proches. En tout cas, on les a souvent associés l'un à l'autre au sein de ce qu'on a appelé la musique minimale. Il s'agit donc de Steve Reich d'une part et de Terry Riley dont on vient d'écouter l'essentiel incroyable et extraordinaire In Si à l'instant. Voilà donc une pièce de 1968, c'est ça Johan?
1: Ouais, c'est ça, tout à fait.
0: Eh ben, belle petite merveille. Je rappelle très rapidement que si vous prenez cette émission en cours de route, la Nurse with Wound List, il y a eu plein d'autres émissions avant, c'est la 42e. Vous pouvez écouter toutes les précédentes sur le Mixcloud de Radio ou le Earthsys de nos camarades de Radio Quetch qui diffusent aussi cette émission. Je vais vous parler maintenant de Steve Reich. Steve Reich, qui est né dans une famille juive de la classe moyenne de New York en 1936, fils d'un avocat et d'une actrice, chanteuse et compositrice de spectacle. Et ses parents se séparent quand il a un an, ce qui l'amène à vivre jusqu'en 42 entre New York chez son père, où il est élevé par une gouvernante, et à Los Angeles pour les vacances chez sa mère. Ce gars-là passe son temps dans les trains et ce sera le sujet d'une de ses œuvres majeures écrites en 1986 qui s'appelle Different Trains, qui est une pure merveille, mais qu'on n'écoutera pas ce soir, puisqu'on va vous faire écouter ce que Steve Reich a pu produire comme son avant la Nurse with Wound List, c'est-à-dire avant 1979. Donc Steve Reich se lance dans des études de philosophie, puis contrairement au désir de son père, qui aimerait bien qu'il soit avocat ou docteur, il décide de faire des études de musique à la Juilliard School of Music de New York. Il étudie la composition avec Darius Milhaud et la musique atonale avec Luciano Berio qui est recruté au Mills College à Oakland en Californie et c'est là qu'il obtient son Master of Art. C'est durant cette période qu'il décide de ne pas composer dans le style qui est dominant à l'époque, à savoir la musique sérielle. Il déclare même à l'époque « John Cage et le sérialisme ont représenté pour moi une influence à combattre ». L'étude du sérialisme avec Berlioz fait que justement Steve Reich ça l'a poussé vers un attrait pour le rythme et pour la tonalité. Il y a des essais de composition sérielle en cours et Reich lui dénature complètement le système, il utilise la répétition de la série sous la même forme pour y coller un peu d'harmonie. Berlioz lui dira à l'époque, si vous voulez écrire de la musique tonale, allez-y, écrivez de la musique tonale. Steve Reich rencontre Terry Riley à l'été 64, donc là on retrouve l'épisode raconté par mon camarade Johan, et donc se voit proposer de participer à In Si. Comme je vous disais, c'est lui qui amène l'idée de la note de piano, continue. Et puis, il compose ses deux premières œuvres reconnues, It's Gonna Rain et Come Out. Donc, on est dans de la musique expérimentale, on est sur le phasage des phasages, mais là, pour le coup, c'est le fruit d'un accident. Voilà, It's Gonna Rain, sa toute première composition, qui est écrite juste après avoir rencontré Terry Riley. Et d'ailleurs, la pièce s'intitule It's Gonna Rain ou Meet Brother Walker in Union Square After Listening to Terry Riley. C'était le nom original de la pièce. Pourquoi Brother Walter in Union Square? Parce que c'est un enregistrement sur bande magnétique d'un prêche pentecôtiste du pasteur afro-américain Brother Walter. Et ça se passe donc à Union Square, à San Francisco. Et donc, c'est une phrase unique, « It's gonna rain », c'est issu de l'histoire du déluge, de Noé, et c'est répété en boucle pendant 17 minutes. C'est ça, l'œuvre. Et ça part d'un accident, c'est-à-dire qu'à la base, il a deux magnétophones avec cet enregistrement, Terry Riley, et il a l'intention de les faire jouer en mode décalé. Il y en a un qui démarre sur « It's gonna » et l'autre qui démarre sur « Rain ». Mais c'est des magnétophones de mauvaise qualité, de la marque Wallensack, pour être précis. Et du coup, les magnétophones démarrent à l'unisson, mais perdent leur synchronicité au fur et à mesure, créant un déphasage d'un enregistrement par rapport à l'autre, et donc créant quelque part des nouvelles harmonies. Et donc, c'est vraiment accidentel, cette façon de concevoir la musique. Ce travail sur les phases, il est totalement accidentel sur cette première œuvre. Et par la suite, il constituera une des bases de l'œuvre de Steve Reich. Il y a plusieurs périodes, j'y reviendrai, dans l'œuvre de Steve Reich. Et le travail sur le phasage et le déphasage, si j'ose dire, c'est sa première période. C'est It's Gonna Rain. Et la pièce suivante qui s'appelle... Alors, que je trouve, Come Out. On va parler de Come Out, et c'est ça qu'on va écouter dans un instant. Alors, Come Out, on est en 1966, c'est donc sa deuxième composition, et c'est une commande. C'est une commande, c'est-à-dire que on lui demande de faire une pièce en soutien aux Harlem Six. Les Harlem Six, c'est 6 jeunes afro-américains arrêtés et inculpés collectivement pour un meurtre commis lors des émeutes de Harlem en 1964. L'ensemble du groupe est jugé coupable et battu par la police, alors que un seul d'entre eux était l'auteur du crime. Voilà. Et donc Truman Nelson, un militant du mouvement des droits civiques, demande à Steve Reich de composer quelque chose et lui laisse pour ce faire 10 heures d'enregistrement des témoignages de jeunes gens. Voilà, vas-y, prends ça et fais-en quelque chose. Il faut raconter cette histoire, il faut faire témoignage. Et c'est une des particularités des œuvres de jeunesse de Steve Reich, c'est qu'il y a une dimension politique qui est collée, dimension qui disparaîtra, enfin qui s'exprimera de façon différente par la suite. On verra plus tard. La pièce qu'on va écouter, donc Come Out, elle est basée sur la phrase I had to, open the bruise up and let some of the bruised blood come out to show them. C'est une phrase qui a été prononcée par Daniel Hamm, un des garçons impliqués dans les violences, mais qui était innocent, et qui raconte qu'en fait, il a dû faire saigner ses bleus pour convaincre les gens de l'importance de ses blessures. C'est cette phrase-là qu'on va entendre, avec un travail de déphasage, cette fois-ci volontaire, de Steve Reich. Donc, je vous propose d'écouter donc, dès à présent Come Out, l'une des premières pièces enregistrées de Steve Reich, la deuxième pour être précis. On est en 1966, tout ça se retrouve dans un espèce de coffret qui s'appelle Early Works, où il y a vraiment beaucoup, je ne connaissais pas le travail de jeunesse de Steve Reich, et c'est vraiment, vraiment, vraiment passionnant. Ça n'a pas été facile de choisir une pièce. Je me suis dit, je vous mets la deuxième, celle qu'il a composée exprès, qui n'est pas le fruit d'un accident, qui est vraiment le fruit d'une recherche, et c'est la base. C'est un peu la base de Steve Reich. On retrouve ça un petit peu par la suite de sa carrière. Allez, c'est parti, Come Out.
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Oui, le travail des phases dans la musique minimale américaine n'empêche pas le fade-out. Et ça, ça fait toujours plaisir. Voilà, donc on vient d'écouter Come Out. Donc c'est une des premières pièces de Steve Reich. On est sur quelque chose quand même d'assez abrupt. Moi, je vais vous donner mon impression à l'écoute. Au début, j'ai écouté, puis j'ai avancé un peu. Hein, mais c'est tout le temps pareil. Ok, là, ça change. Bon, ouais. Et en fait, c'est quand on prend le temps de l'écoute complète, de mon point de vue, qu'on se glisse vraiment dans quelque chose. Ce serait comme écouter un extrait de Insee tout à l'heure. Ça, c'est qu'on n'écoute pas un extrait d'Insee, on écoute Insee. Je pense qu'il se passe vraiment quelque chose de sensoriel et aussi de psychologique dans le dans

0: de perception de son supplémentaire. On est vraiment là-dedans, quoi. On n'est pas, c'est peut-être l'équivalent de la recherche d'harmonique, si j'ose dire, mais il y a vraiment, voilà, chacun va entendre un truc, dans ce qu'on vient d'entendre à l'instant, c'est abrupt, et en même temps, moi, j'entends les prémices d'une certaine musique électro-minimale.
1: Moi, là, pour le coup, j'ai plus un ressenti qui est lié au fait que ce soit une commande et par rapport à cet événement-là. C'est-à-dire que, bon, à la fin, en fait, j'ai l'impression que c'est complètement déshumanisé. C'est-à-dire qu'au début, on entend la voix, on entend ce qu'il dit, et puis après, il y a la machine. Ça devient comme une machine, presque. Comme il y a une pression qui se fait. À la fin, c'est comme si le propos, il était déshumanisé de toute manière.
0: Et l'individu broyé.
1: Et l'individu broyé, ouais. Il y a un côté très indus à la fin, avec cette espèce de mantra violent, presque. Enfin, moi, je l'ai vraiment vécu comme ça, quoi.
0: Bah ouais, ouais, non, c'est à peu près ça. Ton ressenti, et je pense, tape juste dans les intentions de l'auteur, de Steve Reich. Donc, on est en 66, il retourne s'installer à New York. Notre cher Steve Reich est fréquente de nombreux artistes du mouvement minimaliste. Alors, le minimalisme, ça fait un moment que j'en parle. Qu'est-ce que c'est que le minimalisme ou art minimal? C'est un mouvement de l'art contemporain. Ça apparaît au début des années 60 aux États-Unis. En gros, c'est une réaction au lyrisme pictural de l'expressionniste abstrait, pardon, en opposition aussi à la tendance figurative et iconique du pop art. En fait, c'est l'héritier du modernisme, le minimalisme, et l'une des maximes de base du minimalisme. C'est une phrase de Ludwig Mies van der Rohe qui dit « Less is more ». L'amélioration d'une œuvre ne se fait pas par addition, mais au contraire par soustraction. Voilà, c'est ça le principe. Et dans le minimalisme, on retrouve des sculpteurs comme Robert Morris, Carl André, Donald Judd, les peintres Frank Stella ou Sol De Witt, et les musiciens, t'en parlais tout à l'heure, Lamonte Young, qui est dans la Nursery Zone List, on en parlera un peu plus tard, Terry Riley, Steve Reich, Philip Glass. Voilà, le but, c'est de privilégier une espèce de dépouillement formel, réductionnisme, neutralité. Tu l'as dit pour Terry Riley, ce sera aussi le cas de Steve Reich, ils finiront par se détacher, par ne pas se revendiquer forcément de ce mouvement dans lequel on l'a mis. Il y a les affinités humaines et artistiques avec les artistes que je viens de citer, mais ils ne se reconnaissent pas non plus, enfin ils ne définissent pas leur musique, ni l'un ni l'autre, comme étant de la musique minimale, et à juste titre, parce que c'est maximal à force.
1: Ouais, ouais, puis je pense que c'était des expérimentateurs, et aussi... Thierry Riley, c'était aussi un compositeur de musique classique, on va dire standard, quoi. Il a écrit 13 concertos pour 4 violons. Enfin, je pense qu'il voulait pas être enfermé dans quelque chose. Après, ils ont expérimenté ça et cette figure-là de manière de composer, mais ils n'étaient pas cantonnés à ça, quoi.
0: Bah d'ailleurs, Steve Reich, pour revenir à lui, donc là on a écouté vraiment début les œuvres de jeunesse, donc le travail sur les bandes magnétiques et sur la phase. Et c'est un truc qui ne le lâchera pas pendant quelques années et qui va appliquer à des instruments, à des vrais instruments. On est en 1967 quand il écrit Reed Phase pour saxophone. Donc le principe est à peu près le même, mais là pour le coup, c'est fait pour être interprété par un musicien accompagné d'une bande magnétique, voire même par deux musiciens. Et ce processus-là, il va l'amplifier avec Piano Phase, toujours en 67. En 68, c'est Violin Phase, donc il continue, voilà, ce travail sur les phases, mais cette fois-ci, l'idée, c'est d'avoir des vrais instruments, et pour le Piano Phase, c'est carrément écrit, et ça a été interprété de temps en temps comme ça, pour être joué sur deux pianos par le même musicien en même temps. Voilà, c'est un peu ce travail là et toujours, comme je disais, chercher les motifs résultants, les espèces d'harmoniques, les illusions psychoacoustiques. Il poursuit son apprentissage musical, puisqu'on a beau composer, on est encore un étudiant, et en particulier pour le coup d'un truc qui le passionne, c'est les percussions africaines. Du coup, il va à l'Institut africain de l'Université du Ghana à Accra. Il passe tout un été en 1970 dans cette université pour apprendre les percussions africaines. Et il revient, donc on est en 70, et il compose Drumming, une pièce pour percussion qui met en application ses recherches théoriques. Et donc du coup, on retrouve son travail de la phase, mais cette fois-ci avec plusieurs instruments, des instruments peu utilisés dans les musiques contemporaines. Donc l'ensemble de l'œuvre est basé sur un seul motif rythmique de 8 notes, joué à des

hauteur et des timbres différents et soumis à des changements de phase, bien sûr, vous l'avez compris. Première partie, elle est écrite pour bongo accordé mais monté sur support et joué avec des baguettes. La seconde partie, elle est écrite pour trois marimbas et deux voix de femmes. La troisième partie, elle est composée pour trois glockenspiel et un piccolo, hein, avec des petits sifflements. Et la quatrième partie, elle est pour tous les instruments qui sont accordés selon la gamme diatonique tempérée occidentale. La durée d'exécution, elle est variable en fonction de l'interprétation des musiciens. On trouve encore un petit point commun avec le INSI. Et ce sont donc l'exécution de deux cellules rythmiques écrites par Sivrej, chez son œuvre d'ailleurs la plus longue en temps composé. On va écouter donc une partie, on va écouter la partie 4 seulement de cette œuvre. J'ai dit tout à l'heure que c'était dommage d'en écouter que des extraits, mais comme c'est la plus longue, on ne peut pas vous la diffuser en entier, mais je vous invite à l'écouter en entier. C'est vraiment une expérience sensorielle. Pour moi, la musique de Steve Reich et celle de Terry Riley aussi, pour moi, c'est vraiment, enfin, je les ressens comme des expériences sensorielles. Il se passe vraiment des choses à l'intérieur de moi. On a beau m'avoir expliqué qu'il y avait une recette, même donner une formule mathématique, il se passe quelque chose. Au-delà de ça, je trouve que c'est le cas de ce drumming qui a été donc créé le 3 décembre 1971 à la Brooklyn Academy of Music de New York. Je vous propose donc d'écouter la quatrième partie, celle où on retrouve tous les instruments. Donc c'est parti, drumming part 4, Steve Reich sur

0: Viens d'écouter donc Drumming, la partie 4 de l'œuvre Drumming de Steve Reich. On est en 1971. Je vous en recommande l'intégralité. C'est vrai que je me contredis. Tout à l'heure, je dis qu'on ne pouvait pas écouter des extraits.
1: Ouais.
0: On n'écoute que la quatrième partie. Je vous ai dévoilé la fin, mais n'hésitez pas à écouter tout le reste. C'est vraiment magnifique. Et que dire de plus? Bah, pour me rattraper tout à l'heure, je vous mettrai une œuvre entière de Steve Reich, un de ses chefs-d'œuvre, puisque là, dans ce qu'on vient d'écouter, c'est interprété par un ensemble formé par Steve Reich, qui s'appelle Steve Reich and Musicians. Donc voilà, une œuvre créée en décembre 71. Et c'est la fin de cette deuxième phase de Steve Reich. Donc première phase, on bosse la phase avec des bandes magnétiques. Ensuite, on l'applique aux instruments. Là, on va chercher plus tard le rythme, la pulsation. C'est la troisième, le troisième courant de l'œuvre de Steve Reich. J'y reviendrai tout à l'heure, mais je te laisse la main pour que tu nous ramènes dans l'univers pas si lointain de Terry Riley.
1: Très, très proche même. Donc oui, Terry Riley, donc du coup, comme je disais tout à l'heure, en fait, en parallèle de ses expérimentations sur des bandes et sur ses compositions de mathématiques, on va dire, il compose aussi de la musique classique parce qu'il rencontre le Kronos Quartet, qui est un quartet à cordes qui continue de jouer aujourd'hui, et il leur écrit 13 œuvres. À côté de ça, il fait aussi des musiques de films. Il accompagne aussi Michael McClure, qui est un poète de la Beat Generation, où il lui fait des fonds sonores quand il lit ses œuvres. Donc, il est très, comment dire, il travaille de tous les côtés. Il continue à voyager, il continue à aller en Inde. Voilà, il a une vie extrêmement riche. Et j'ai choisi un album qu'il a composé et qui est dans la même veine. Expérimental, c'est-à-dire sur des motifs qui se répètent, sauf que là, c'est un petit peu plus tard, c'est en 1969. Donc, du coup, il y a les synthétiseurs qui commencent à arriver. Donc, il utilise des boucles de synthé pour créer cette ambiance hypnotique. L'album s'appelle A Rainbow in Curved Air et il est bien accueilli en fait dans le milieu de la pop et du rock. À tel point que A Rainbow in Curved Air, ça veut dire un arc-en-ciel sur un air courbé. Curved Air, en fait, c'est aussi le nom d'un groupe de rock progressif anglais très connu et ils ont tiré leur nom de cette œuvre-là. Il a fait aussi comme émule. Il a inspiré Pete Townshend, le compositeur et le guitariste du groupe de rock Les Who, et notamment dans l'album Who's Next, avec le titre Baba O'Riley, en fait, qui lui est complètement dédié. Et quand vous allez entendre le morceau, si vous connaissez le titre Baba O'Riley, l'intro, c'est exactement ce qui se passe dans ce titre-là. Et Baba en Inde, c'est un sage. Donc, ce titre, il est en hommage au travail de Terry Riley et je vous invite à écouter ce morceau.

0: 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C'est vraiment autre chose, la petite émission musicale d'obédience progressive qui continue sa tentative d'exploration radiophonique de la Nurse with Wound List. Nous en sommes à la lettre R et nous écoutons de façon croisée des œuvres de Steve Reich et de Terry Riley dont on vient d'entendre à l'instant A Rainbow in Curved Air.
1: Voilà, et en fait, entre INSI et cet album-là, évidemment, il y en a d'autres. Là, j'étais obligé de faire des choix. Mais en fait, il y a deux albums qui sont des études pour clavier. Il y a un album où c'est pour orchestre et chœur d'enfant. Il y a un autre album où c'est orgue, saxophone. Voilà, il y a énormément d'œuvres. Après aussi, cet album-là, du coup, dans la Nurse with Wound List, qui est encore dans la Nurse with Wound List, il y a Church of Anthrax en 71, qui est en compagnie de l'ancien membre du Velvet Underground, John Cale. Il y en a un que j'aime beaucoup, moi, c'est Persian Surgery Dervish, parce qu'il est inspiré par les cérémonies soufis de trance. Ensuite, il y a deux bandes originales de films, il y a un album qui est aussi une œuvre vidéo. Enfin, il y a beaucoup à découvrir, quoi. Là, j'ai pris les choses les plus marquantes, on va dire, celui-là qui a eu un impact justement dans le monde du rock progressif et de la pop, et puis INSI qui est un incontournable total. Et voilà, bah déjà, on en est à pas mal de minutes de musique. Donc voilà, si vous avez envie de découvrir, tout ça existe et est riche, riche, riche.
0: On va vous entraîner au-delà de minuit dans cette émission Fleuve, mais on ne pouvait pas parler de ces compositeurs-là sans vous passer des œuvres entières, parce qu'il y a, encore une fois, quelque chose dans le ressenti qui n'existe qu'avec l'œuvre dans son intégralité. Je vais revenir, moi, à Steve Reich. Donc, on est parti de Drumming. Vous vous rappelez, on était en décembre 1971. C'est la fin de son travail uniquement basé sur la phase et la répétition pure. Là, à ce moment-là, Steve Reich s'écarte un peu du minimalisme. Il dira même en 1976, je n'ai rien à voir avec ce courant-là. Et il part voilà, sur un travail sur le rythme, la pulsation et la notion de variation timbrique de surface. On est toujours dans la recherche de ces petites notes fantômes, de ces sons qu'on entend, que chaque auditeur et auditrice va entendre dans le maelstrom, si j'ose dire.
1: Dans le spectre.
0: Dans le spectre, tout à fait. Il compose, c'est à ce moment-là qu'il compose des œuvres parmi les plus connues, et notamment celle qui lui vaudra un éclatage complet à la postérité. C'est Music for 18 Musicians, musique pour 18 musiciens. On est en 76, la première fois que cette œuvre est jouée. Je crois qu'elle est enregistrée en 78, si je ne dis pas de bêtises. Elle a probablement été écoutée par les camarades de Steve Stapleton, John Fergus Hill, de Nurse with a Wound. C'est vrai, ça serait une question à poser d'ailleurs, l'influence de la musique répétitive dans l'œuvre de Nurse with Wound. Je ne la connais pas assez, cette œuvre-là, mais moi, un des morceaux, des albums de Nurse with Wound qui me touche le plus, vraiment, qui m'éclate à chaque fois, s'appelle Salt Marie Céleste. On est dans de la répétition, on est dans des motifs qui changent à peine, on n'a pas l'impression que ça change, puis en fait, on se rend compte bien que ça a changé. C'est magnifique. Si vous avez l'occasion d'écouter ça, je pense que ça fait partie des œuvres dans lesquelles on va sentir l'influence de Terry Riley et Steve Reich dans l'œuvre de Nurse with Wound. J'en reviens à ce bon vieux Steve Reich qui passe deux étés successifs à étudier la musique balinaise et plus particulièrement le gamelan, et ça va s'entendre, ça va très clairement s'entendre dans cette œuvre-là. Donc,
1: ça s'entendait déjà dans ce que tu as passé avant.
0: C'est vrai, mais alors tu vois, c'est là où.
1: Ouais, c'est vrai. Ouais.
0: Ce qu'on a entendu avant, c'était influencé par les musiques africaines.
1: Ouais, ouais.
0: À ce moment-là, il ne s'était pas vraiment penché sur Bali et sur le gamelan, alors qu'effectivement, c'est le premier truc qui nous vient à l'esprit, dès qu'on entend des motifs répétés qui se croisent et qui se superposent. En tout cas, voilà, le gamelan, ça va être la principale influence de Music for 18 Musicians. Ma langue fourche parce que à la base ça devait s'appeler For 21 Musicians, c'était écrit pour 21 musiciens. En fait, c'est une partition qu'on peut jouer entre 18 et 22 musiciens, pour être précis. L'œuvre a été écrite pour un violoncelle, deux clarinettes jouant aussi de la clarinette basse, quatre pianos, trois marimbas, deux de xylophone, pardon, un vibraphone, des maracas et quatre voix féminines amplifiées. Voilà. Donc, ça se joue entre 18 et 22 musiciens.
1: Je croyais que tu allais dire entre 18 et 22
0: Non, là, on en a juste
1: comme les ragas, tu sais, qui ont une énergie en fonction de l'heure.
0: Mais c'est vrai, n'empêche que c'est vraiment des musiques qu'on pourrait écouter jusqu'au bout de la nuit, des œuvres qu'on aimerait qu'elles se terminent jamais et qui ont une influence majeure, mais majeure, non seulement sur la musique électronique, une partie de la musique pop, t'en parlais, et en ce qui concerne Steve Reich, aussi sur la musique, sur la danse contemporaine. Il y a une chorégraphe, il y a un meilleur nom pour dire ça, très connue, qui s'appelle Anne-Thérèse de Kersmacher, qui a basé une grande partie de son œuvre sur la musique de Steve Reich, sur son travail sur les phases. La première œuvre de Anne-Thérèse de Kersmacher au début des années 80, ça s'appelle Phase d'ailleurs, et c'est des extraits de Steve Reich, des trucs qu'on a entendus, hein, des extraits de Drummings, et aussi de la pièce Come Out. Bon, j'en reviens, moi, à l'œuvre dont je vous parlais, Music for 18 Musicians. Ça devait sortir chez Deutsche Grammophon, ils l'enregistrent, ils sont pas sûr que ça cartonne vraiment. Attention, les mecs, ils avaient vraiment le pif. Du coup, ils refilent ça à un autre label, au label ECM, qui sort le disque en 78 et qui se vend à plus de 100 000 exemplaires. C'est vraiment ce moment où ça explose pour Steve Reich, où on passe d'une réputation minimale, si j'ose dire. Oh là là, on fait de l'humour avec la musique minimale. Mais c'est vrai que c'est ce moment-là où vraiment le grand public mange dans sa face l'œuvre de Steve Reich, qui continuera, lui, à la suite des années 80, à publier des pièces magnifiques. Je parlais de Different Trains. Moi, c'est vraiment... S'il y a une pièce à vous conseiller, c'est Different Trains, mais on est en 86, donc on ne va pas l'écouter. Mais elle est vraiment incroyable. Et puis, il a continué, toujours avec ce côté, soit politique, soit actualité. Il y a une pièce enregistrée après le 11 septembre, qui est très, très belle aussi. Et on ne l'a pas dans Music for 18 Musicians, on le retrouvera plutôt à partir des années 80. Aussi, un travail sur des voix enregistrées, des sons enregistrés. Voilà, tout ça se mêle. Bah, le travail de Steve Reich s'enrichit en fait, d'année en année. Là, donc, on va écouter donc, une de ses pièces majeures, celle qui lui a permis d'arriver à la postérité, si j'ose dire. Ça s'appelle Music for 18 Musicians et ça dure 56 minutes, les amis. Et oui, c'est parti, donc pour le Steve Reich Ensemble, Music for 18 Musicians.

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Il est minuit passé. Il est minuit 12 sur Radio Radio. Je ne sais pas quelle heure il est sur Radio Quatch si vous nous écoutez chez nos amis et camarades du Sungo. Mais en tout cas, on vient d'écouter à l'instant Music for 18 Musicians, donc une des pièces maîtresses de Steve Reich. On est en 1978. Voilà, qui dit fin d'émission, dit récap. Ce soir, nous avons continué à explorer excusez-moi, hein, je perds mes mots, mais je sais pas vous, mais cette pièce, c'est juste incroyable. C'est formidable. Très content, très très content. On a de la chance hein, d'être sur une radio associative où on peut se permettre de passer des pièces de musique comme ça qui font quasiment une heure. Et en même temps, pour vous parler de Steve Reich et de Terry Riley, ça aurait été très compliqué de vous passer juste des extraits. Comme je disais tout à l'heure, c'est des choses qui s'écoutent et se ressentent dans leur intégralité. Ce soir donc, nous avons parlé de Terry Riley et de Steve Reich. Nous avons écouté, on a démarré l'émission avec une pièce de Terry Riley, enfin arrangée par Terry Riley, si j'ose dire, qui passait derrière un groupe de jazz, c'était Music for the Gift. Ensuite, on a écouté une des pièces maîtresses, si ce n'est la pièce maîtresse de Terry Riley, INSI, une pièce encore jouée de nos jours. INSI, c'est une petite merveille que je vous recommande si vous avez l'occasion. Je vous dis que c'est encore joué de nos jours. Essayez d'aller le voir, essayez d'y assister parce que vraiment ça tue. Et INSI tue, INSI tue, si je peux me permettre ce petit jeu de mots. En tout cas, vraiment chaudement recommandé de Terry Riley. On a aussi écouté Rainbow in Curved Air. Il y a plein d'autres pièces qui sont extrêmement intéressantes dans l'œuvre de Terry Riley, sur laquelle je vous invite à vous précipiter. On a parlé aussi de Steve Reich. On a écouté une de ses œuvres de jeunesse, si j'ose dire, son deuxième enregistrement. Ça s'appelle Come Out, tout un travail sur les phases avec des bandes magnétiques. Ensuite, on a écouté Drumming. Là, ça fait partie de toujours son travail sur les phases, mais cette fois-ci avec des vrais instruments. Une pièce composée retour d'Accra, au Ghana. Et enfin, on a terminé avec Music for 18 Musicians. Donc là, le retour de la mélodie, si j'ose dire, et de la rythmique dans l'œuvre de Steve Reich. Il reste plein d'autres choses à écouter de Steve Reich dans les années qu'ont suivi. Bah déjà, alors bon, pour la petite anecdote, Steve Reich s'est mis en pause pendant 2 ans après Music for 18 Musicians. C'est un comble, il avait peur de se répéter. C'est quand même assez marrant quand on voit la musique qu'il fait. Et bon, il a fini par... Il s'est lancé un peu, il est revenu à ses origines. Il s'est intéressé notamment à l'hébreu et aux cantillations hébraïques, je cite. Il a écrit des pièces d'ailleurs, notamment qui ont été interprétées à Jérusalem, là-dessus. Et puis, il a continué son petit bonhomme de chemin avec des pièces qui sont toujours... toujours hyper intéressant. Je vous parlais de Different Trains, c'est en 86, là ça raconte un petit peu son enfance dans des trains pour traverser les États-Unis entre San Francisco et New York. Il y a d'autres trains qu'on entend aussi, qu'on a l'impression d'entendre. Je vous parlais des harmoniques et des notes fantômes. Là, dans ce Different Trains, on a un peu aussi l'impression d'entendre les trains de la mort, si j'ose dire. C'est une pièce magistrale, vraiment une petite merveille. Après, il a écrit plein de choses magnifiques. Electric Counterpoint pour Pat Metheny, notamment. Une très jolie pièce à la suite du 11 septembre, WTC9, je me souviens plus du nom exact, mais 9-11, 9 septembre, World Trade Center. Très très belle pièce, pareil, avec son sens de la musique répétitive. Et puis, comme je vous le disais, voilà, à partir des années 80, dans l'œuvre de Steve Reich, on va retrouver beaucoup, beaucoup de sons enregistrés, beaucoup de landscape. Voilà. Que dire de plus? Merci à tous et à toutes. Si vous êtes encore à l'antenne au bout de 3h15, là, je crois qu'on bat nos records, mais on pouvait encore une fois difficilement aborder de façon comme ça parcellaire l'œuvre de ces deux grands maîtres des musiques dites minimales américaines. Que vous dire de plus? De vous souhaiter une très très bonne fin de soirée à tous et à toutes, à l'écoute de Radio Radio, là pendant jusqu'à 1h du matin, vous aurez une petite playlist concoctée par mon soin avec des petites merveilles. Et on se retrouve jeudi prochain à partir de 21h pour la suite donc de cette exploration radiophonique de la Nurse Wizon List. Les épisodes précédents, vous les retrouverez sur Mixcloud, le Mixcloud de Radio Radio ou le R10 de Radio Quatch. Merci
à tous et à toutes. On a une chance incroyable de pouvoir faire comme ça une émission de plus de 3 heures, d'écouter des longs extraits, de vraiment découvrir, rentrer ou redécouvrir un univers musical vraiment à part. C'est d'autant plus une joie et un plaisir de partager ça avec vous tous et toutes. Allez, bonne fin de soirée à tous et à toutes, et on se retrouve très bientôt sur les antennes de Radio Radio. Oui.

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1: L'agenda de Radio Radio Plus vous recommande le concert Fantaisie de l'Orchestre National du Capitole de Toulouse le samedi 25 avril à 18h. C'est un cycle de programmes imaginé par le pianiste Jean-François Zigel, qui collabore déjà depuis de nombreuses années avec l'Orchestre du Capitole. Ces dernières années, les concerts fantaisie qu'il propose sont dédiés à des compositeurs. Et c'est au tour de Georges Bizet d'être au programme du concert du samedi 25 avril à 18h. Concert de l'Orchestre du Capitole, proposé donc par Jean-François Zigel au piano, avec Victorien Van Oosten à la direction. Un jeune chef spécialiste de la musique française qui a dernièrement dirigé Les Pêcheurs de Perles au Théâtre du Capitole. Jean-François Zigel propose donc un voyage dans la musique de Bizet, musique symphonique, mais aussi pièces pour piano, mélodie. Et c'est l'occasion de nous replonger dans la discographie de l'Orchestre du Capitole avec, pour débuter, le prélude de L'Arlésienne, dirigé par Michel Plasson. L'Arlésienne, c'est une musique de scène écrite pour la pièce d'Alphonse Daudet qui a été créée en 1872. Voici le prélude de L'Arlésienne, dirigé par Michel Plasson.

C'était l'orchestre du Capitole, placé sous la direction de Michel Plasson dans l'interprétation du prélude de l'Arlésienne de Georges Bizet. Le musicien est au programme du concert fantaisie de l'orchestre du Capitole, imaginé par Jean-François Zigel. Le pianiste propose un voyage dans la musique du compositeur. Le samedi 25 avril à 18h, concert de l'orchestre du Capitole dirigé par Victorien Van Oosten. De Bizet, je vous propose d'écouter les extraits symphoniques de son opéra Carmen, qui fut créé en 1875 et qui fut un échec à l'époque. C'était 3 mois avant la mort du compositeur. Nous écoutons successivement le prélude, puis les entr'actes 2 et 3 de Carmen par l'orchestre du Capitole dirigé par Michel Plasson.

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